C'était Anuel AA et Karol G sur le morceau Secreto, toujours en mode American Latina. Chers amis, du bon son évidemment, on va s'écouter Me Aman Me Odia avec Ozuna, chers amis. Ça c'est tout de suite et maintenant sur Média.

Compagne sur Médien, chers amis, on clôture bientôt cette première partie d'émission. Et oui, avec deux morceaux, Just Fine de Mary J. Blige et Lil Wayne. Mais juste avant, et bien c'est T.I. et Rihanna avec le morceau Live Your Life. Et puis seconde partie d'émission, interview avec Wadia Rondali, psychologue. Et puis on va aborder notamment les questions de l'accompagnement psychologique avec toutes les personnes atteintes d'un cancer qui peuvent alléger et même parfois accompagner vers un rétablissement de cette maladie. C'est en seconde partie d'émission, juste après le flash d'information de 15h.

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1: Live Summer, ça continue, chers amis, sur Médien, évidemment. On vient tout juste de reprendre l'antenne, si je puis dire, juste après le flash d'information. On est en compagnie de notre invité du jour dans votre émission quotidienne.
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1: Et donc, chers amis, bienvenue dans Live Summer. Si vous nous rejoignez, vous êtes toujours évidemment sur Médien. Il est 15h06. Et aujourd'hui, on va parler d'un sujet qui nous concerne tous, évidemment, mais dont on parle encore trop peu, la santé mentale. Alors, au Maroc, près d'un Marocain sur deux souffre et souffrira de troubles psychologiques au cours de sa vie. Et pourtant, le pays compte moins d'un psychiatre pour 100 000 habitants. Pour en parler, j'ai évidemment l'énorme plaisir de recevoir le docteur Wadi Randali, psychiatre spécialiste, spécialisé en psycho-oncologie, on va savoir ce que ça veut dire évidemment, et en neurosciences, formé en France. Il a exercé évidemment aux États-Unis aussi, avant de faire le choix du retour, celui de s'installer définitivement au Maroc, il y a 2-3 ans à peu près. Il est l'auteur des séries Mieux dans ta tête, Mieux dans ta vie et Retour au bled, ainsi que du livre Et si tout était déjà là. Et aujourd'hui, il sensibilise le grand public en français, on déjà sur les réseaux sociaux. Docteur Randali, quel plaisir. Première question que je pose à tout le monde et qui peut-être a peut-être un peu plus de sens avec vous. Comment ça va?
2: Ah, quelle belle question. En tout cas, merci d'abord pour l'invitation. Merci pour ce temps. Merci pour mettre en lumière ce sujet qui me tient tant à cœur. On a toujours tendance à dire ça va bien. Je suis un peu stressé parce que c'est un exercice auquel je suis moins familier. Je suis plus habitué à des... Là, je sais qu'il y a plein de gens qui sont en train de nous écouter. D'habitude, je parle avec une personne et personne n'écoute. Mais c'est un grand plaisir. Donc, je dirais que ça va plutôt bien parce que il y a un beau programme qui s'annonce dans les minutes à venir entre nous.
1: Justement, cette question-là, est-ce qu'on la prend un peu trop à la légère? On se croise les collègues au bureau, la famille, oui, ça va, oui, ça va. Alors que, est-ce qu'elle a peut-être tendance à avoir ou devrait avoir plus de sens? Comment ça va? Est-ce que tu vas bien? Est-ce que cette question-là devrait un peu plus être prononcée peut-être quand on en parle justement avec les proches?
2: Alors, je vais prendre le problème à l'envers, puisqu'on en a parlé un petit peu hors antenne puis auparavant, mais la psychiatrie, la psychologie, la santé mentale, on imagine qu'il faut beaucoup de moyens. Mmh. Il faut beaucoup de moyens parce qu'on est dans le mur. Quand une voiture, elle arrive et qu'elle a percuté un mur, à ce moment-là, pour la réparer, ça prend beaucoup de moyens. Si par contre, il faut juste changer un joint qui fait qu'effectivement le frein va mieux marcher, ça coûte pas très cher. Le bonjour est effectivement un outil qu'on a tous, les uns les autres, comme un outil de prévention et de dépistage, de screening. Si vous prenez le temps de dire bonjour et de regarder la personne dans les yeux, vous allez voir si la personne elle va bien, comment tu vas, et de lui laisser le temps. Je dis des fois, si vous n'avez pas le temps d'écouter la réponse, ne posez pas la question. Parce qu'effectivement, on a vidé de sens toute cette question-là qui devient en fait une forme de comme si on se checkait. Et au fond, déjà dans le mot bonjour, je souhaite une bonne journée à quelqu'un. Et aujourd'hui, c'est bonjour, ça va? Oui, ça va, merci. Et toi? Oui, et en fait, on passe. Alors que je pense qu'on devrait effectivement se poser la question, à fortiori avec des personnes qu'on sait qui peuvent être en difficulté ou passer des temps difficiles, dire bonjour, comment tu vas? Et quand la personne ne répond pas, moi je vous donne un tuyau, un type qui marche trop bien, la personne elle vous dit ça va. Je dis écoute, franchement, moi c'est la galère en ce moment. En fait, mettez-vous, montrez votre vulnérabilité, et l'autre, si vous pensez qu'effectivement elle ne s'est pas autorisée, elle s'autorisera. Mais oui, redonnons du sens à ce bonjour, comment ça va?
1: On va y revenir justement à ces signaux qui peuvent notamment nous interpeller. Et avant de parler de tout ça, alors j'aimerais qu'on parle un petit peu de vous, forcément, si vous êtes là avec nous. Vous êtes donc né à Lyon, en France, vous avez fait toute votre formation sur l'Hexagone. Et c'est un événement personnel qui vous a fait prendre une tournure différente, en tout cas celle de la psychologie. C'est le cancer de votre maman qui vous a touché dans votre parcours. Est-ce que vous pouvez nous en dire un petit peu plus, nous dévoiler en fait quel était le moment de bascule vers cette discipline, vers toute cette science en fait finalement?
2: Bien sûr, en fait, c'était d'abord le constat d'une grande ignorance. Moi, j'étais médecin déjà, j'étais en 4e année de médecine, je n'avais pas encore choisi ma spécialité. Mmh. D'accord? Donc on est effectivement à ce moment-là, on se forme. Et à ce moment-là, j'accompagne ma mère qui, tout va bien, alhamdoulilah, elle est en surveillance, elle n'a plus du tout de symptômes.
1: Bonne nouvelle.
2: Mais quand je l'ai accompagnée, j'ai vu qu'il n'y avait aucune prise en charge des aspects psychologiques. du stress, de l'attente, par exemple, du résultat d'une biopsie. Et tous ces éléments-là, alors qu'on était en France, hein. Et je me suis dit, mais c'est bizarre. Et c'est à ce moment-là où je me suis dit, bah tiens, peut-être que ça fait partie un petit peu des angles morts, des trous dans la raquette, où on se dit, une personne qui a un cancer, si déjà elle survit, c'est bien. C'était ça, il y a 20 ans. Et pour le coup, je faisais partie effectivement des premiers psychiatres. On était moins de 6 quand moi j'ai fini ma formation en France à faire de la psycho-oncologie. La psycho-oncologie, c'est quoi ? C'est accompagner effectivement les personnes qui passent par l'épreuve du cancer sur le plan psychique. Mais sur le plan psychique, ça veut dire quoi ? Bah, le sommeil, l'anxiété, comment je vais gérer par exemple de faire une chimiothérapie, de passer dans une IRM, de faire de la radiothérapie, comment je gère les modifications de mon corps, dans mon couple, comment j'annonce à mes enfants, comment j'annonce à mes parents, comment j'annonce à mes collègues de travail. Et la liste, elle est encore longue. Mais tout ça, en fait, avant, laisser les gens faire un peu tout seul. Et c'est quand j'ai vu ma mère passer par en fait ce périple qui, pendant des mois, à la fin, on bricolait. Je l'envoyais voir une psychologue parce que je ne pouvais pas m'en occuper moi. Mais la psychologue n'était pas formée, elle ne comprenait pas forcément, que je me suis dit, il y a un truc à faire. Et au Maroc, aujourd'hui, il n'y a aucun psycho-oncologue formé. Ça veut dire qu'effectivement, c'est des psychologues ou bien des oncologues, des infirmiers, et on bricole un peu notre système.
1: Ouais, surtout qu'en plus, l'annonce d'une nouvelle comme celle-ci, c'est un véritable onde de choc, à la fois pour la personne qui le vit, mais j'allais dire surtout, ou pas vraiment, mais surtout, c'est un onde de choc qui touche eh bien, la famille, les amis. C'est vraiment quelque chose d'assez fatal, avec, contrairement, on parle de sans doute de la mort après tout ça. Comment, par exemple, si des personnes qui sont touchées par cette maladie, ou peut-être des personnes qui ont dans leur entourage ces personnes-là, quels sont peut-être les premiers conseils à donner sur l'aspect psychologique pour, entre guillemets, gérer cette maladie ?
2: Alors, le cancer, ça fait peur, c'est vrai. Mais il y a quand même une bonne nouvelle derrière ça. C'est-à-dire que le cancer, aujourd'hui, le cancer du sein, on en guérit plus de 80%. Plus on va les dépister tôt, c'est-à-dire que si tous les cancers du sein ils étaient dépistés par des mammographies et pas diagnostiqués de façon tardive, on pourrait en guérir quasiment 100%. Donc derrière cette peur, il faut quand même commencer à changer notre paradigme en nous disant qu'au fond, parfois, c'est des aspects psychologiques qui font que je sens une boule, mais j'ai peur et je vais pas aller voir. Là, c'est de la psychologie. Et que pour le coup, la personne, elle peut passer de 100% de chance de guérir à moins de 50% de chance de guérir parce qu'elle a eu peur d'aller consulter. Et c'est là où je dis effectivement que la psychologie, elle rentre en compte pour pouvoir permettre de mieux accompagner les personnes. Parce que le diagnostic, c'est une onde de choc, comme vous le dites, pour toute la famille, pour les proches, pour le travail. Mais c'est aussi une onde de choc, soyons encore plus, disons, pragmatiques, voire un petit peu cyniques. C'est une onde de choc pour un système. Combien ça coûte ? Combien ça coûte de soigner un cancer que j'ai dépisté, donc qui est en phase très précoce ? Quel est l'impact sur la société ? C'est 10 à 100 fois plus cher pour la société. Je ne vous parle pas du coût pour la famille, pour l'individu. On est où on peut, effectivement, c'est à ce moment-là, quand on est dans une phase tardive, c'est la mort qui est le coup près. Mais plus on va avoir cette tendance à se dire que le cancer est une maladie potentiellement chronique, voire qu'on peut dépister, moins on en aura peur. Et effectivement, plus on aura des résultats intéressants.
1: Vaut mieux prévenir que guérir, finalement. C'est un peu l'adage qui colle à cette situation. Vous décidez de vous installer, de revenir au Maroc, parce que vous êtes marocain. Est-ce que, lors de cette prise de réflexion, cette décision, vous avez pensé à votre profession, forcément, avec, justement, l'environnement marocain ? Si oui, quelles ont été peut-être les craintes lorsque vous êtes venu vous installer ici au Maroc ?
2: Je peux juste faire un petit rappel sur la question d'avant, parce que je voudrais juste vous donner un petit conseil, parce que vous m'avez posé la question.
1: Carte blanche, on va dire.
2: Super. Donc, sur la question précédente, vous m'avez posé une question et je voudrais vraiment vous donner à tous ce conseil. Quand vous avez une personne dans votre entourage qui a peur, qui est inquiète, il y a une chose très simple qui peut faire que d'un coup, on peut lui sauver sa vie. On peut lui sauver des années. À

Accompagnez-la. Juste ça. Ne la laissez pas devoir confronter au médecin. Accompagnez-la jusqu'à la salle d'attente. Si elle veut que vous rentrez, rentrez. Et rien que ça, il y a des études qui ont montré qu'on améliorait de 50% les résultats du dépistage. Les gens y vont quand ils y vont pas seuls. Alors quand vous êtes seul, au dernier moment, vous trouvez un petit peu...

0: justement l'aspect psychologie au Maroc. Après, j'ai d'autres questions concernant justement cette notion-là au Maroc. Mais est-ce que vous, déjà, en tant que personne, vous vous êtes posé des questions sur la mise en pratique de votre profession avant de vous venir vous installer?
1: Alors, je me suis posé la question pendant des années. Et parce que je me posais la question pendant des années, j'ai décidé de ne pas rentrer. Puisqu'effectivement, mon environnement sur le plan professionnel était plus favorable, que ce soit aux États-Unis, en Suisse, en France. J'ai décidé de rentrer pour des raisons personnelles, justement parce que mes parents vieillissent, parce que ma famille était éloignée et que je voulais passer du temps avec eux. Et j'ai décidé, à un moment, de me dire tant pis si je ne travaille pas. C'est vrai que c'est pour ça que je suis encore ici. Parce que sur les trois premières années, après les quelques premiers mois de lune de miel, c'est difficile. Et la psychiatrie, la psychologie, ce n'est pas des milieux qui sont trop porteurs au Maroc. Mais en plus, ils sont, disons, un peu verrouillés par des systèmes et des pensées existantes. Et donc, moi, je paraissais un petit peu trop fantasque. Et donc, j'attaque personne, j'ai aucun problème avec personne. Mais je n'ai pas trouvé de porte ouverte qui correspondait à mon niveau et à ce que je pouvais proposer. Alors, j'ai formé quasiment tous les résidents en oncologie et en radiothérapie. L'année dernière, j'ai fait un tour du Maroc gratuitement à la demande de la Société marocaine de cancérologie pour former les oncologues et les radiothérapeutes à faire une annonce difficile. Je trouve pas ça normal que j'ai dû le faire gratuitement, mais c'est pas grave. Mais aujourd'hui, je vais le dire clairement, il y a des efforts à faire pour pouvoir intégrer. Moi, je demande pas pour moi. Moi, je vais m'intégrer. J'irai où l'essai, je garderai des moutons. Mais pour que des personnes comme moi, ils aient envie de venir avec des compétences supplémentaires qui vont pouvoir permettre de mieux prendre en charge nos familles, eh ben il y a des efforts à faire. Et donc c'est vrai que ça a été difficile.
0: Justement, quand on parle de santé mentale, quand vous avez commencé à converser avec les premières personnes, les premiers échanges, quand vous parliez de santé mentale, quel a été le retour et qu'est-ce que représente en fait cette expression-là, santé mentale, pour les personnes avec qui vous avez échangé lors de votre arrivée?
1: Vous avez deux populations au Maroc. Qu'on le veuille ou non, vous avez le Morocco et le Maghreb. Et donc, dans mon cabinet, j'ai ouvert un cabinet quand je me suis installé pour être légitime et pour qu'on me dise pas, mais t'as jamais vu un patient au Maroc. Et pendant plus d'un an, effectivement, j'ai pu rencontrer des patients. Et j'ai vu les deux. J'ai vu des personnes, quand vous leur parlez de santé mentale, ils savent même pas ce que c'est, ils vous disent mental, bon, c'est les pensées, le calcul mental. Mais ils ont effectivement une connaissance de le Saha Nefsiya qui est associée à la religion, à la spiritualité, à des traditions, à des modes de vie. Mais la vérité, c'est qu'ils sont en grande demande parce qu'ils sont en grande souffrance. Je pense à une dame comme ça, que j'ai 20 ans, où elle prend des médicaments pour dormir et personne n'a réussi à la sevrer. D'autre côté, vous allez le Morocco, où effectivement les gens arrivent et ils ont déjà des demandes assez construites. Ce que j'ai pu constater des deux côtés, c'est quand même, et je le dis avec beaucoup de respect pour tous mes confrères, parce que je sais qu'il y en a dans les 500 psychiatres qui sont au Maroc, il y a des psychiatres excellents. Il y a aussi, malheureusement, des personnes qui sont moins professionnelles. Et c'était ça le point convergent. Le point convergent, c'est que j'ai eu beaucoup de personnes qui sont venues en m'expliquant que ça faisait des semaines, des mois, voire des années qu'ils étaient suivis sans avoir d'issue, avec des pratiques qui sont un petit peu anciennes. Et c'est peut-être ça qui m'a le plus marqué. Ça veut dire que les gens, souvent on entend, les Marocains ne sont pas prêts à aller voir le psychiatre. C'est faux. Donnez-leur les moyens, que ce soit remboursé par exemple ou accessible. Donnez-leur des professionnels justement bien formés et qui respectent l'éthique. Et les Marocains consulteront comme dans n'importe quel autre pays.
0: Justement, vous soulevez la question de la religion, de l'aspect spirituel. Quand on parle de santé mentale, en consultation, j'imagine que c'est des notions qui reviennent souvent quand vous parlez des souffrances, parce que bon, j'imagine que les générations précédentes, c'était vraiment présent lorsque quelqu'un n'allait pas bien. Eh bien, c'était forcément d'un aspect, on va dire, la solution était forcément orientée vers quelque chose de religieux, avec un fré, avec une roria, avec ces solutions-là qui étaient proposées. Quels sont les retours que vous avez en consultation vis-à-vis de cette perception de la santé mentale qui est plus religieuse que santé, en fait, finalement?
1: Alors, elle peut devenir parfois un symptôme. C'est-à-dire que quand elle refuse d'envisager d'autres pistes. Mais la religion, dans le texte de la religion, il n'y a aucun endroit où on nous dit de ne pas prendre soin de notre esprit ou de notre corps.
0: Au contraire.
1: Au contraire. Et que oui, il y a une confusion, il y a eu aussi des abus par certaines personnes qui ont profité de la vulnérabilité de certains patients, de certaines familles. Globalement, aujourd'hui, les gens, ils font, là, du moment que vous allez pouvoir leur proposer quelque chose qui va les soulager, ils prennent.
0: Oui, parce qu'ils sont en souffrance de toute façon.
1: Ils sont en souffrance, donc que ce soit Rukia, le Fki ou là, le psychiatre, les gens qui sont en souffrance, ils ne se posent pas cette question. Ils vont vers ce qui marche. Et je crois qu'en même temps, il y a des études qui ont été conduites, particulièrement aux États-Unis, sur la religion et la santé mentale. On se rend compte que les gens qui ont une pratique religieuse saine, ils ont une meilleure santé mentale. Ils ont une meilleure résilience.

0: C'est la religion qui est pratiquée comme une forme de bateau de sauvetage en disant c'est la religion qui va me sauver. La religion n'est pas là pour nous sauver.
1: Très clair dans votre explication. Je le disais en introduction, il y a des chiffres qui sont assez évocateurs. On parle de moins d'un psychiatre pour 100 000 habitants. L'OMS préconise à peu près aller entre 1,7 voire jusqu'à 2,4 psychiatres pour 100 000 habitants. Comment on fait pour aider les gens, tout simplement, avec si peu de présence de psychiatres au Maroc?
0: Alors attention, en plus, vous avez dans ces chiffres-là deux choses importantes. Les chiffres que vous avez donnés sur les 48% en introduction sont des chiffres qui datent de 2002.
1: Donc c'est forcément un chiffre qui a dû évoluer.
0: Voilà, il n'y a pas eu d'études récentes depuis plus de 10 ans sur la santé mentale au Maroc, ni pour les addictions, ni pour rien du tout. Ensuite, effectivement, quand on s'intéresse au nombre de psychiatres, vous avez la moitié qui exercent à l'hôpital. Donc, ils ne sont pas forcément accessibles avec des délais extrêmement longs. Et puis, vous avez une autre moitié qui exerce en libéral, qui sont principalement localisés sur l'axe Rabat-Casa. Un petit peu à Marrakech, mais Tanger, Laayoune, pas beaucoup. Beaucoup moins. Donc, comment est-ce qu'on fait ? En fait, ça a été décrit dans plein d'autres endroits. On n'est pas le premier pays, effectivement, qui met en place un système de santé mentale. Il faut faire ce qu'on appelle une inversion de la pyramide. On doit d'abord former, effectivement, on doit d'abord investir dans la prévention. Donc ça veut dire ce qu'on est en train de faire nous ici. Vous participez à la prévention en santé mentale en faisant une émission comme ça. Ensuite, les autres choses. La télé, de pouvoir communiquer dessus. Ensuite, qu'est-ce qu'il y a ? Le premier levier de soins, c'est ce qu'on appelle les soins primaires. On a presque 10 000 médecins généralistes au Maroc. S'ils étaient formés, juste, vous comprenez, en 2-3 jours, on pourrait former chaque médecin, donc des promotions de médecins, et puis aussi valoriser le fait que quand ils voient une personne qui est en souffrance psychique, ils vont prendre plus de temps, leur permettre de gagner un peu plus. Si vous faisiez tous ces systèmes de prévention, on pourrait rapidement répondre à ces besoins-là. Avant d'avoir suffisamment de psychiatres, en l'occurrence, par exemple, si on devait dépasser ce fameux seuil de 1,5, il nous faudrait plus de 10 ans au Maroc. Parce qu'il y a la moitié en plus des psychiatres qui sont formés chaque année qui s'en vont à l'étranger. Donc, il nous faudrait plus de 10 ans. Par contre, former les médecins généralistes, faire de la prévention, à la fin de cette année 2026, si on voulait le faire, on pourrait le faire. Et c'est ça, pour moi, en fait, qui permettrait de répondre aux besoins. Ce que je vous disais aussi tout à l'heure, la plupart des situations de psychiatrie ne nécessitent pas une hospitalisation en psychiatrie ou ce qu'on appelle des soins spécialisés. Ils peuvent être pris en charge par un travailleur social, un psychologue, un médecin généraliste, un infirmier en santé mentale. Et c'est ce niveau-là qu'aujourd'hui on doit renforcer. Parce que faire des psychiatres, ça prend du temps, ça coûte cher. Et en attendant, ils ne seront pas forcément eux en première ligne. Les gens en première ligne, c'est là où on doit mettre nos efforts.
1: Justement, il y a des gens, d'autres styles de personnes, une autre génération.

0: Myrdine, c'est là où on doit mettre nos efforts.
1: Justement, il y a des gens, d'autres styles de personnes, une autre génération qui prend un peu plus à bras le corps ce sujet de santé mentale, c'est les jeunes, effectivement. J'ai l'impression que cette notion est un peu moins taboue chez eux. Est-ce que vous le rencontrez vous aussi sur le terrain?
0: Alors, oui et non. En fait, ça va, je dirais que pour toutes les problématiques un peu légères, vous avez raison. Elles sont beaucoup plus facilement abordées. Mmh. Ils ont même surtout les mots. Hein, mais ça, je pense que c'est aussi grâce aux réseaux sociaux qu'on libérait effectivement une parole et donc ils se sont appropriés des mots. De l'autre côté, il y a des risques puisque d'un coup, il y a des autodiagnostics, il y a comme ça effectivement une forme un petit peu de tendance à presque dramatiser certaines choses. Mmh. Il y a une étude qui a été faite, je crois, il y a 2 ans à Fès, qui a montré que par contre, chez les étudiants, il y avait encore des stigmates sur les pathologies psychiatriques plus lourdes comme la schizophrénie, la bipolarité. Donc, tout ce qui est effectivement psychiatrie, psychologie légère, oui, il y a une vraie libération de la parole. Je crois que de l'autre côté, il va falloir qu'on passe à l'acte. C'est maintenant qu'il y a une libération de la parole, il va falloir proposer un dispositif en regard, en face, pour ne pas juste entendre la détresse, mais pour pouvoir leur permettre de créer une vraie culture de la santé mentale marocaine, pas occidentale.
1: C'est important justement, et vous parlez des réseaux sociaux, est-ce que c'est un amplificateur de mal-être? Est-ce que c'est un espace de libération? Il y a beaucoup de personnes qui peuvent être aussi agressées de manière mentale aussi. Quel est votre point de vue vis-à-vis de ces plateformes-là?
0: Vous allez vous dire que je suis suisse, mais non, je suis marocain, un maghrébi, mais je vais vous dire et l'un et l'autre. Les réseaux sociaux conduisent à un accroissement de l'isolement, avec effectivement, à un moment, un algorithme qui va avoir tendance à vous nourrir de certaines vidéos qui ont capté votre attention. Là, on peut tomber dans un cercle vicieux. Quelqu'un qui est triste, il va pas aller regarder des vidéos joyeuses où les gens ils dansent, ou même sur l'épanouissement, il a plus les ressources pour créer effectivement un travail de développement personnel. De l'autre côté, les réseaux sociaux peuvent être un véhicule d'informations utiles et importantes qui peuvent aider à mieux comprendre notre fonctionnement. Donc, je dis souvent aux gens, c'est vous qui devez hacker votre algorithme. Et quand, par exemple, il y a des familles qui viennent voir et me disent « Ouais, mais mon fils, moi, il passe dessus », je dis « Ah, c'est une dame qui m'a donné cette idée, c'est pas la mienne, je lui rends l'idée, c'est une dame que j'ai croisée à l'Institut français de Rabat pendant une conférence, si elle se reconnaît, je lui rends son idée, elle m'a dit « Moi, ce que je fais, c'est que j'envoie des vidéos sympas à mon fils » pour qu'il les regarde, je lui demande à chaque fois s'il a regardé, pour que progressivement son algorithme, au lieu d'être sur de la chose violente ou sombre, il soit sur des choses positives. Donc sans hacker l'algorithme de vos enfants, vous pouvez aussi contrôler vos réseaux sociaux en vous disant « je ne veux plus avoir une vitrine sombre, je veux que ces réseaux sociaux m'élèvent ». Et donc c'est à chacun d'entre nous de se prendre cette responsabilité. Les réseaux sociaux sont responsables de rien. Nous.
1: Bien sûr, c'est nous. Et justement, moi, j'ai une petite question pour celles et ceux qui nous écoutent, qui peuvent se sentir en détresse mentale ou peut-être qui ont des connaissances qui sont dans cette situation-là. Quels sont les véritables leviers qu'on peut mettre en place à notre échelle, évidemment, si nous, on ne se sent pas bien, si un ami, un membre de la famille ne se sent pas bien? Quelles sont, on va dire, des petites astuces ou des conseils qu'on peut appliquer directement pour aider ou pour s'aider soi-même?
0: Alors, je vais vous donner des conseils qui sont extrêmement simples et que tout le monde peut appliquer. Et que je pense qu'on devrait tous appliquer aussi en termes de prévention. Mais dès qu'on se sent mal, ces conseils valent de l'or. Vous avez trois éléments qu'on ne doit jamais négliger. Comment vous mangez? Faites attention. Vous vous sentez mal? Commencez à réfléchir pour ne pas supprimer le repas du soir, mais l'alléger à max. Dès que vous mangez après 18h, vous créez une inflammation dans votre système digestif qui n'est pas bonne du tout pour la captation de la sérotonine. Mangez bien le matin. Mangez le midi, forcez-vous. Pour se forcer, il y a une manière aussi qui est très efficace, mangez pas seul. Partagez le repas, prenez le temps. Mais la nourriture, c'est ce qui va faire, c'est l'énergie de votre cerveau, elle vient de la nourriture. Donc, de faire attention à ce qu'on mange avec des protéines le matin qui vont favoriser la synthèse de la sérotonine. D'accord, c'est bien manger le matin, à midi et le soir light. Je sais que ça paraît bête, mais je vous assure que quand vous êtes en angoisse, d'accord, de l'angoisse pour les examens, pour ce que vous voulez, rien que de changer ça, ça va vous diminuer vos symptômes de 10%. La deuxième chose, l'activité physique. Je parle pas de sport, je parle d'activité physique. Ça veut dire se dire tous les jours, je vais marcher pendant au moins 15 à 20 minutes. Et le mieux, c'est de marcher avant midi. Si vos rétines, vos yeux sont exposés à la lumière, vous allez aider votre cerveau à synthétiser de la dopamine. Mais ça, c'est avant midi. Donc, je mange ma petite omelette le matin, ou avec un peu de charcuterie, ou avec un œuf dur. Et ensuite, je vais faire une petite promenade, 10-15 minutes. Et là, déjà, je viens de gagner de 20 à 30% mes symptômes. Le dernier, c'est le sommeil. Enlever les écrans. écoutez Chouya del Oum Kalsoum, écoutez le Coran, écoutez effectivement des choses qui vous font

0: bien à vous. Écoutez de la musique, si vous voulez. Écoutez un podcast. Mais enlevez la lumière bleue. D'accord? Et ça, si vous faites alimentation, activité physique et sommeil, vous allez déjà enlever quasiment 50% de votre charge, de l'intensité de vos symptômes.
1: Oh, c'est très très clair et c'est même trois conseils qu'on peut appliquer dès maintenant, dès facilement finalement, dès demain matin. Une omelette, une petite marche au soleil notamment. Et surtout, en fait, on en parle beaucoup aussi de ces écrans. Évitez juste avant de dormir, dans le lit aussi. C'est des conseils très pratiques. Allez, très rapidement, on a une poignée de secondes. Quels sont, on va dire, les mots les plus importants qu'on peut dire à quelqu'un qui se sent mal?
0: Je t'entends, je suis là. Surtout, oubliez les conseils. Laissez de l'espace. Je suis là, j'ai le temps, je t'entends.
1: Très clair, merci beaucoup, docteur Wadir Rondali, avec qui on a échangé sur cette interview. C'est passé très rapidement. Il faut dire que c'était un sujet très passionnant. C'était un grand plaisir de vous accueillir effectivement dans les studios de Média 1. Je vais rendre l'antenne et laisser place au flash d'information de 15h30. Évidemment, chers amis, je vous laisse avec la suite de vos programmes toujours sur Média 1. Bye bye.

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1: Bienvenue sur Média, si vous venez de nous rejoindre, c'est avec un énorme plaisir que je vous retrouve pour On Fusionne pendant une petite heure. Eh bien, je vais vous accompagner en musique, en vibration, en coup de cœur, en nouveauté, et surtout toujours et encore de la fusion. Notre ami Aïssam à la réalisation. Et on commence avec cette version folk de CD Rahel, un très joli remix, une très jolie proposition musicale de la fusion, comme on aime tailler sur mesure. Et juste après, Douzi, Mariama, et c'est remixé par Batman Prod façon Afro House. Très très bonne écoute à tous, et on se dit à tout de suite. Bien sûr, ce n'est que le début de On Fusionne.

régale, ou plutôt Batman Prod, avec cette relecture Afro House. Mariama, bienvenue à vous si vous venez de nous rejoindre sur Média. Tout de suite, une fusion, Aïta Fusion, un très joli résultat, très bien dosé. Shaoui Akwatini, vous êtes Zimabia, et juste après, Amel Benz, que l'on n'attendait pas du tout dans ce genre-là, le genre Gnaoui, Lala Aïcha avec Mohamed Sam.

Cette superbe fusion techno with Afro House Electro. Ravi de vous retrouver sur Média et bienvenue d'ailleurs à vous si vous venez de nous rejoindre. En fusion, ça se poursuit tout de suite avec cette magnifique version à ma piano de ce classique ultra classique qui parlera, je pense, à toute une génération. Ruby, les Beda Likida, et juste après, eh bien, DJ Sacha avec alias Alexander Polko, grand amoureux de la musique marocaine, de la Haïta, du Chehabi, et il nous propose un superbe mashup Kharboucha à la basse. Très bonne écoute à tous et à tout de suite.

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1: Bienvenue sur Média, si vous venez de nous rejoindre, et c'est toujours avec un énorme plaisir que je vous retrouve pour On Fusionne, deuxième partie. Tout de suite, on commence très fort avec Abelab des Zaman qui s'allie à Jenny Elrzel, et juste après, un morceau que l'on aime tout particulièrement, Bad Ramzed avec Hedaya Laoud Hedda, Shabi Remix Fusion. Très bonne écoute à tous et à tout de suite.

Day El Aoud, mes morceaux préférés, Bad Ramzed qui nous régale encore une fois avec cette fusion. Shadi, restez avec nous tout de suite. Lotfessen Haji, Deone Nzor, façon 2.0. Et juste après, Ouded Mjama que l'on aime tout particulièrement avec ce cri d'amour pour la Haïta, façon fusion. Sidi Ahmed, à tout de suite.

Aïta, mon amour, magnifique hommage à la Aïta sous toutes ses coutures. Widad Mjama avec cette magnifique version Fashion Fusion de Sidi Ahmed. Et on arrive à la fin d'On Fusionne. Merci d'avoir été avec nous. Merci également à notre ami Aïssam à la réalisation dans quelques petites minutes à partir de 18h. Retour de l'Hassad, retour de l'information, je pense, avec Amina Asimani. Oui, il est déjà là en régie. Merci d'avoir été avec nous. Tout de suite, Hajib Zin, très bonne écoute à tous, très bonne soirée et à très bientôt sur Média pour On Fusionne.

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0: ثلثي الجزائر، سمء مشمسة على ولاية الشمال وكذلك على ثلثي البلاد الجنوبيين، فيما ستكون السماء غائمة جزئيا إلى صافية غالبا في باقي المناطق. درجات الحرارة 32 درجة مرتقبة ببجاية، 31 بالجزائر العاصمة، 33 بوهران، 36 بتيرت، 40 بغردايا، و45 درجة على المقاييس مرتقبة بأدرار. في تونس الأجواء غائمة جزئيا لمشمسة غالبا على مختلف أنحاء البلاد وتستمر كذلك بعد فترة الظهيرة. درجة الحرارة 32 درجة مرتقبة بالقصرين، 34 بتبرقة، 36 بجربة بنزرت، 37 بتونس العاصمة، 40 بمدنين، و41 درجة على المقاييس مرتقبة بتوزر.
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2: Bonjour à tous. Le détroit d'Ormuz est et restera iranien. C'est la réponse de Téhéran à la plaisanterie de Donald Trump. Le président américain a déclaré hier soir lors d'un meeting à New York que le détroit sera un territoire des États-Unis lorsque la guerre sera finie. Une blague qui ne passe pas du tout côté iranien. Les deux parties continuent de revendiquer le contrôle du passage maritime. Donald Trump toujours qui nie les inquiétudes autour de l'équipage du porte-avions Abraham Lincoln. Ce dernier est déployé depuis 8 mois dans le Golfe et n'a pas accosté depuis plus de 200 jours. Des conditions humaines dégradées sont recensées à bord avec un manque de nourriture. Mais selon le président américain, les familles des 5000 personnes à bord ne sont pas inquiètes. Selon lui, le navire est en train de bouger ou bouge déjà et sera remplacé par un bateau similaire. Toujours dans la région, 8 personnes sont mortes au Yémen dans une attaque menée par les Houthis hier. C'est la ville portuaire de Mora qui a été prise pour cible, annonce un responsable militaire yéménite. Les rebelles Houthis revendiquent parallèlement avoir mené une attaque sur un site pétrolier saoudien. 131 prisonniers politiques ont été libérés hier au Venezuela. Une libération annoncée par le gouvernement et qui intervient au lendemain d'une promesse de l'opposition après des pourparlers avec l'exécutif. Le secrétaire d'État américain Marco Rubio qualifie ces libérations d'étape cruciale vers la réconciliation nationale. Après la Colombie lundi dernier, c'est l'Indonésie qui est victime d'un nouveau tremblement de terre. Un séisme de magnitude 7,7 a secoué l'est du pays ce matin. Au moins une personne est morte selon les autorités. Les dégâts sont toujours en cours d'évaluation. Des ordres d'évacuation ont été donnés en prévision de possibles tsunamis mais ont été levés quelques minutes plus tard. Plusieurs répliques ont notamment frappé, dont une de magnitude 6,1. Sur notre continent, la situation est plus qu'alarmante en République démocratique du Congo, où l'épidémie d'Ebola se poursuit. Elle fait un mort toutes les 30 minutes, selon les Nations Unies. Ebola est en train de gagner, c'est ce qu'a déclaré hier soir Tom Fletcher, le chef onusien des affaires humanitaires. 2000 personnes sont déjà mortes, beaucoup d'autres sont en danger. Le monde doit se réveiller et se mobiliser, a-t-il ajouté. Et un mot de sport pour terminer, c'est une place sur le podium qui se joue ce soir pour les Lions de l'Atlas. Les Marocaines affrontent les Algériennes en petite finale de la CAN, coup d'envoi à 18h au stade olympique de Rabat. Pour rappel, les deux équipes se sont déjà affrontées en phase de poule, une rencontre tendue qui s'est conclue par une victoire du Maroc 1-0. Et la finale, elle, aura lieu demain soir entre le Cameroun et le Malawi. C'est la fin de cette synthèse, merci de l'avoir suivi. Très bonne suite des programmes sur Midi 1.
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1: Bonjour et bienvenue si vous nous rejoignez sur les ondes de Média 1. À la une ce matin, la sécurité policière est renforcée autour de Septa alors que des appels sur les réseaux sociaux incitent à une nouvelle vague de migration. Aujourd'hui, on en parle dans un instant dans le journal de 6h30, c'est juste après la météo. Au Maroc, l'après-midi, le ciel sera partiellement nuageux à souvent ensoleillé. À l'est de la ligne Tanger-Casablanca-Tata est clair ailleurs. Des précipitations probablement orageuses sont prévues sur le Moyen Atlas. Pour les températures, la minimale, elle est pour Agadir avec 26 degrés avec quelques nuages. Il fera 27 pour la capitale Rabat, tout comme à Casablanca et à Safi avec du soleil. 28 degrés à Essaouira, 29 degrés du côté de Tanger, toujours avec quelques nuages. De même qu'à Nador où il fera 31 degrés. Comptez 32 degrés à Laayoune, 35 à Fès avec des nuages et peut-être des orages, 35 également à Beni Mellal, 36 du côté de Oujda, 37 à Errachidia et la maximale pour Marrakech avec 38 degrés. En Algérie, l'après-midi, le ciel sera ensoleillé sur le centre et le sud-ouest du pays, puis partiellement nuageux, à souvent clair ailleurs. 31 degrés prévu à Alger sous le soleil, il fera 32 degrés à Béjaïa, comptez 33 à Tamanrasset avec un peu de nuages, tout comme à Oran et à Annaba. 35 degrés prévu à Constantine, il fera 36 à Tiaret et 40 à Rardaya. Comptez 41 degrés à Biskra, 42 à Chlef sous le soleil, de même qu'à Adrar où il fera 45 degrés. En Tunisie, l'après-midi, le ciel sera partiellement nuageux à souvent ensoleillé sur la moitié nord du pays et clair ailleurs. 32 degrés prévus à Kasserine, il fera 34 à Tabarka, Monastir, Sfax, Gabès et Sousse. Comptez 36 à Djerba et Bizerte sous le soleil. Du soleil également prévu pour la capitale, Tunis avec 37 degrés. Il fera 38 à Gafsa, 40 à Médine et 41 à Tozeur, c'est la maximale. Il est 6h30 sur Média 1, c'est l'heure d'un nouveau journal avec Lina Tagui. Bonjour Lina.
2: Bonjour Martin, bonjour à toutes et à tous.
1: De nouveaux appels à rejoindre illégalement la ville occupée de Septa circulent sur les réseaux sociaux.
2: Et la date donnée est celle d'aujourd'hui. Nous serons à Findek, la ville voisine, dans un instant. Des colons israéliens occupent toujours plusieurs maisons palestiniennes à Qusra, en Cisjordanie occupée. Depuis quelques jours, la situation s'envenime, mais c'est une situation ancienne, vous l'entendrez. L'épidémie d'Ebola progresse dangereusement en République démocratique du Congo. On fera le point dans cette édition.
1: Et puis on parlera football à la fin de cette édition.
2: Et oui, l'international marocain Ismaël Saïbiri a pris pour la première fois la parole depuis son arrivée dans son nouveau club du Bayern Munich. On fera le point en fin de journal.
1: Et c'est donc une présence policière renforcée à Septa occupée.
2: Alors que de nouveaux appels à rejoindre illégalement la ville ce 15 août circulent sur les réseaux sociaux, le Maroc comme l'Espagne ont largement renforcé la surveillance autour de la ville occupée. Madrid a déployé des militaires, des policiers anti-émeutes et même des navires. À la veille du passage programmé, notre envoyé

0: spécial Adel Zobahiri s'est rendu à Fnidek où il a recueilli les impressions des habitants et des touristes marocains qui ont choisi cette ville pour passer un séjour d'été. Deux semaines donc après l'afflux de personnes de la fin du mois de juillet, Fnidek reste marqué par les événements. Écoutez.
1: Cet événement qui s'est produit a laissé un impact psychologique à long terme sur les habitants de la ville de Fnidek. Nous ne demandons rien à l'État, si ce n'est de nous fournir du travail. Nous voulons travailler dans la dignité. Nous n'avons pas besoin d'aller dans les pays européens.
2: Malgré les problèmes de SEPTA et les questions de migration, Dieu merci, les choses sont sous contrôle. La situation est calme. À ceux qui disent qu'il y a des problèmes à SEPTA, malgré les rumeurs sur les événements du 15 août et l'inquiétude, les forces de l'ordre maintiennent la situation sous contrôle.
3: Les premiers jours étaient inquiétants. À cause des migrants, les clients ont fui d'ici. Tout le monde s'est enfui. Mais actuellement, le climat s'est apaisé.
0: Des propos recueillis par notre envoyé spécial à Fnidek, Adel Zobahiri. Notait que quelques 5000 personnes passées illégalement se trouvent toujours à SEPTA. Parmi elles, un peu moins de 2000 mineurs identifiés par les autorités espagnoles.
4: Et à la une de l'actualité internationale, la situation reste très tendue en Cisjordanie occupée, notamment à Kousra, près de Naplouse.
0: Les forces d'occupation israéliennes bouclent toujours ce village palestinien, alors que des colons ont pris d'assaut plusieurs maisons palestiniennes. D'après les Nations Unies, au moins 15 Palestiniens, dont deux enfants, sont confinés de force dans leur maison depuis près d'une semaine maintenant. Mais les violences à Kousra ne sont que la partie émergée de l'iceberg. En Cisjordanie occupée, les colons attaquent des localités quasi quotidiennement sous le regard des forces d'occupation. Des violences menées en toute impunité contre une population qui n'a pas les moyens de se défendre. Comme nous le rappelle Sandrine Mansour, elle est historienne, spécialiste de la Palestine et chercheuse au Centre de recherche Histoire internationale et atlantique.
5: Malheureusement, ils n'ont pas beaucoup de moyens d'action. Et vous savez, comme toujours, quand vous avez une puissance extrêmement forte, armée, militaire, face à une population qui n'est pas armée, qui n'a aucun pouvoir, malheureusement, ils font un tiers. Or, aujourd'hui, il n'y a personne qui intervient pour faire des pressions auprès d'Israël pour empêcher la poursuite de ces exactions meurtrières qui sont des crimes quotidiens qui ont lieu et effectivement qui ne sont pas des faits divers, mais qui sont pris comme tels dans les médias internationaux, et c'est pour ça qu'on entend si peu parler, alors qu'en fait l'objectif, c'est de poursuivre, et d'ailleurs c'est dit par les ministres israéliens, les différents ministres, c'est de poursuivre l'épuration ethnique en Cisjordanie et de faire partir la population, de continuer la colonisation et de prendre l'ensemble du territoire.
0: L'historienne et spécialiste de la Palestine, Sandrine Mansour, elle répondait aux questions de Soukaina Aziz pour Média 1. Notez que la France appelle Israël à arrêter et à juger les colons qui assiègent le village de Kousra. Communiqué hier du ministère français des Affaires étrangères qui rappelle également à Israël son obligation de protéger la population civile palestinienne au regard du droit international.
4: Et plus à l'est, nouvelle attaque dans le détroit d'Ormuz. À nouveau, un pétrolier affilié à une compagnie publique émiratie a été visé.
0: Un incident qui n'a fait aucun blessé. La situation est maîtrisée selon la compagnie pétrolière. Avant-hier déjà, deux navires de la même compagnie avaient été visés car traversant le détroit toujours sous étroite surveillance iranienne. Par ailleurs, notez que les négociations avec les États-Unis, notamment autour de la réouverture ou non de ce passage stratégique, sont toujours en suspens. On y reviendra plus en détail dans nos prochaines éditions.
4: Et de retour sur notre continent, l'épidémie d'Ebola s'aggrave en République démocratique du Congo.
0: Et cette semaine, une personne est morte de la maladie dans la province de Bassouélé, jusque-là épargnée selon des informations de l'Africa CDC. C'est donc une sixième province du nord du pays qui est désormais touchée par Ebola. On fait le point sur la progression de l'épidémie avec Anaïs Lavielle.
6: Jusqu'à présent, Ebola touchait 5 provinces. La maladie menace aussi de se propager au Soudan du Sud voisin. Rappelez-vous, il s'agit de la 17e épidémie du genre dans le pays, mais celle-ci pourrait s'avérer être la plus meurtrière connue par Kinshasa. Entre 2018 et 2020, un fort épisode avait fait près de 2300 morts pour 3500 malades recensés. Aujourd'hui, l'épidémie actuelle a déjà fait plus de 2128 décès sur 4566 cas confirmés. Des chiffres communiqués par les autorités congolaises seulement 3 mois après sa déclaration. L'épidémie progresse donc à un rythme sans précédent dans le monde. En effet, la riposte à Ebola est ralentie par des services de santé débordés, un accès insuffisant à l'eau potable et à des installations sanitaires sûres, ainsi qu'une

0: situation d'insécurité globale. Mais mercredi, l'Organisation mondiale de la santé a annoncé vouloir inverser la tendance en 3 mois. Cela ne signifie pas que l'épidémie sera terminée d'ici cette date, mais sa durée dépend toutefois de l'évolution de la transmission et des mesures de riposte en cours dans le pays. Ebola, qui se transmet par contact avec les fluides corporels et provoque une fièvre hémorragique, a tué plus de 15 000 personnes en Afrique au cours des 50 dernières années.
1: Anaïs Lavielle pour les précisions. Et puis un mot de la Zambie pour vous dire que la suspension du dépouillement des élections présidentielles et parlementaires qui ont été organisées jeudi a été levée hier par la commission électorale qui a annoncé de premiers résultats très parcellaires. Le processus avait été interrompu à la mi-journée par cette même commission en raison, selon elle, de violence. Une décision sans précédent dans ce pays d'Afrique australe qui avait connu

0: états-unien dont l'ancien patron de la National Oceanic and Atmospheric Administration dénonce une façon d'imposer l'ignorance et d'enterrer la science. Alors Daphné Burion est glaciologue, médiatrice scientifique et guide polaire et pour elle, l'Arctique est un véritable laboratoire du réchauffement climatique. La région la plus directement et rapidement touchée par la montée des températures est ce qu'on appelle une région sentinelle, comme nous explique la scientifique. Écoutez.
1: Vraiment, l'Arctique se réchauffe 4 à 5 fois minimum plus que le reste du monde, dû entre autres à l'effet d'albédo, mais pas que, aussi aux circulations océaniques qui réagissent avec la fonte des glaces a un gros impact sur le réchauffement. Donc, c'est des régions sentinelles où on voit ce qui se passe comme changement dans les écosystèmes quand on réchauffe des endroits à plus 5 degrés en moyenne, quoi. Donc, c'est vraiment des énormes changements. Donc, c'est extrêmement important de suivre ce qui se passe et aussi parce que, on le sait, hein, le climat de l'Arctique et le volume des glaces, ça dirige la géographie du monde par le niveau des mers, ça dirige les climats du monde parce que la fonte des glaces va impacter les courants marins qui ensuite transportent la chaleur en Europe, aux États-Unis, etc. Donc on est vraiment tous concernés par ce qui se passe là-haut.
0: Voilà les précisions de Daphné Buiron, glaciologue, médiatrice scientifique et guide polaire. Elle répondait aux questions d'Éline Roussel pour Midi 1.
2: Et on va parler sport désormais. Première prise de parole de l'international marocain Ismaïl Saïbari avec son nouveau club, le Bayern Munich.
0: C'était hier, en conférence de presse, le Marocain s'est dit bien remis de sa blessure musculaire à la cuisse. Il a repris l'entraînement collectif avec le Bayern. On fait le point avec Mohamed Amimi.
3: L'international marocain était présenté officiellement par son nouveau club, recruté pour plus de 50 millions d'euros. Ismaïl Saïbari est très attendu à l'Allianz Arena la saison prochaine, lui qui vient renforcer un effectif déjà solide. Saïbari aura quand même un rôle majeur avec le Bayern, de par sa polyvalence, sa clairvoyance, mais aussi grâce à ses qualités techniques et physiques. Élu meilleur joueur d'Eredivisie la saison précédente, l'attaquant marocain a tenu à expliquer en quelques mots pourquoi il a choisi d'accepter l'offre du géant bavarois.
4: Le Bayern est l'un des plus grands clubs du monde. Je pense que c'est une certitude. Leur style de jeu me convient. C'est aussi un club qui m'a donné beaucoup de confiance pour progresser, aussi bien en tant que joueur qu'en tant que personne.
3: Saïbari a également expliqué que son poste préféré est celui de numéro 10, tout en se disant capable d'évoluer sur les ailes ou dans un rôle plus reculé. Auteur d'un excellent parcours avec le Maroc lors de la dernière Coupe du Monde, Saïbari s'est imposé comme un élément clé de l'attaque marocaine avec 3 réalisations à son compte. Son expérience en Bundesliga va certainement renforcer son rendement avec la sélection marocaine.
0: Allez. Précision signée Mohamed Amimi Martin.
2: Merci beaucoup Lina, on vous retrouve bien sûr à 7h30 pour la prochaine édition du journal Matin Info, ça continue, restez avec nous.

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1: Bonjour et bienvenue si vous nous rejoignez. Merci d'avoir choisi Médien pour vous réveiller et vous accompagner ce samedi matin. Nous sommes le 15 août et on est ensemble jusque 9h. Au programme de cette matinale, cela fait 5 ans maintenant que les talibans ont pris le pouvoir en Afghanistan. 5 années durant lesquelles les libertés individuelles se sont largement dégradées, en particulier pour les femmes dans le pays. Privées de tout, les femmes afghanes ne peuvent compter que sur elles-mêmes et ont à peine le droit d'exister, loin, très loin, donc des promesses faites par le nouveau gouvernement de Kaboul en 2021. Nous ferons le point sur la situation des femmes en Afghanistan avec notre invitée Sheila Nouri, présidente et cofondatrice de l'association Afghane de France. Interview à retrouver à partir de 8h15. Pourquoi l'Espagne attire autant les Marocains? C'est la question que l'on se posera également ce matin. Le travail informel semble être l'une des réponses les plus probables. Il concerne 76% des Marocains en 2025, contribuant à hauteur de 30% pour le PIB du Royaume. Des emplois qui ne suffisent pas pour cotiser. Les détails dans notre chronique d'actualité. Et nous parlerons également de la ville de Guben, une ville occupée en deux entre la Pologne et l'Allemagne qui perd petit à petit ses habitants. L'âge d'or de son industrie est terminé et sa population se divise désormais en deux. Ce sera le sujet de notre magazine de l'été à partir de 7h20. Vous avez le programme. Très bonne matinée sur Média.
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1: Et pour bien débuter cette matinée, un peu de musique avec Clean d'Alicia Clara.

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2: Bienvenue si vous nous rejoignez sur les ondes de Médias. À la une de l'actualité ce matin, les appels sur les réseaux sociaux se multiplient pour inciter à une nouvelle vague de migration vers la ville occupée de Ceuta. Mais alors pourquoi autant de Marocains sont partis pour l'Espagne à la fin juillet? C'est une question que l'on va se poser durant cette chronique d'actualité. Et l'une des réponses de ces départs, c'est le travail informel qui augmente dans le Maroc. En 2025, 76% des Marocains faisaient partie de cette catégorie. Ces Marocains et Marocaines de ce secteur contribuaient à 30% du PIB du Royaume, des chiffres du Haut Commissariat au Plan, des emplois qui ne permettent ni une protection maladie, ni de cotiser pour la retraite. Stéphanie Parot est allée à la rencontre de ces Marocains et Marocaines à Tanger.
3: Dans le bruit et dans les cris, sous la chaleur l'été, sous le froid et la pluie l'hiver, des centaines de Marocains partout dans la ville sortent sur leur petit étal. C'est le cas de Radija, assise devant ses légumes disposés par terre, la tête dans les mains. Sa journée commence très tôt.
4: On se réveille dès l'aube, on va au marché, on ramène de la marchandise et on la vend. Quand tout est vendu, on part. Des fois, je ne gagne pas beaucoup, des fois c'est bien. Alhamdoulilah, ça couvre les besoins.
3: Un peu plus loin, Abdelila retire quelques feuilles de menthe de ses bottes qu'il propose. Cette menthe, il la vend pour quelques dirhams.
5: On fait les courses au souk, puis on vient vendre la marchandise. Des fois on gagne 100, des fois on gagne 20 dirhams par jour, ça dépend du souk.
3: Maximum 100 dirhams par jour, donc moins de 3000 dirhams par mois si Abdelila travaille tous les jours, tout juste le SMIC. Au Maroc, le revenu minimal est passé en 2026 à 3422 dirhams net par mois. Et ces travailleurs n'ont pas de couverture maladie. Assia est assise sous un parasol pour se protéger du soleil. À 45 ans, la vendeuse souffre de problèmes de tension.
6: Il n'y a pas longtemps, j'étais malade. Quand j'ai fait un contrôle chez le médecin, j'ai découvert que j'avais de la tension et du diabète. Mais je n'ai pas de couverture maladie, donc j'ai dû tout payer moi-même, les analyses et les médicaments. Je continue à travailler car je n'ai pas d'aide, j'ai que Dieu. Et j'ai une fille et une petite fille à ma charge. Je paie le loyer et l'électricité toute seule. Je gagne à peu près 2000 dirhams par mois et je paye 1600 dirhams de loyer.
3: Il ne reste que 400 dirhams pour manger et économiser, une économie qui est nécessaire pour faire face aux aléas de la vie, comme nous explique Mohamed. Il vient

0: de finir une vente.
1: Il faut compter sur ces économies si tu arrêtes de travailler. Et si tu as de l'argent de côté, tu le gaspilles. Nous, on vend par terre. La retraite, il n'y en a pas. Ce que tu veux, tu dois le payer toi-même.
0: Un autre vendeur de poissons comme lui surenchérit.
2: Je fais ça depuis 30 ans car il n'y a pas vraiment d'alternative. Ils nous chassent d'ici et on revient. Parfois, il n'y a pas de poissons à cause du mauvais temps, donc on ne travaille pas de la semaine. Qui va compenser cette semaine perdue ?
0: Plus bas, dans la rue, un marchand de 70 ans a la réponse. Personne.
3: Si tu ne travailles pas, tu ne manges pas, c'est la vérité du travail dans la rue. Et si on t'enlève d'ici, tu n'as plus rien du tout.
0: Pas de retraite non plus, Mohamed affirme que ce n'est pas dans ses plans.
4: Je ne pense pas à la retraite, car les gens avant n'y ont pas pensé. Et même si tu essaies, il n'y a pas d'alternative, donc on vit en comptant que sur notre santé.
0: Au vu de la situation, certains vivent à l'aide de crédits, mais cela reste une situation compliquée pour ce vendeur de vêtements.
5: Quand t'es pas doux, ça, là,
6: qui... On fait que du dépannage, il y a des mois qui se passent bien, il y a des mois difficiles. Si on a des épargnes, on les utilise, sinon on fait des crédits. C'est juste du dépannage. On aimerait bien faire quelque chose pour nous-mêmes. Mais pour l'instant, tant qu'on est en bonne santé, on travaille chaque jour comme la plupart des Marocains.
0: Le travail informel protège seulement du chômage immédiat, mais le travailleur ne cotise pas, donc il ne construit pas de droits sociaux. Une dette sociale invisible qui aura des conséquences importantes dans quelques années.
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2: Bienvenue, si vous nous rejoignez les 7h20 sur Média 1, c'est l'heure de notre magazine de l'été. Et on va prendre la direction de l'Europe pour ce magazine. Depuis la chute du mur et la réunification, la ville de Guben, coupée en deux par la frontière germano-polonaise, perd des habitants. Les glorieuses années de son industrie textile et surtout chimique sont loin derrière elle et la population a été divisée par deux en 30 ans. Mais la municipalité refuse de céder au fatalisme et a lancé un programme pour attirer de nouveaux habitants, tester la vie à Guben. Pendant quelques semaines, c'est un reportage de Salomé Noncoin.
3: Joseph Schurmann n'aurait jamais cru quitter le Münsterland, sa région située tout à l'ouest de l'Allemagne, pour Guben, la dernière ville de l'Est.
4: Et au bout de deux jours, je t'ai déjà dit, tu restes ici, ça m'avait déjà tellement plu.
3: Il y a un an et demi, alors qu'il rendait visite à son fils qui vit à proximité de Guben, il a traversé cette commune lors d'une balade à vélo.
4: J'avais aussi jeté un œil aux environs parce que j'aime bien me promener dans la nature, faire du vélo, faire de la randonnée. Et les conditions sont idéales pour ça ici à Guben.
3: Alors, quand il a entendu parler de la possibilité de tester la vie goubenoise pendant quelques temps, à hauteur de 100 euros la semaine, il n'a pas hésité. Comme lui, plusieurs dizaines de personnes ont déjà participé à ce programme depuis son lancement en 2024. Il a fait la réputation de la ville, grâce notamment à une attention médiatique très importante, pour le plus grand plaisir de Martin Reyer, responsable de la société immobilière publique de Guben.
5: Grâce à cette initiative, nous avons réussi à attirer l'attention sur notre petite ville, ce qui nous a agréablement surpris. Bon, on a vraiment reçu des appels étonnants, des gens qui disaient « On a vu Guben au journal télévisé, on veut visiter la ville ce week-end et on aimerait aussi visiter un appartement ».
3: Cette année encore, la ville a reçu plus de 120 candidatures pour finalement retenir 20 personnes seules, couples ou familles. Toutes peuvent vivre pour une durée d'une à quatre semaines dans un appartement d'environ 60 mètres carrés mis à disposition par la ville. Et cette année, Martin Reyer est heureux de compter une famille de 7 personnes, dont 5 enfants, parmi les testeurs, les Duncan. Catherine, son mari Makeba Jérôme et leurs 5 enfants ont quitté Berlin il y a quelques années pour un petit hameau dans le Brandebourg.
6: Tout le monde sait où habite chacun, tout le monde se connaît, chacun sait à quel groupe il appartient. Ça peut être pénible ce genre de pression. Le village ne pardonne rien.
3: En plus de cela, Makeba Jérôme est américain. Leurs enfants sont donc métis, ce qui, dans le Brandebourg, ne passe pas inaperçu. Il a d'ailleurs déjà fait les frais de ce racisme lors d'une visite chez le glacier avec les enfants le matin même.
7: J'ai alors parlé anglais avec mes enfants. Il a dit, je crois que c'était une langue étrangère.
3: Rapidement, il se rend compte qu'il n'est pas le bienvenu ici et décide de partir. C'est pour cette raison que le test est important, explique Lena, autre testeuse, arrivée cette semaine. Cette psychologue scolaire de 26 ans envisage de quitter Berlin pour une vie plus calme à la campagne.
8: Au final, tout dépend vraiment du travail et du salaire. Je crois donc que ce sont les éléments concrets qui comptent le plus. J'ai bien sûr aussi quelques points qui m'inquiètent. J'ai une compagne. Dans quelle mesure notre mode de vie actuel est-il possible ici? Mais pour l'instant, nous restons ouverts à toutes les possibilités.
3: D'où l'intérêt du test pour ces personnes avec encore quelques réserves. De son côté, Joseph Schurmann, lui, s'est parfaitement adapté. Depuis son emménagement à Guben, il est devenu un véritable ambassadeur de la ville.
4: Je me suis tout de suite fait faire une carte de la bibliothèque en arrivant ici pour lire plein de livres.

0: Livre sur l'histoire de Guben.
1: Car il vit désormais dans l'une des seules villes d'Allemagne à être séparée par une frontière. D'un côté, Guben donc, et de l'autre, Gubin, en Pologne. Martin Reyer, le responsable du programme pour la ville, espère que ses voisins polonais participeront bientôt au programme.
2: Non, ils ne sont pas encore très impliqués pour l'instant. Ce serait une perspective intéressante. On pourrait peut-être proposer ça aussi comme pendant du côté polonais, mais on ne le fait pour le moment qu'en Allemagne.
1: Joseph Schurman, lui, est très enthousiaste à l'idée d'habiter à la frontière.
3: Oui, j'ai découvert ici quelques adresses spéciales où l'on sert la cuisine typique du pays, notamment des pirogis à un prix imbattable. Les portions sont très copieuses. C'est délicieux et ça ne coûte pas très cher.
1: Lui, comme un tiers des participants au programme, a décidé de rester habiter ici. Et pour eux, comme pour les autres testeurs, le jeudi soir, c'est Stammtisch. Tous les jeudis à 17h, les testeurs se retrouvent au restaurant Wilhelm pour échanger sur leur expérience. Et comme d'habitude, c'est Kerstin Geilich de l'Office de tourisme qui organise cette soirée. Et cette année, il y a une nouveauté. Les testeurs ont tous un parrain ou une marraine, une personne référente, pour les aider à s'approprier la ville. Une façon aussi d'impliquer les locaux, selon Kerstin Galli.
4: Et c'était bien aussi parce que les habitants de Guben sont fiers de leur ville. Et c'est important car notre ville a longtemps connu un déclin. Et le fait que Guben ait fait l'objet d'articles positifs dans tous les journaux a été très bien accueilli par les habitants. Cela a un effet positif sur eux.
1: Pour elle, c'est aussi un projet démocratique dans une région rongée par l'extrême droite.
4: On ne peut qu'essayer de lutter contre l'extrême droite avec des arguments positifs. À Guben, il représente un tiers de la ville. Il y a 28 conseillers municipaux, dont 10 sont membres de l'AFD. C'est une situation très délicate.
1: Car ce projet contribue, à son échelle, à redorer le blason de cette ville. Comme le confirme son maire, Fred Marot, CDU, présent à la Stammtisch du jeudi.
5: Comme on dit chez nous, on dit toujours aux habitants, ne râlez pas, mais profitez plutôt de ce que vous avez.
1: Car c'est exactement ça que veulent les testeurs en venant ici. Une petite maison, un morceau de jardin et des jours heureux. Salomé Enoncoin à Guben pour Médias.

Girls par The Kid LAROI. Il est 7h28 sur Média. Dans un instant, le journal de 7h30, juste après la météo. Au Maroc, l'après-midi, le ciel sera partiellement nuageux à souvent ensoleillé. À l'est de la ligne Tanger-Casablanca-Tata et clair ailleurs, des précipitations sont prévues sur le Moyen Atlas. Pour les températures, la minimale est de 26 degrés à Agadir avec quelques nuages. Il fera 27 pour la capitale sous le soleil, 27 également à Casablanca et à Safi. Comptez 28 degrés à Essaouira, 29 du côté de Tanger. Il fera 31 degrés à Nador avec des nuages. Du soleil en revanche prévu à Laayoune où il fera 32 degrés. 35 à Fès et Beni Mellal, comptez 36 à Oujda, 37 à Erachidia et 38 degrés à Marrakech sous le soleil, c'est la maximale.

0: En Algérie, l'après-midi, le ciel sera ensoleillé sur le centre et le sud-ouest du pays, puis partiellement nuageux, à souvent en clair ailleurs. La minimale, elle est pour la capitale, Alger, 31 degrés sous le soleil. Du soleil également prévu à Béjaïa, il fera 32 degrés, comptez 33 à Taman Rasset, Oran et Annaba. 35 degrés du côté de Constantine, le thermomètre affichera 36 degrés à Tiaret avec du soleil. Du soleil également prévu à Ardaïa, où il fera 40 degrés, comptez 41 à Biskra, 42 à Chlef et 45 degrés du côté d'Adrar. En Tunisie, l'après-midi, le ciel sera partiellement nuageux, à souvent ensoleillé sur la moitié nord du pays et clair ailleurs. Comptez 32 degrés à Kasserine sous les nuages. Il fera 34 à Tabarka, Monastir, Sfax, Gabès et Sousse. Le mercure affichera 36 à Djerba et Bizerte sous un grand ciel bleu. Météo similaire à Tunis, la capitale, où il fera 37 degrés. Comptez 38 à Gafsa, 40 degrés du côté de Médine. Et enfin, la maximale, c'est pour Tozeur avec 41 degrés sous les nuages. Il est 7h30, c'est l'heure d'un nouveau journal avec vous, Lina Tagui. Bonjour.
1: Rebonjour Martin, bonjour à toutes et à tous.
0: Et la Cisjordanie occupée, toujours en proie à la violence des colons israéliens.
1: Et la situation est particulièrement tendue dans le village de Kousra, où des civils palestiniens sont confinés chez eux depuis plusieurs jours. On y revient en détail dès le début de ce journal. Nouvel échange de menaces entre Washington et Téhéran. La guerre entre les États-Unis et l'Iran paralyse toujours le détroit d'Ormuz et les négociations n'avancent pas. On fait le point dans cette édition. En Europe, le conflit entre l'Ukraine et la Russie menace de plus en plus les pays frontaliers des deux belligérants. Et vous l'entendrez, les incursions de drones sont de plus en plus nombreuses. Nous serons avec un spécialiste.
0: Et enfin, retour sur un jour de commémoration au Maroc.
1: C'était hier, le 47e anniversaire de la récupération de la province d'Oued Ed Dahab. On vous raconte en fin de journal.
0: Des Palestiniens sans eau, sans électricité, confinés de force dans leur maison depuis plusieurs jours.
1: La situation reste tendue en Cisjordanie occupée. Les forces d'occupation israéliennes ont bouclé le village de Kousra, près de Naplouse, alors que des colons assiègent des habitations palestiniennes depuis dimanche dernier. D'après les Nations Unies, au moins 15 Palestiniens, dont deux enfants, sont confinés de force dans leur maison depuis près d'une semaine. Une situation qui n'est pas nouvelle. Les colons israéliens attaquent des localités palestiniennes presque tous les jours sous le regard des forces d'occupation. Les civils palestiniens n'ont pas de moyens de se défendre. L'autorité palestinienne, elle, n'a aucun levier de pression. Sandrine Mansour est historienne, spécialiste de la Palestine et chercheuse au Centre de recherche Histoire internationale et atlantique. Elle en appelle à la communauté internationale pour peser sur les autorités israéliennes.
2: L'autorité palestinienne n'a pas de pouvoir, ça c'est un leurre de penser qu'elle peut faire quelque chose, si ce n'est interpeller les chancelleries internationales et demander qu'il y ait une intervention. Je parle toujours de cette image parce que je pense que malheureusement elle n'a pas changé, c'est l'histoire du loup qui a la viande dans sa gueule et on dit à la viande d'interagir avec le loup qui est en train de continuer à la manger. C'est pas possible, le loup va continuer et Israël va continuer tant qu'il n'y a pas une pression internationale réelle. Et quand je dis pression, ce sont des mesures non seulement de condamnation, parce que ça ne suffit pas, il faut qu'il y ait des réactions avec des contraintes qui soient faites par rapport à Israël. N'oublions pas que le premier partenaire économique d'Israël, c'est l'Europe. L'Europe a des leviers à faire jouer. Bien évidemment, aujourd'hui, on sait que les États-Unis ne bougeront pas à iota, bien au contraire, puisqu'ils sont complètement fait et cause avec la politique israélienne, mais c'est le premier partenaire militaire. Mais en tout cas, il y a quand même des instances internationales et des pays internationaux, comme en Europe, et je parle aussi des pays arabes qui pourraient, ne serait-ce que par rapport à la question énergétique, avoir des réactions fermes et imposer des conditions réelles pour obliger Israël à se retirer.
1: L'historienne Sandrine Mansour au micro de Soukaina Aziz pour Midi 1. Notez que les violences à Kousra ont été critiquées par l'ambassadeur des États-Unis en Israël qui a dénoncé, je cite, des actes de terreur. La France, de son côté, appelle Israël à arrêter et à juger les colons qui assiègent le village de Kousra. Communiqué hier du ministère français des Affaires étrangères qui rappelle également à Israël son obligation de protéger la population civile palestinienne au regard du droit international.
0: Et au Liban, au moins 7 personnes tuées ce matin.
1: Oui, on l'apprend d'un média d'État libanais. Une frappe israélienne sur le sud du pays est à l'origine de ce bilan, le plus meurtrier depuis la trêve conclue en juin dernier entre Beyrouth et Tel Aviv.
0: Et la guerre également du côté d'Ormuz.
1: Et le conflit prend des allures de joute verbale entre les États-Unis et l'Iran. Les frappes

0: frappes ne suffisent plus, les menaces reviennent en force sur le devant de la scène. Bonjour Mélanie Pinto.
1: Bonjour Lina, bonjour à toutes et à tous.
0: Et Donald Trump est en première ligne.
1: Le président américain se voit déjà annexer le détroit d'Ormuz. Une fois l'Iran abattu, il déclarerait le très stratégique détroit d'Ormuz comme un territoire des États-Unis. Menace du chef de la Maison-Blanche avec un petit sourire pendant un meeting hier à Garden City près de New York. Une phrase qui a de suite fait réagir le vice-ministre des Affaires étrangères iranien. Le détroit d'Ormuz était, est et restera iranien. S'est empressé de répondre Qassem Gharibabadi et d'affirmer que ce bras maritime stratégique continuera d'être bloqué. Un blocus tout aussi revendiqué par Washington. En plus de bloquer les ports iraniens, le secrétaire américain du Trésor a menacé hier d'imposer à l'Iran un isolement économique sans précédent avec de nouvelles mesures dès la semaine prochaine, selon les mots de Scott Bensett.
0: Et pendant ce temps, Mélanie, les pourparlers sont au point mort.
1: Si on en croit cette fois-ci le ministre des Affaires étrangères iranien qui affirme qu'aucune décision n'a encore été prise quant à un retour à la table des négociations entre Téhéran et Washington. Des médiateurs du Qatar et du Pakistan sont en contact avec l'Iran, mais cela ne signifie pas que des négociations sont en cours, précise-t-il. Par contre, celles entre l'Iran et Oman concernant la future gestion du détroit d'Ormuz vont bon train et annoncent qu'elles pourraient bientôt aboutir. Un accord qui pourrait faire naître donc un nouvel itinéraire maritime temporaire pour les navires qui empruntent ce bras de mer stratégique où transitent 20% des hydrocarbures mondiaux. Ce détroit, l'INA, est là où se concentrent par contre les attaques armées. Hier soir, un pétrolier de la compagnie émiratie ADNOC a été attaqué en franchissant Ormuz. C'est ce qu'a annoncé ce matin à l'aube la compagnie publique dans un communiqué cité par l'agence officielle WAM, le troisième en moins de 24 heures selon Abu Dhabi, qui impute ces attaques à Téhéran.
0: Merci beaucoup Mélanie Pinto pour toutes ces précisions. Un mot de l'Afghanistan pour vous dire qu'aujourd'hui marque les 5 ans du retour au pouvoir des talibans. On y reviendra plus en détail dans le journal de 8h30.
2: Et la guerre également en Europe.
0: Hier, des avions de chasse de l'OTAN, l'Alliance transatlantique, ont abattu un drone dans l'espace aérien de la Lettonie, pays européen situé sur la mer Baltique. En juin dernier, des avions Rafale français de l'OTAN avaient déjà abattu un drone dans ce pays qui se situe à mi-distance de l'Ukraine et de la région russe de Leningrad. Une attaque qui intervient une semaine après la découverte d'un engin explosif, non identifié à l'aéroport allemand de Leipzig. La guerre entre l'Ukraine et la Russie touche de plus en plus de pays voisins, comme nous le rappelle Xavier Titelman. Il est expert en stratégie militaire et en défense aéronautique.
3: Il y a de plus en plus de drones qui survolent les pays voisins de l'Ukraine. La Roumanie, par exemple, en juillet, en a abattu 3 en 3 jours. On a eu également ce cas en Pologne, dans lequel 23 drones ont réussi à s'enfoncer à plusieurs centaines de kilomètres dans l'espace aérien. On a la Lituanie avec plusieurs opérations, dont un drone armé russe qui est tombé sur une base militaire en Lituanie. Donc finalement, il y a une accumulation et enfin, on commence à se permettre de les abattre. Parce que je rappelle que jusqu'à il y a quelques mois, on se posait la question, on les laissait passer en se disant « Oh là là, il va y avoir une escalade ». Mais c'est les Russes qui escaladent et c'est notre faiblesse qui les permettait d'aller toujours plus loin. Donc là, c'est une très bonne chose si ces drones sont enfin abattus. Aujourd'hui, la Russie se permet à peu près n'importe quoi parce qu'il n'y a pas de réaction. Dans le pire des cas, on abat ces drones et on révèle surtout, on s'épuise à essayer d'intercepter des petits éléments qui sont finalement tout à fait secondaires. Mais quand on voit que maintenant, ils cherchent à organiser des attentats en Allemagne sur un aéroport de l'OTAN en enviant un drone kamikaze avec 800 grammes d'explosifs pour taper sur un avion ukrainien, heureusement, le détonateur n'a pas fonctionné, mais les Russes font plus ou moins ce qu'ils

0: exceptionnelles qui s'enchaînent ces dernières semaines au Royaume-Uni, qui connaît des incendies inédits. Le Premier ministre a appelé hier à faire face au changement climatique. En France, un nouveau feu dans le sud-ouest a déjà ravagé plus de 1000 hectares hier. Autant d'exemples alors que la France, l'Italie, l'Espagne ou encore l'Allemagne s'apprêtent à connaître de nouvelles températures caniculaires ce week-end. On referme cette édition au Maroc avec une célébration. C'était hier, vendredi 14 août, jour férié dans le royaume, jour férié et jour chômé. Une date qui commémore l'anniversaire de la récupération de la province d'Oued Dahab et qui marque le retour de ce territoire du Sahara dans le giron du royaume. Bonjour Marianne Garnier.
1: Bonjour Lina, bonjour Martin, bonjour à toutes et à tous.
0: Et vous avez plongé dans le temps, Marianne, vous nous retracez l'histoire de cette province marocaine.
1: Nous sommes le 14 août 1979, Lina, et au palais royal de Rabat, 360 représentants et chefs de tribus de la province de Oued Dahab accomplissent la Baaya. Ils prêtent allégeance au roi Hassan II. Une action qui signe définitivement le retour de cette province au royaume. Plus qu'un symbole, cela signe la matérialisation de l'attachement des habitants d'Oued Dahab à leur patrie. Un deuxième coup de maître du roi Hassan II après la marche verte 4 ans plus tôt et à peine un an et quelques mois après le célèbre sommet de l'Organisation de l'Unité Africaine.
0: Et cette allégeance, Marianne, elle était aussi un message clair adressé à Alger.
1: Et oui, Lina, car avant qu'elle ne redevienne marocaine, cette province était dans le collimateur du Polisario, soutenu par le voisin algérien. Avant cela, elle a aussi été espagnole et portait le nom de Rio de Oro, avant d'être intégrée à la Mauritanie le 14 novembre 1975, suite à un accord trouvé entre Madrid, Rabat et Nouakchott. Aujourd'hui, Lina, 47 ans après sa libération, eh bien, Oued Dahab vit au rythme des dynamiques insufflées par la vision royale et les coups de pioche ou sortent de terre des méga-projets comme le port de Dakhla Atlantique, la voie express Tiznit-Dakhla, le projet West Africa Free Zone, ainsi que le projet d'irrigation de 5000 hectares par dessalement de l'eau de mer, sans oublier les défis liés aux énergies renouvelables.
0: Marianne Garnier pour refermer cette édition. Merci beaucoup Marianne.
2: Et merci à vous Lina pour ce nouveau journal. Rendez-vous à 8h30 pour la prochaine édition. Il est 7h41 sur Média. Place désormais à la revue de presse des hebdomadaires, et cette semaine, l'Express notamment a fait sa une sur la baisse inexorable de la démographie mondiale, une revue de presse signée Camille Mathieu.
3: Le nouveau monde qui nous attend, résume l'hebdomadaire. La chute mondiale de la natalité plonge l'humanité dans une situation historique inédite. Les bouleversements politiques, économiques, géopolitiques seront nombreux. Le pic démographique pourrait être atteint plus tôt que prévu, aux alentours de 2070. L'exemple le plus frappant, c'est la Chine. En déclin depuis 2022, sa population pourrait s'effondrer à moins de 650 millions d'habitants à la fin du siècle, quand les États-Unis eux voient leur population croître faiblement, mais sûrement. Un seul continent affiche une démographie triomphante, l'Afrique. En miroir, la population européenne risque de chuter. Mais l'Express fait un pari, un monde vieillissant présente au moins un avantage, il sera plus pacifique. La une de Marianne, au contraire, convoque un imaginaire guerrier. Au secours, l'Allemagne se réarme. Voilà un titre qui fleure bon l'entre-deux-guerres quand la France redoutait le réveil allemand après 14-18. Depuis 1945, l'industrie militaire française est l'une des plus performantes d'Europe. Celle de l'Allemagne, elle, a été bridée à la chute du régime nazi. Sauf que face à la menace russe, l'armée allemande dépense sans compter des centaines de milliards d'euros pour redevenir une puissance militaire. Paris n'a rien vu venir et l'Allemagne pourrait bien entrer en concurrence avec la France dans la conquête de nouveaux marchés de défense. Le Point, lui, s'intéresse au pape Léon XIV, le pape qui secoue le monde, titre l'hebdomadaire. Un an et demi après son élection, le chef de l'Église catholique s'impose comme la dernière grande voix morale de la planète. Le prix Nobel de la paix a perdu son prestige. L'ONU s'enfonce dans la crise. Lui reste et c'est son compatriote Donald Trump qui a servi de révélateur à attaqué par le président américain, le pape a répondu sans hausser le ton. Je n'ai peur ni de l'administration Trump, ni de dire le message de l'évangile. La Maison-Blanche a dû envoyer son chef de la diplomatie à Rome pour arrondir les angles. Autre

0: feront l'intelligence artificielle. Ils mettent en garde contre ces outils superpuissants entre les mains d'intérêts strictement privés. Son livre sur le sujet est devenu un best-seller en librairie, notamment en France. La France qu'il visitera fin septembre. Les billets pour assister aux différentes cérémonies se sont arrachés. On termine par le Nouvel Obs qui fait sa une sur les nouveaux codes de la fête. Fini les boîtes de nuit. Il est désormais de bon ton d'occuper l'espace public, d'occuper la rue ou un lieu abandonné comme un hangar industriel désaffecté. Les fêtes de village attirent à nouveau, tout comme les banquets. Les Français n'ont pas perdu le goût de la fiesta, mais la pratique différemment.
1: Bienvenue, si vous venez de nous rejoindre sur Média 1, c'était la revue de presse signée Camille Mathieu. Nous sommes le 15 août 2026, c'est le festival Woodstock. Fête aujourd'hui, c'est 57 ans, c'est notre chanson du week-end ce samedi.

Aller en festival, ça ne se résume pas à écouter toute la journée des concerts de groupes qu'on ne connaît même pas. C'est tout un art de vivre, ou plutôt une philosophie de vie. On laisse place pendant quelques jours à l'insouciance, on s'offre un peu de répit avec quelques amis et de parfaits inconnus. C'est un moment de communion assez inédit où la musique sert finalement d'accompagnement. Et le 15 août 1969 naissait l'ancêtre de ces événements, le festival Woodstock, symbole absolu du mouvement hippie et de la génération Flower Power.

Trois jours de paix et de musique, c'est ce que promettent les organisateurs. Un slogan qui fonctionne un peu mieux que prévu. 50 000 personnes sont attendues et au final, ce sont près d'un demi-million de festivaliers qui vont se ruer dans la petite ferme laitière de White Lake. Des kilomètres de bouchons sont filmés, bloquant même l'arrivée du groupe Sweetwater qui devait ouvrir le bal. Les cloisons qui délimitent le site sont immédiatement renversées par les festivaliers. Et pour ne rien arranger, les organisateurs annoncent sur la NBC que le festival devient gratuit. Le début est chaotique et le reste l'est tout autant. Météo désastreuse, terrain de boue, pénurie de nourriture, problèmes techniques. Des naissances et des morts auront même lieu sur le site. Ajoutez à cela la consommation excessive de drogue et vous obtenez le festival le plus culte de tous les temps. Un bilan tourmenté, rattrapé cependant par l'esprit pacifiste qui règne sur le festival.

0: Mais comment parler de Woodstock 69 sans parler de sa programmation? De très grands noms ont donné des concerts iconiques durant ces trois jours. A commencer évidemment par le légendaire guitariste Jimi Hendrix et sa Fender Stratocaster blanche. Joe Cocker, Les Who, Janis Joplin ou encore Richie Havens ont foulé les scènes de ce festival. Certains groupes ont même fait leur début en public à Woodstock, comme Santana avec leur interprétation du titre Soul Sacrifice. Et c'est sans parler des artistes initialement prévus mais qui n'ont pas pu venir, les Beatles, Bob Dylan, Led Zeppelin et même les Rolling Stones.
1: Cause we get around.
0: Mais Woodstock, c'est surtout la réunion ultime de la contre-culture. Le festival ouvre ses portes alors que les États-Unis sont en pleine guerre au Vietnam. Et les messages fusent pour s'opposer à cette guerre. Et personne ne le fera mieux que Jimi Hendrix et son hymne américain qu'il jouera avec sa guitare. Et par-dessus, il ajoutera des bruits de bombes. À ce moment-là, l'actualité aux États-Unis est aussi marquée par le mouvement des droits civiques, l'assassinat de Martin Luther King et Robert Kennedy l'année dernière. Woodstock s'inscrit donc comme une forme de résistance face à une société de plus en plus violente. Nul doute que le monde aurait bien besoin d'un nouveau Woodstock par les temps qui courent.

0: My Generation par les Woos. 7h49 sur Média. Et on parle des sports désormais avec une nouvelle édition de Sport Matin. C'est avec vous, Mohamed Amimi. Bonjour.
1: Bonjour, Martin.
0: Et on parle bien sûr de la CAN féminine, le Maroc qui affronte l'Algérie pour la troisième place.
1: L'objectif est clair, Martin, pour les Lions de l'Atlas, terminer le parcours sur une bonne note, même si l'enjeu n'est pas de taille, vu que l'objectif initial était de remporter la première étoile africaine après deux finales perdues. Les Marocaines jouent donc pour la troisième place. L'adversaire n'est autre que la sélection algérienne, un derby maghrébin aux allures du deuxième match de poule, lors duquel les Marocaines s'étaient imposées 1-0 en conférence de presse. Le sélectionneur Jorge Vilda et Hanan Ait El Hadj se sont très déterminé quant à la victoire. On écoute justement Hanan Ait El Hadj, joueuse de la sélection marocaine.
2: La défaite est très difficile pour nous, mais on essaye de rester focalisé sur le prochain match. On est consciente qu'on doit rester soudé pour retrouver les sensations de la gagne, puisqu'il nous reste un dernier match pour la troisième place. Donc on espère être à la hauteur et on va se donner à 100% pour réaliser un bon résultat.
1: Voilà, c'était Hanan Ait El Hadj, joueuse de la sélection marocaine. Lors de cette conférence de presse tenue hier vendredi, Jorge Vilda a relevé que le parcours des Lions de l'Atlas lors de cette CAN féminine reste positif. Il a estimé que le groupe aspire à y mettre la touche finale avec un résultat favorable. Vilda a précisé aussi que l'équipe marocaine a disputé 5 matchs au cours desquels elle a affiché un bon niveau compétitif et livré à plusieurs reprises des prestations remarquables, notant que les chiffres et les statistiques reflètent le travail accompli par les joueuses tout au long de la compétition, notamment sur le plan défensif. La finale aura lieu donc ce dimanche entre le Malawi, qui réalise une campagne remarquable pour sa première participation à la compétition. Les Scorchers ont confirmé leur ambition lors des matchs à élimination directe. Les sœurs Tabitha et Temwa Chawinga ont une nouvelle fois joué un rôle déterminant, évidemment, dans cette campagne exceptionnelle. Le Malawi affronte le Cameroun, qui retrouve la finale 10 ans après, portée par une défense particulièrement solide et des interventions décisives de leur gardienne Mikaeli Kiria Binina. Le coup d'envoi de cette finale sera donné à partir de 20h au stade olympique de Rabat. Le match pour la troisième place sera donc se jouer ce samedi à partir de 20h également.
0: Mercato estival désormais. Naïef Aguer n'ira finalement pas en Espagne.
1: Le défenseur marocain a finalement refusé de rejoindre la Real Sociedad malgré un accord avec l'OM pour un prêt de 2 millions d'euros assorti d'une option d'achat de 17 millions d'euros. Le défenseur marocain avait pourtant passé sa visite médicale avant de revenir sur sa décision à la dernière minute, selon la presse basque et le journal Équipe. Il s'agit plutôt d'un malentendu entre l'entraîneur local Pellegrino Matarazzo et l'international marocain à propos de son programme de reprise pour Matarazzo. L'idée était qu'il enchaîne vite, mais le joueur, qui connaît bien son état physique, aurait préféré un rythme plus tranquille pour sa reprise. Finalement, Naïef Aguer va bien rester à l'OM. Le transfert de Souhaïb Driouech au Glasgow Rangers tombe à l'eau après que l'international marocain ait échoué la visite médicale. Le club écossais a donc décidé d'abandonner les négociations avec le PSV Eindhoven. Driouech devrait retourner au club néerlandais. Le joueur reste sur une saison réussie avec son club où il a disputé 40 matchs pour un total de 9 buts et 8 passes décisives sans pour autant être un titulaire. Ilyes Akhoumach intéresse l'OM qui veut renforcer son secteur offensif, notamment sur le côté droit. Le club marseillais a pris contact avec Villarreal pour étudier la possibilité d'un prêt de l'international marocain de 22 ans. Pour l'instant, Villarreal n'est pas favorable à un départ qui compte sur Akhoumach qui a prolongé, rappelons-le, son contrat jusqu'en 2020.

0: 28, mais la situation pourrait évoluer si le club espagnol recrute un autre joueur à son poste. Première prise de parole d'Ismaïl Saïbari avec le Bayern Munich. Remis de sa blessure musculaire, l'international marocain a repris l'entraînement collectif. Recruté pour plus de 50 millions d'euros, le joueur marocain est attendu comme un renfort majeur du géant bavarois, élu meilleur joueur du championnat néerlandais. La saison dernière, Saïbari mise sur sa polyvalence, sa qualité technique et son impact physique pour s'imposer. Le Lion de l'Atlas a également expliqué pourquoi il a choisi de rejoindre le Bayern. On l'écoute.
1: Le Bayern est l'un des plus grands clubs du monde. Je pense que c'est une certitude. Leur style de jeu me convient. C'est aussi un club qui m'a donné beaucoup de confiance pour progresser, aussi bien en tant que joueur qu'en tant que personne.
0: Fort de son excellente Coupe du Monde avec le Maroc, où il a inscrit 3 buts, Saïbari entend désormais franchir un nouveau cap sous les couleurs bavaroises.
2: Et on va parler golf à présent, retour sur le deuxième tour de la FedEx Cup St Jude Championship.
0: Il a retrouvé tout son potentiel de numéro 1 mondial. Scottie Scheffler a réalisé une journée exceptionnelle à Memphis, auteur d'une carte de 61. Il occupe désormais la tête en solo, évidemment, et possède 3 coups d'avance sur un duo composé de Sung Jae-im et de Victor Hovland. Une première moitié de tournoi réussie pour l'Américain, qui ne compte pas céder sa position lors du troisième tour prévu ce samedi, la FedEx St Jude Championship, est la première étape des playoffs. Seuls les 50 meilleurs joueurs au classement général par points se qualifient pour disputer le BMW Championship la semaine suivante. On continue de parler golf, Martin. Encore une grande performance du jeune joueur marocain Dambrice Nou, qui fait partie des 8 derniers joueurs en lice dans le tournoi amateur le plus prestigieux des États-Unis, l'US Amateur. Après sa qualification 8e de finale, le Marocain a franchi une nouvelle étape en dominant l'Américain Max Herendeen pour se faire une place en quart de finale à Dambrice Nou. Et malgré sa défaite face à Jack Walley, il sort la tête haute puisqu'il a prouvé qu'un joueur marocain peut désormais rivaliser avec l'élite mondiale du golf amateur. Sa performance est aussi une validation concrète du travail de formation et surtout d'accompagnement à Dambrice Nou, met en valeur le soutien de la Fédération Royale Marocaine de Golf depuis le début de son parcours. On écoute justement le golfeur marocain.
3: J'ai la Fédération Royale Marocaine de Golf qui m'aide, qui est présidée par son Altesse le Prince Moulay Rachid. Et en fait, j'ai une équipe qui est tellement forte et forgée que toutes les petites erreurs que j'ai, par exemple, quand je programme quelque chose, avec eux, avec cette aide-là, je ne l'ai pas. Donc, on va dire que c'est une sorte de confiance en plus pour moi.
4: Ouais.
3: Donc, je peux jouer au golf sans avoir trop de pression, sauf la pression du golf qui est différente, bien sûr. Mais ça montre que oui, vraiment, le travail que je fais tout seul et mon équipe marche.
0: Voilà, c'était Adam Brice Nou. C'est donc un changement de statut pour le Maroc, qui ne se contente plus de développer le golf, mais qui commence à produire des champions capables, évidemment, de rivaliser sur la scène mondiale. On souhaite beaucoup de courage à Adam Brice Nou. Retour à vous, Martin.
2: Merci beaucoup, Mohamed. On vous retrouve, bien sûr, à 8h40 pour une nouvelle édition de Sport Matin. Le retour de l'actualité dans un petit instant avec le journal de 8h. On marque une courte pause. Restez avec nous.
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2: Et tout de suite, un petit point sur la couleur du ciel, c'est la météo.
4: في المغرب طقس غائم جزئيا إلى مشمس غالبا شرق خط الحسيمة زاكورة وعلى السواحل الممتدة بين طنجة وملاي بوسلهام وعلى السواحل بين الرباط والسويرة وجنوب بوجدور وسماء صافية في باقي المناطق. درجات الحرارة 26 درجة مرتقبة بأكادير، 27 بالرباط دار البيضاء أسفي، 28 بالسويرة و 29 بطنجة، 31 بالنذور، 32 بالعيون، 35 بفاس، 36 بوجدة و 38 على المقاييس مرتقبة بمراكش. الجزائر سماء مشمسة على ولاية الشمال وكذلك على ثلثي البلاد الجنوبيين، فيما ستكون السماء غائمة جزئيا إلى صافية غالبا في باقي المناطق. درجة الحرارة 32 درجة مرتقبة ببجاية، 31 بالجزائر العاصمة، 33 بوهران، 36 بتيرت، 40 بغردايا و45 درجة على

0: النجم المغربي آدم بريسنو واصل كتابة التاريخ في ريادة الغولف بعدما أصبح أول لاعب مغربي يبلغ الأدوار الإقصائية في بطولة الهواة الأمريكية المقامة في ميريون بولاية بنسلفانيا. بريسنو البالغ من العمر 22 عاما لاعب جامعة تكساس للتكنولوجيا بلغ ربع النهائي عقب فوزه على الأمريكي ماكس هيرندن بخمس ضربات مقابل أربعة ليضمن مكانه ضمن أفضل ثمانية لاعبين في البطولة قبل أن تنتهي مغامرته في ربع النهائي أمام الإنجليزي جاك وولي ويفشل بالتالي في بلوغ المربع الذهبي. وبدأ بريسنو مسيرته الجامعية في أوديسا بولاية تكساس حيث حقق 9 انتصارات خلال موسمين ونال عام 2025 جائزة جاك نيكولاس لأفضل لاعب في دوري الكليات، كما حقق إنجازات بارزة على المستوى الاحترافي أبرزها احتلال المركز السادس في بطولة السعودية عام 2024 في أفضل نتيجة لمغربي في بطولة احترافية مصنفة عالميا. تحدث سابقا بريسنو عن نجاحه في فرض اسمه عالميا.
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0: وتأتي هذه المشاركة كثمرة لمسار التكوين والمواكبة داخل منظومة الغولف المغربي وسط دعم كبير من الجامعة الملكية المغربية لرياضة الغولف، ما يزيد من شعبيتها ويدفع الشباب لممارستها بشكل أكبر.
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5: Bienvenue si vous venez de nous rejoindre sur les ondes de Média. On prend tout de suite la direction de l'Afghanistan, pays dirigé depuis 2021 par les talibans, un pouvoir qui s'en prend directement aux libertés individuelles. On en parle tout de suite, c'est le sujet de notre interview ce matin. Cela fait 5 ans maintenant que les talibans ont pris le pouvoir en Afghanistan. 5 années durant lesquelles les libertés individuelles se sont largement dégradées, en particulier pour les femmes dans le pays. Privées de tout, les femmes afghanes ne peuvent compter que sur elles-mêmes et ont à peine le droit d'exister, loin, très loin. Donc des promesses faites par le nouveau gouvernement de Kaboul en 2021. On fait le point sur la situation des citoyennes afghanes avec notre invitée Sheila Nouri, présidente et cofondatrice de l'association Afghanes de France. Bonjour Sheila Nouri.
6: Bonjour.
5: Alors ma première question est très large mais nécessaire avant d'aborder l'angle de la condition des femmes dans le pays. Tout d'abord, comment se porte l'Afghanistan, son économie et sa politique depuis 2021? Quels sont les changements majeurs?
6: Les changements majeurs, eh bien, j'ai envie de vous dire, il n'y a quasiment rien, à part les restrictions, pratiquement toutes les restrictions qui sont possibles sont faites aux femmes. Niveau économie, l'économie... en arrêt depuis la prise de pouvoir parce qu'il y a les sanctions internationales qui sont là. Donc, et puis en plus avec la guerre, l'Iran, avec on sait avec qui, et puis le Pakistan qui nous attaque, en fait l'Afghanistan vit reclus sur lui-même et les prix ont explosé. Déjà qu'il n'y a pas d'économie et le peuple qui était déjà en pauvreté, hélas, je pense que le monde n'imagine pas ce qui se passe à l'intérieur.
5: Mmh. On l'a dit, les droits des femmes sont très restreints depuis l'arrivée des talibans. Restreints, c'est même un euphémisme. Selon Amnesty International, les femmes n'ont plus le droit d'accéder à l'éducation après l'âge de 12 ans, de travailler dans une ONG, de circuler librement, n'ont plus le droit à la liberté d'expression et même le droit de participer à la vie politique du pays. Finalement, aujourd'hui, qu'est-ce qui reste comme droit aux citoyennes afghanes?
6: Et actuellement, j'ai envie de vous dire, la seule véritable liberté qu'elles ont encore, c'est de pouvoir respirer par elles-mêmes, sans l'autorisation des hommes. Pour rester un petit peu, on va dire...
5: Alors, oui. Avec toutes ces restrictions, vous êtes rendu à plusieurs reprises en Afghanistan depuis 2021 pour fournir une aide humanitaire avec votre association. Est-ce que vous avez remarqué, disons, des formes de résistance de la part des citoyennes afghanes face à cette forme de répression?
6: Alors moi, ce que j'ai vu de mes propres yeux, c'est que pour moi, je suis désolée, la vraie résistance de l'Afghanistan, ce sont les femmes elles-mêmes. Parce que puisqu'elles sont interdites de quasiment tout, elles enfreignent les lois, elles sortent malgré toutes les lois qui nous ont pondues depuis 5 ans, elles sortent malgré tout toutes seules, aux dépens de leur vie, elles font leurs courses. Et pour avoir vécu moi-même, le fait de, oui, même monter dans un taxi, vous pouvez être battue. Donc moi, je l'ai subi. Donc tout ça, ce sont des réalités. Mais les femmes, comme elles le disent, oui, il y a des restrictions. Mais de toute façon, même en restant à la maison, nous sommes mortes. Donc elles préfèrent sortir. Et ce sont elles les résistantes pour moi.
5: Et vous parlez de femmes battues. Justement, quels sont les risques lorsque ces femmes enfreignent les lois?
6: Elles risquent... Alors ça dépend quel genre de loi. Bien sûr que prendre la parole publiquement pour défendre leurs droits, elles sont battues, emprisonnées et voire plus. Sinon, ce sont des petites gardes à vue pour l'instant, mais ils se sont un petit calme parce qu'il y a eu une période où ils ont beaucoup enlevé des femmes, surtout de l'ethnie Hazara, et ils se sont attaqués aussi aux femmes de l'ethnie Tadjik aussi. Mais comme il y a eu beaucoup beaucoup d'abus, ils se sont un petit peu calmés parce que vu qu'ils cherchaient la reconnaissance de l'Occident. Je pense qu'ils ont mis un petit frein là-dessus pour avoir cette reconnaissance.
5: Et on l'a dit, vous organisez du travail humanitaire sur place, justement. Comment ça se passe? Est-ce que vous êtes empêché par les talibans de faire ce travail?
6: Empêché, oui et non. En fait, ce qu'ils nous demandent, c'est qu'il faut avoir une licence pour faire les distributions alimentaires, ce que je refuse, parce qu'une licence pour faire de l'humanitaire coûte 15 000 euros. Et moi, je préfère mettre ces 15 000 euros à nourrir des familles plutôt qu'à nourrir un régime. Donc, ils nous laissent faire malgré tout parce que quelque part, on fait le travail qu'ils ne peuvent pas faire parce qu'ils n'ont pas les moyens. Donc, l'humanitaire, ils nous embêtent pas trop. On est sous surveillance, Edin, parce qu'il y a le nom de l'association leur déroge énormément parce que c'est un nom, déjà, il y a le mot « femme » dedans, « afghane », donc ce sont les femmes, et puis le mot « France ». On a une pression depuis 5 ans pour changer le nom, donc moi, je tiens tête parce que je trouve que ce sont les racines de l'association, on ne peut pas changer. Et puis, il y a le logo, on a été obligé de changer la couleur parce que c'était aux couleurs de l'ancien drapeau d'Afghanistan, parce qu'ils ont changé le drapeau également. Mais il faut leur tenir tête. Donc, sur l'humanitaire, ils nous regardent, ils laissent faire pour l'instant.
5: Alors,
6: parce qu'on fait leur travail.
5: Lors du retrait des troupes occidentales et du retour des talibans au pouvoir en 2021, les occidentaux avaient exigé le respect des droits humains ainsi qu'une inclusivité politique conditionnant toute reconnaissance officielle ou aide massive. Aujourd'hui, qu'est-ce qu'on peut dire de cette aide vis-à-vis des Afghanes?
6: Je pense qu'on est tous d'accord que c'était de la publicité mensongère, c'est comme ça que j'appelle cela. L'inclusivité, enfin tout ce qu'ils nous ont dit dès le départ, nous en tant que franco-afghans, d'Occident, on a tout de suite compris qu'il n'y avait rien de vrai dans tout ce qu'ils nous annonçaient. Au départ, tous les vrais Occidentaux, entre guillemets, disaient « mais non, ils ont changé ». On disait « non, vous allez voir, au bout de 15 jours, on a bien vu que c'était les mêmes, voire pire, beaucoup mieux organisés au niveau communication, stratégie ». Et ça a fonctionné, puisqu'au bout de 5 ans de prise de pouvoir, on nous pondre la reconnaissance d'un groupe social pour les Afghans, de

0: reconnaissant de l'apartheid de genre pour les femmes afghanes, et au final, on les reçoit en grande pompe ici en Europe, en Occident. J'ai envie de vous dire que je préfère me taire sur sur ce que j'ai envie de vous dire.
1: Et alors, en dehors justement de ces pays occidentaux, est-ce qu'il existe toutefois disons des pays à l'international qui essaient d'améliorer les choses?
0: Politiquement parlant, j'ai envie de vous dire non. Parce que faire des restrictions, depuis 5 ans, je regarde tous nos politiques, que ce soit ici en France ou ailleurs. Les grands politiciens ne parlent quasiment plus du tout de l'Afghanistan parce qu'ils ont mis, pour eux, c'est un sujet qui est clos. À savoir qu'un pays ne devient jamais un sujet clos, parce qu'il y a des êtres humains à l'intérieur. Donc, ne plus en parler, ce sont des petits politiciens qui en parlent, heureusement encore, mais les grands politiciens, là, j'ai envie de vous dire, là, en France, Macron, notre président, il n'a pas eu un seul mot pour les Afghans. Et ça me choque énormément.
1: Alors, on le répète, vous êtes parti à plusieurs reprises en Afghanistan depuis le 2021 dans ce cadre de mission humanitaire. Vous êtes au plus près de ces femmes. Quels impacts ont eu ces innombrables restrictions du mouvement, que ce soit sur leur santé physique comme mentale?
0: Alors, sur le mental, elles sont toutes celles qui étaient en activité ou en études, elles sont toutes en dépression totale. Pour en avoir interviewé plus d'une, elles sont en dépression. Il faut savoir qu'il n'y a pas que les femmes, les hommes aussi, parce qu'on oublie souvent que les hommes subissent également ce régime. Tout le monde n'est pas pro-taliban, attention à ça, pas faire d'amalgame. Elles sont quasiment toutes en dépression. Et niveau santé, alors quand il faut savoir que les vrais médecins ont disparu de l'Afghanistan. Les diplômes peuvent s'acheter en Afghanistan, donc il y a beaucoup, beaucoup de faux médecins. Les médicaments, c'est quasiment du faux, sauf si vous avez vraiment les moyens d'acheter des vrais médicaments, mais tout ce que vous achetez, c'est du fake. Donc beaucoup meurent déjà, soi-disant, en voulant se soigner. Et je vous dis même pas, quasiment toutes les femmes accouchent à la maison. Donc toutes celles qui ont des complications, je ne vous dis pas ce qui se passe pour les bébés. Et puis, c'est ce que je vous disais, l'économie allant mal. La pauvreté s'est accrue. Donc, les femmes enceintes, ça donne quoi? Beaucoup d'enfants handicapés ou d'enfants mort-nés.
1: Et ces femmes, vous le dites dans d'autres interviews données dans d'autres médias, ces femmes sont livrées complètement à elles-mêmes, elles n'ont surtout pas le droit de travailler. Alors comment s'organisent-elles justement puisqu'elles ont des enfants? Comment ça se passe économiquement?
0: Alors, il y a quand même une contradiction avec ce qui se passe à l'intérieur. De toute façon, l'Afghanistan reste un pays très contradictoire. Du fait de son histoire depuis 50 ans bientôt, le pays est en guerre, même si on a une pseudo-paix de 20 ans. Il y a quand même des domaines où elles peuvent travailler. Il faut être honnête, parce qu'ils se rendent compte que la femme peut servir quand même certains métiers. Et que beaucoup d'entre elles, Dieu merci, deviennent auto-entrepreneuses. Donc, elles deviennent couturières, ouvrent des mini usines de couture. Donc ça, elles ont l'autorisation puisqu'elles sont confinées à l'intérieur d'un bâtiment. Donc ça, comme on ne les voit pas et que ces messieurs ne sont pas tentés par je ne sais pas quoi, c'est permis. Attention, c'est permis entre guillemets.
1: Et
0: Il faut juste rester dans le cadre.
1: pour toutes ces femmes qui ne peuvent pas travailler, comment ça se passe?
0: Eh bien justement, ça c'est la question que j'aimerais poser aux talibans parce que de mes propres yeux et sachant qu'ils ont interdit la mendicité, autant avant le régime des talibans, vous voyez des milliers de femmes dans les rues en train de mendier. Moi, ce qui m'a choqué lors de mes deux voyages de l'année dernière, c'est la première fois où je suis allée sous le régime des talibans. J'ai vu quasiment pas de femmes mendier à Kaboul ou dans les grandes villes. Sur les routes, oui, les pauvres, à 40 degrés, assises à même le sol, en plein milieu de la route, en train de mendier, c'était horrible à voir. Mais par rapport à avant, oui, alors c'est ce que moi j'attends du gouvernement, enfin du régime taliban. D'accord, vous ne les nourrissez pas. Elles font quoi ces femmes en question?
1: Et une dernière question chez la nourrie. Vous parlez justement de ne pas faire d'amalgame. Tout le monde ne partage pas les restrictions imposées par les talibans. Justement, comment ces restrictions divisent-elles la société afghane?
0: Ça, c'est une bonne question. Je vous assure, c'est la française qui cherche la réponse et l'afghane qui est complètement perdue depuis 5 ans de prise de pouvoir. J'arrive pas à comprendre, je n'arrive plus à comprendre plus personne. Parce que j'ai l'impression que des deux côtés, tout le monde a baissé les bras. Et que la réponse, en fait, je peux même pas vous la donner parce que je suis dépitée. Je suis dépitée et j'ai envie de dire aux gens, Ne détournez pas les yeux, que ce soit de l'Afghanistan. Et malheureusement, l'Afghanistan n'est pas l'unique pays au monde à subir ce genre de répression, mais on est quand même, on a gagné on va dire, le premier prix concernant.

0: la perte de genre pour les femmes. Mais j'ai envie de vous dire à tous les auditeurs, regardez toujours ce qui se passe dans le monde, que ce soit l'Afghanistan ou d'autres pays dans le monde. Ne détournez pas les regards. Et puis, ne rentrez pas dans le jeu des politiques, ne rentrez pas dans la haine de l'autre.
1: Ce sera le mot de la fin. Merci beaucoup, Sheila Nouri, d'être revenue avec nous sur la situation des femmes afghanes depuis le retour des talibans en 2021. On le rappelle, vous êtes présidente et cofondatrice de l'association Afghane de France, une association qui vit des dons qui sont possibles via la plateforme Helloasso ou directement sur le site internet de l'association. Merci encore.
0: Merci à vous. Merci.
1: Il est 8h28 sur Média. Dans un instant, le retour de l'actualité avec le journal de 8h30. Mais avant ça, on fait un petit point sur la météo. Au Maroc, l'après-midi, le ciel sera partiellement nuageux, à souvent ensoleillé à l'est de la ligne Tanger-Casablanca-Tata et clair ailleurs. Des précipitations sont prévues sur le Moyen Atlas. Il fera 26 degrés du côté d'Agadir avec des nuages épars, comptez 27 degrés à Rabat, la capitale sous le soleil, 27 également à Casablanca et à Safi. Il fera 28 à Essaouira, 29 du côté de Tanger avec quelques nuages, 31 degrés à Nador. Il fera 32 à Laayoune, comptez 35 à Fès et Beni Mellal, 36 à Oujda avec un peu d'orage. Il fera 37 à Rachida et 38 à Marrakech, c'est la maximale. En Algérie, l'après-midi, le ciel sera ensoleillé sur le centre et le sud-ouest du pays, puis partiellement nuageux, à souvent clair ailleurs, 31 degrés. C'est la minimale prévue à Alger, sous le soleil, il fera 32 du côté de Béjaïa, 33 degrés prévus à Tamanrasset, Oran et Annaba, il fera 35 à Constantine avec quelques orages, 36 degrés prévus à Tiaret, 40 à Rardaïa, 41 à Biskra, sous le soleil, du soleil également prévu à Chlef, où il fera 42 degrés, et la maximale à Adrar, sous le soleil. En Tunisie, l'après-midi, le ciel sera partiellement nuageux, à souvent ensoleillé sur la moitié nord du pays et clair ailleurs. Comptez 32 degrés à Kasserine, la minimale qui sera sous les orages. Il fera 34 à Tabarka, Monastir, Sfax, Gabès et Sousse. 36 degrés prévus à Djerba et Bizerte sous un grand ciel bleu. Une météo similaire à Tunis, la capitale, avec 37 degrés. Il fera 38 à Gafsa, 40 à Ménine. Et la maximale, c'est à Tozeur avec 41 degrés. h 30 sur Médien, Lina Tagui nous a rejoint en studio pour une nouvelle édition du journal. Rebonjour Lina.
2: Rebonjour Martin, bonjour à toutes et à tous.
1: Un dispositif policier renforcé à Septa ce samedi.
2: Oui, les appels à s'y rendre illégalement pullulent sur les réseaux sociaux depuis plusieurs jours. Notre envoyé spécial a rencontré les habitants de Fnidek, ville voisine. Vous les entendrez dès le début de cette édition. L'Afghanistan célèbre aujourd'hui 5 ans de retour des talibans au pouvoir. En août 2021, les militaires américains ont quitté le territoire et la population, les femmes surtout, vivent depuis sous une chape de plomb. L'épidémie d'Ebola progresse dangereusement en République démocratique du Congo. On fera le point dans ce journal.
1: Et enfin, nous serons au Maroc pour le lancement prochain de nouvelles fouilles archéologiques.
2: Le site médiéval de Belyounech sera au cœur d'une nouvelle campagne de fouilles archéologiques. Vous le disiez, Martin, on en reparlera en fin d'édition.
1: Septa occupée sous haute surveillance en ce samedi 15 août.
2: L'Espagne a déployé des militaires, des policiers anti-émeutes et des navires autour de la ville. Dispositif renforcé également côté marocain car de nouveaux appels à rejoindre illégalement la ville circulent sur les réseaux sociaux. Notre envoyé spécial Adel Zobahiri s'est rendu hier à Fnidek, ville voisine de Septa, où il a recueilli les impressions des habitants et des touristes marocains sur place 2 semaines après l'afflux de personnes de la fin du mois de juillet. Fnidek reste marqué par les événements. Écoutez.
3: Cet événement qui s'est produit a laissé un impact psychologique à long terme sur les habitants de la ville de Fnidek. Nous ne demandons rien à l'État, si ce n'est de nous fournir du travail. Nous voulons travailler dans la dignité. Nous n'avons pas besoin d'aller dans les pays européens.
4: Malgré les problèmes de Septa et les questions de migration, Dieu merci, les choses sont sous contrôle. La situation est calme. À ceux qui disent qu'il y a des problèmes à Septa, malgré les rumeurs sur les événements du 15 août et l'inquiétude, les forces de l'ordre maintiennent la situation sous contrôle.
5: Les premiers jours étaient inquiétants. À cause des migrants, les clients ont fui d'ici. Tout le monde s'est enfui. Mais actuellement, le climat s'est apaisé.
2: Des témoignages recueillis par notre

0: Convoi spécial Afnidek d'El Zobairi. Notez que quelques 5000 personnes passées illégalement se trouvent toujours à Ceuta occupées. Parmi elles, un peu moins de 2000 mineurs identifiés par les autorités espagnoles. À la une de l'actualité internationale, Donald Trump plaisante et affirme vouloir déclarer le détroit d'Ormuz comme territoire des États-Unis. Réaction immédiate et sans sourire du vice-ministre iranien des Affaires étrangères qui assure que le détroit restera iranien. Des joutes verbales alors que des pétroliers émiratis ont été visés par des attaques attribuées à l'Iran ces deux derniers jours.
1: Au Liban, au moins 7 personnes tuées ce matin.
0: Oui, et on l'a appris d'un média des talibanais. Une frappe israélienne sur le sud du pays est à l'origine de ce bilan, le plus meurtrier depuis la trêve conclue en juin dernier entre Beyrouth et Tel Aviv. Et puis, les violences en Cisjordanie occupée, critiquées par l'ambassadeur des États-Unis en Israël qui dénonce, je cite, « des actes de terreur ». Des colons israéliens assiègent toujours des maisons palestiniennes dans le village de Kousra, notamment près de Naplouse. La France appelle Israël à arrêter et à juger les colons responsables. Le ministère français des Affaires étrangères qui rappelle également à Israël son obligation de protéger la population civile palestinienne au regard du droit international.
1: Et l'heure est à la célébration dans les rues de Kaboul.
0: Du côté des talibans, en tout cas, ces derniers célèbrent aujourd'hui le 5e anniversaire de leur retour au pouvoir en Afghanistan. Un retour synonyme de restrictions suffocantes pour la population. Bonjour Marianne Garnier.
2: Rebonjour Lina, rebonjour Martin, bonjour à toutes et à tous.
0: Vous revenez pour nous Marianne sur cet événement il y a 5 ans.
2: Le 15 août 2021, les talibans font leur rentrée dans la capitale, Lina, debout sur des tanks, Kalachnikov et drapeau de l'autoproclamé Émirat islamique d'Afghanistan, tout cela à la main. Un retour synonyme de panique pour une partie de la population qui tente de fuir en se précipitant à l'aéroport. C'est la signature, Lina, de l'accord de Doha par Donald Trump le 29 février 2020 qui en trouve la porte au retour des talibans en fixant un calendrier pour le retrait total des troupes américaines du pays. Pour rappel, Washington s'est lancé 20 ans auparavant dans cette guerre meurtrière sur les ordres du président George Bush, après le refus des talibans de livrer leur leader, Oussama Ben Laden, suite aux attentats du 11 septembre. Alors le 15 août 2021, les talibans retrouvent les rênes du pouvoir, eux qui ont déjà gouverné le pays de 1996 à 2001.
0: Et depuis, la situation des droits humains s'aggrave, elle ne fait même que s'empirer.
2: Et oui, Lina, si le gouvernement taliban se targue d'avoir amélioré la sécurité de la population, eh bien le niveau de vie des Afghans est en recul. Selon l'ONU, 14 millions d'Afghans sont aujourd'hui en situation de faim aiguë. Du point de vue des libertés, l'ONU parle de restrictions suffocantes. Interdiction pour la population d'écouter de la musique, des films de fiction, d'utiliser des smartphones pour les fonctionnaires ou les étudiants, châtiments corporels ou encore obligation de porter la barbe pour les hommes. Des restrictions qui atteignent un niveau sans précédent, Lina, du côté des femmes et des jeunes filles. Obligation de se couvrir de la tête aux pieds. Interdiction de se rendre dans des parcs, des salles de sport, d'accéder à de nombreux emplois. Les femmes sont aussi interdites, et c'est le seul pays au monde dans ce cas, de suivre des études secondaires ou universitaires. Dans ce contexte, de hauts responsables sont aussi visés par un mandat d'arrêt international pour persécution des femmes par la Cour pénale internationale.
0: Merci beaucoup Marianne Garnier pour ces précisions. Sur notre continent, en bref, un missionnaire américain enlevé en octobre dernier au Niger et présumé détenu par des terroristes de Daesh a été libéré. Information confirmée hier par Donald Trump. Kevin Rideout est désormais pris en charge par les États-Unis selon le président américain qui s'est dit, je cite, content d'avoir contribué à sa libération.
1: Et en République démocratique du Congo, l'épidémie d'Ebola se propage et s'aggrave.
0: Cette semaine, une personne est morte de la maladie dans la province du Bawele, jusque-là épargnée selon le Centre africain de contrôle et de prévention des maladies. C'est donc une 6e province de la République démocratique du Congo qui est désormais touchée par Ebola. On fait le point sur la progression de l'épidémie avec Anaïs Lavielle.
3: Jusqu'à présent, Ebola touchait 5 provinces. La maladie menace aussi de se propager au Soudan du Sud voisin. Rappelez-vous, il s'agit de la 17e épidémie du genre dans le pays, mais celle-ci pourrait s'avérer être la plus meurtrière connue par Kinshasa. Entre 2018 et 2020, un fort épisode avait fait près de 2300 morts pour 3500 malades recensés. Aujourd'hui, l'épidémie actuelle a déjà fait plus de 2128 décès sur 4566 cas confirmés. Des chiffres communiqués par les autorités congolaises seulement 3 mois après sa déclaration.

0: L'épidémie progresse donc à un rythme sans précédent dans le monde. En effet, la riposte à Ebola est ralentie par des services de santé débordés, un accès insuffisant à l'eau potable et à des installations sanitaires sûres, ainsi qu'une situation d'insécurité globale. Mais mercredi, l'Organisation mondiale de la santé a annoncé vouloir inverser la tendance en 3 mois. Cela ne signifie pas que l'épidémie sera terminée d'ici cette date, mais sa durée dépend toutefois de l'évolution de la transmission et des mesures de riposte en cours dans le pays. Ebola, qui se transmet par contact avec les fluides corporels et provoque une fièvre hémorragique, a tué plus de 15 000 personnes en Afrique au cours des 50 dernières années.
1: Anaïs Lavielle pour les précisions.
2: Et retour au Maroc, on va creuser à Belyounech, ce n'est d'ailleurs pas très loin d'ici.
1: Mais vous êtes sûrement passé près de ce village côtier, Martin, où près d'un demi-siècle après les premières recherches menées dans les années 70,

0: cette nouvelle campagne de fouilles qui démarre dans 3 semaines.
1: Une grande partie, 2 grands complexes palatiaux ont été découverts durant les fouilles des années 70. L'objectif, c'est de remettre, bien sûr, en lumière ces anciens fouilles aussi bien, peut-être proposer un protocole de conservation et de restauration de ces vestiges déjà mise en place dans les années 70, mais aussi bien réouvrir les nouveaux secteurs de fouilles, parce que nous connaissons, les sources nous en parlent, de à peu près 24 propriétés minérales, s'appelant les Mouniens. Et nous, jusqu'à maintenant, nous ne savons que 2 complexes minérales. Alors il faut imaginer, il nous reste encore 22 complexes à découvrir, des jardins, des architectures, des palais, des pièces. Alors pour l'instant, et d'après la dernière campagne préparée que nous avons mené ce juillet dernier. Alors nous avons pu repérer, soi-disant, les zones qu'on va y réouvrir.

0: ce juillet dernier. Alors, nous avons pu repérer, soi-disant, les zones qu'on va y réouvrir. Et ce sont des zones à grand potentiel archéologique, ça se voit au niveau superficiel.
1: Asma Al-Kassimi, professeure d'archéologie à l'Institut national des sciences de l'archéologie et du patrimoine et directrice du programme maroco-allemand au site archéologique de Belyounech pour Média.
2: Et on espère qu'ils feront de belles découvertes.
1: On
2: Merci
1: l'espère.
2: Beaucoup Lina Taghi pour cette nouvelle édition du journal. Votre prochain rendez-vous d'actualité, c'est à 9h sur l'antenne Afrique. Il est 8h40 sur Média. Place tout de suite à une nouvelle édition de Sport Matin. C'est avec vous Mohamed Mimi. Bonjour.
3: Bonjour Martin.
2: On va parler évidemment de la CAN féminine puisque le Maroc affronte l'Algérie pour la troisième place.
3: Même si l'enjeu n'est pas de taille puisque le principal objectif était de remporter la première étoile africaine après deux finales perdues, les Lions de l'Atlas veulent terminer le parcours sur une bonne note et de décrocher la médaille de bronze. En face, l'adversaire n'est autre que la sélection algérienne. Un derby maghrébin qui est aussi un remake du deuxième match de poule lors duquel les Marocaines s'étaient imposées 1-0 en conférence de presse. Le sélectionneur Jorge et Vilda et Hanan Ait El Hadj se sont montrés déterminés quant à la victoire, mais sur les terrains d'entraînement, Soukaina Ouzraoui s'est dite déterminée à réaliser un bon résultat pour faire oublier l'élimination face au Cameroun. On l'écoute.
4: Bon, c'était compliqué au début, c'est clair. C'est une défaite qu'on ne s'attendait pas. On voulait tous arriver à cette finale avec un grand objectif. On l'a vu proche, mais c'est ça le football. C'est ça le football, il faut se relever. Même Tsebch, maintenant, il faut se concentrer sur cette troisième place et finir au moins satisfaite avec une bonne note. Et voilà, je pense que les filles, on a tout l'objectif en tête. On sait ce qu'on doit faire. On sait ce qu'on va faire, Inch'Allah. On va rentrer comme on a fait dans tous les matchs, en tratlo. Et on va se battre, Inch'Allah, pour remporter cette médaille.
3: En arrivant en demi-finale, les Lions de l'Atlas ont fait le nécessaire, composté leur ticket pour la Coupe du Monde. Maroc-Algérie, un match prévu ce soir pour la troisième place, évidemment, à partir de 20h au stade olympique de Rabat. La finale aura lieu demain dimanche entre le Malawi, qui réalise une campagne remarquable pour sa première participation à la compétition. Les Scorchers ont confirmé leur ambition lors des matchs à élimination directe. Les sœurs Tabitha et Temwa Chawinga ont une nouvelle fois joué un rôle déterminant dans cette campagne exceptionnelle. Le Malawi affronte le Cameroun qui retrouve la finale 10 ans après, portée par une défense particulièrement solide et des interventions décisives de leur gardienne Mikaeli Ekiria Bina. Le coup d'envoi de cette finale sera donné à partir de 20h au stade olympique de Rabat. Martin.
2: On va parler du mercato estival désormais puisqu'on s'intéresse aux internationaux marocains. Naïf Aghad ne finira finalement pas en Espagne.
3: Le défenseur marocain Martin a finalement refusé de rejoindre la Real Sociedad malgré un accord avec l'OM pour un prêt de 2 millions d'euros assorti d'une option d'achat de 17 millions d'euros. Le défenseur marocain avait pourtant passé sa visite médicale avant de revenir sur sa décision à la dernière minute pour rejoindre la Real Sociedad. Évidemment, selon la presse basque et le journal L'Équipe, il s'agit plutôt d'un malentendu entre l'entraîneur local Pellegrino Matarazzo et l'international marocain à propos de son programme de reprise. Pour Matarazzo, l'idée était qu'il enchaîne vite, mais le joueur qui connaît bien son état physique aurait préféré un rythme plus tranquille pour sa reprise. Abdessamad Zelzouli, dans le viseur de Galatasaray, le club turc aurait fait de l'international marocain une alternative à Gabriel Martinelli pour renforcer son attaque en cas d'échec avec le Brésilien. Galatasaray pourrait ouvrir les négociations avec le Real Betis qui réclamerait 60 millions d'euros pour son ailier de 24 ans sous contrat jusqu'en 2029. Le transfert de Souhaib Driouech au Glasgow Rangers tombe à l'eau après que l'international marocain a échoué à la visite médicale. Le club écossais a donc décidé d'abandonner les négociations avec le PSV Eindhoven. Driouech devrait retourner au club néerlandais. Le joueur reste, rappelons-le, sur une saison réussie avec son club où il a disputé 40 matchs pour un total de 9 buts et 8 passes décisives sans pour autant être un titulaire. Ilyas Akhoumach intéresse l'OM qui veut renforcer son secteur offensif, notamment sur le côté droit. Le club marseillais a pris contact avec Villarreal pour étudier la possibilité d'un prêt de l'international marocain de 22 ans. Pour l'instant, Villarreal n'est pas favorable à un départ. Le club compte sur Akhoumach qui a prolongé, rappelons-le, son contrat jusqu'en 2028. Mais la situation, évidemment, pourrait évoluer si le club espagnol recrute un autre joueur.

0: joueurs à son poste. L'Espagne, on y reste, Martin. La nouvelle saison de la Liga démarre ce samedi. Le coup d'envoi de la première journée sera donné à partir de 18h30 avec une confrontation entre Alavés et Getafe. Puis à partir de 20h30, le FC Séville, qui veut commencer cette nouvelle saison sur de nouvelles bases, croisera le fer avec le Rayo Vallecano. Première prise de parole d'Ismaïl Saïbari avec le Bayern Munich. Remis de sa blessure musculaire, l'international marocain a repris l'entraînement collectif, recruté pour plus de 50 millions d'euros. Le joueur marocain est attendu comme un renfort majeur du géant bavarois. Élu meilleur joueur du championnat néerlandais la saison dernière, Saïbari mise sur sa polyvalence, sa qualité technique et son impact physique pour s'imposer. Le lion de l'Atlas a également expliqué pourquoi il a choisi de rejoindre le géant bavarois. On l'écoute.
1: Le Bayern est l'un des plus grands clubs du monde. Je pense que c'est une certitude. Leur style de jeu me convient. C'est aussi un club qui m'a donné beaucoup de confiance pour progresser, aussi bien en tant que joueur qu'en tant que personne.
0: Fort de son excellente Coupe du Monde avec le Maroc, où il a inscrit 3 buts, Saïbari entend désormais franchir un nouveau cap sous les couleurs bavaroises. On va parler golf à présent, Martin, avec le Maroc qui s'illustre au plus haut niveau à travers le jeune golfeur Adam Risnou qui vient de signer une performance historique à l'US Amateur, le tournoi amateur le plus prestigieux des États-Unis. Après avoir décroché sa place en huitième de finale, le Risnou a franchi un nouveau cap en dominant l'Américain Max Herenden pour s'offrir une place parmi les 8 derniers joueurs du tournoi. Il est le premier Marocain dans l'histoire du golf marocain à réaliser cet exploit, battu ensuite en quart de finale par Jack Walley. Après une bataille acharnée, Adam Risnou quitte la compétition, la tête haute. Son parcours aura surtout permis de démontrer qu'un golfeur marocain peut désormais rivaliser avec l'élite mondiale du golf amateur, une performance qui récompense également le travail de formation et d'accompagnement de la Fédération Royale Marocaine de Golf qui soutient Adam Risnou depuis le début de son parcours. On écoute le golfeur marocain.
2: J'ai la Fédération Royale Marocaine de Golf qui m'aide, qui est présidée par Son Altesse le Prince Moulay Rachid. Et en fait, j'ai une équipe qui est tellement forte et forgée que toutes les petites erreurs que j'ai, par exemple, quand je programme quelque chose, avec eux, avec cette aide-là, je ne l'ai pas. Donc, c'est une sorte de confiance en plus pour moi.
3: Ouais.
2: Donc, je peux jouer au golf sans avoir trop de pression, sauf la pression du golf qui est différente, bien sûr. Mais ça montre que oui, vraiment, le travail que je fais tout seul et mon équipe marche.
0: Une déclaration d'Adam Risnou faite sur Medien. C'est donc bien un changement de statut pour le Maroc qui ne se contente plus de développer le golf mais commence désormais à produire des champions capables de rivaliser sur la scène mondiale. Retour à vous, Martin.
4: Merci beaucoup Mohamed Amimi. On va laisser place d'ailleurs à Oumar Baldé pour une nouvelle édition de Coémergence Express.
5: Bonjour et bienvenue dans votre magazine Coémergence Express. Comme chaque semaine, nous allons parler de l'économie du continent et de ses nouveautés. Aujourd'hui, je vous propose de retourner au Nigeria pour voir quelles sont les évolutions économiques dans cette première démographie du continent. Et puis, nous parlerons de la diaspora africaine et de ses transferts avec Moustapha El Bouri. Direction donc le Nigeria d'abord pour voir aujourd'hui comment se porte l'économie nigériane. C'est avec Idriss Lingé, directeur des rédactions de Media Mania.
6: Les opportunités d'investissement au Nigeria sont assez nombreuses. Rappelons que ça reste quand même le plus grand marché d'Afrique avec ses 210 millions d'habitants et qu'il compte quand même une classe de consommateurs, notamment avec des personnes qui ont des pouvoirs d'achat évalués en millions de dollars, qui est assez conséquent. Maintenant, pour un pays comme le Maroc, il faut dire que le Maroc a développé de l'expertise dans beaucoup de segments. Il pourrait, par exemple, tirer profit des opportunités dans le domaine de la technologie, de l'information et de la communication. C'est un secteur en pleine croissance qui offre encore des opportunités. Il y a des entreprises locales, mais ces entreprises peuvent avoir besoin des partenariats extérieurs. Nous avons l'agriculture et l'agro-industrie. Bien sûr qu'on a lancé une usine d'engrais là-bas, notamment avec Dangote, mais l'office chérifien des phosphates a un marché important qu'il peut conquérir avec des produits compétitifs. L'énergie renouvelable, c'est une opportunité au Nigeria. on compense le manque d'électricité et d'hydroélectrique par des groupes électrogènes, ça pollue les villes du Nigeria et les énergies renouvelables où le Maroc a montré un certain leadership peuvent constituer une opportunité à explorer. Donc le Nigeria offre de nombreuses perspectives dans le secteur des infrastructures, dans le secteur de la construction. C'est un pays qui a encore des marges de croissance importantes. Et justement, le fait que la monnaie se soit légèrement, enfin sérieusement effondrée, fait en sorte que les coûts d'investissement sont plus faibles, avec la possibilité d'avoir des taux de rendement élevés.
5: Merci à vous, Idriss Lindje, directeur des rédactions de Media Mania. Place à présent à la diaspora africaine. On en parle avec Moustapha El Bouri, directeur de la plateforme Best Afrique. Bonjour à vous, Moustapha El Bouri.
3: Omar, bonjour.
5: Alors, Moustapha El Bouri, première question. Pourquoi les transferts d'argent de la diaspora africaine sont-ils si importants pour les économies du continent ?
3: On parle quand même de sommes qui sont énormes. Hein. C'est plus de 100 milliards de dollars qui sont envoyés chaque année vers le continent africain, selon les chiffres de la Banque mondiale. Pour donner un ordre d'idée, c'est plus que l'aide publique au développement. Et dans certains cas, c'est même plus que les investissements étrangers directs de certains pays. Bon, c'est vrai que ces fonds sont quand même essentiels pour des millions de familles. Ils servent à payer la scolarité des enfants, les soins médicaux, le logement, tout simplement à assurer ce qu'on appelle la subsistance quotidienne. Mais malheureusement, la majorité de ces envois restent consommés et ne sont pas investis. Donc, en fait, ils améliorent, c'est vrai, le quotidien des familles, mais ne transforment pas l'économie sur le long terme. L'enjeu aujourd'hui, Omar, c'est vraiment de canaliser une partie de ces ressources vers des projets qui sont productifs. Voilà, création de petites entreprises, mettre en place des coopératives agricoles, créer des usines de transformation de produits dans des projets technologiques. En fait, voilà, si on devait résumer, il faudrait transformer cette manne d'argent en véritable capital de développement.
5: Alors, Moustapha El Bouri, peut-on dire que ces transferts créent une forme de dépendance économique, hein, parce que il y a des économies quand même qui tournent presque quasiment que grâce à ces transferts, surtout dans certaines régions. Je pense notamment à des pays comme le Maroc ou le Sénégal, mais aussi au Mali par exemple, et au Nigeria et en Égypte. Hein, bref, la plupart des économies africaines. Alors, est-ce qu'on peut parler de dépendance économique ?
3: Cette question, Omar, elle est assez complexe en fait, mais en fait elle est essentielle. Je dirais oui, les transferts de la diaspora peuvent, dans certains cas, créer une forme de dépendance économique et sociale. À court terme, cet argent c'est quand même une bénédiction. Hein. Il permet à des familles entières de vivre dignement, d'échapper à la pauvreté, de soigner leurs enfants ou encore de financer leurs études. Mais sur le long terme, quand ces revenus deviennent, je dirais, la principale source de survie, il y a quand même un risque flagrant de déséquilibre. Hein. Bon, après, il faut le dire, certaines familles finissent par attendre chaque mois cet argent venu d'Europe ou d'Amérique. Donc, in fine, cela peut décourager vraiment l'initiative et ralentir ce qu'on appelle la dynamique économique interne. Hein. Du côté des États, je pense qu'il y a aussi une dépendance. Certains gouvernements comptent sur les transferts de la diaspora pour stabiliser leur balance des paiements, au lieu d'essayer de créer des politiques fortes d'emploi ou d'investissement. À côté de ça, il ne faut quand même pas diaboliser la diaspora. Hein. Le problème ne vient pas des transferts eux-mêmes, Omar, mais je pense qu'il vient de l'absence de mécanismes qui devraient être là pour les orienter vers ce qu'on appelle un développement productif. Quoi. Si on crée des outils comme des banques de la diaspora, je pense des fonds d'investissement participatifs ou encore des projets communautaires qui doivent être bien gérés, je pense très sincèrement que ces transferts peuvent devenir un puissant levier d'autonomie économique.
5: Alors cela dit, Moustapha El Bouri, comment les gouvernements africains peuvent-ils mieux valoriser les ressources de la diaspora africaine ?
3: Les gouvernements africains, Omar, doivent déjà comprendre que la diaspora n'est pas seulement une source d'argent, mais c'est aussi une force vraiment stratégique. Elle représente un réservoir de compétences, un réservoir d'expérience et un réservoir de réseau. Donc pour la valoriser pleinement, il faut vraiment créer d'abord un cadre de confiance. Étant aussi une personne de diaspora, je peux dire vraiment qu'il y a beaucoup de membres de la diaspora qui veulent investir, mais ils hésitent. Ils hésitent à cause de beaucoup de choses, de la bureaucratie, du manque de transparence ou de la peur de perdre leur capital. Donc il faut vraiment des politiques claires, donc des projections qui soient juridiques, une fiscalité, je dirais, qui soit incitative, et surtout, un accompagnement à l'investissement. Donc on pourrait, je pense qu'il y a, des choses à faire. On pourrait créer des fonds d'investissement panafricains qui soient gérés conjointement par les diasporas et les États, pourquoi pas. Ou encore encourager les transferts collectifs des diasporas, par exemple régionales, qui investissent ensemble dans des écoles, des cliniques ou des start-up. Pour finir, je dirais qu'il faut vraiment passer

0: passer d'une logique d'envoi d'argent à une logique de co-développement. L'Afrique ne doit pas seulement recevoir, elle doit collaborer avec ses enfants des diasporas pour bâtir un futur commun.
1: Merci à vous, Mustapha El Bouri, directeur général de la plateforme Best Afrique qui connecte les diasporas. Au plaisir de vous retrouver, Mustapha El Bouri, dans un mois pour parler de la diaspora africaine. Voilà, c'est la fin de ce magazine. Merci de l'avoir suivi. Je rappelle que vous pouvez retrouver Coémergence Express sur notre site medium.com. Bonne suite de programme sur Medium et au plaisir de vous retrouver la semaine prochaine, Inch'Allah.
2: Il est 8h55 sur Médien et aujourd'hui, on s'attaque à un monument de la littérature avant le Rhum et avant le voyage initiatique et avant même l'idée de héros moderne. Un homme face à la mer, au dieu, au temps qui passe. Une histoire de retour, de ruse et d'attente. Aujourd'hui, on parle de l'Odyssée d'Homère et du plus ancien voyage de la Méditerranée. C'est l'accent avec Antoine Casalta.
3: C'est un homme qui veut rentrer chez lui. Un voyage qui n'en finit pas, c'est sans doute le premier grand récit de la Méditerranée et peut-être de la littérature. Aujourd'hui, on parle de l'Odyssée de Homère.
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3: Ulysse revient de la guerre de Troie. Après 10 ans de combat, 10 ans de ruse, de sang et de gloire, le plus dur commence après la victoire. Car entrer est plus dangereux que partir, la mer s'ouvre devant lui comme un piège. Île trompeuse, monstre affamé, tempête, sortilège, dieu capricieux, à chaque escale, Ulysse perd un peu de ses hommes et un peu de lui-même. Ce n'est pas un héros invincible, c'est un homme fatigué, il est rusé, menteur, parfois courageux, souvent orgueilleux aussi, il fuit les cyclopes, résiste au chant des sirènes, descend aux enfers pour consulter les morts. Il y croise Circé, Calypso, Nausicaa, des femmes puissantes, hospitalières ou dangereuses, qui incarnent autant de tentations d'oubli. Oublier Ithaque, oublier Pénélope, oublier qui il est, jusqu'à finalement résister pour rentrer, jusqu'à ce banquet du retour. Ulysse n'est pas encore révélé dans la bouche de Sylvain Tesson.
7: Aeschylus, le plus renommé d'entre tous, c'est pour moi une grande joie d'entendre un Aède, un poète donc. C'est pour moi une grande joie d'entendre un Aède comme celui-ci, que sa voix égale aux dieux. Il ne peut y avoir plus grande satisfaction pour moi que de savoir que la joie, tout à coup, va emplir un peuple et de voir une assemblée de convives réunis dans les salles d'un palais qui prêtent l'oreille à un aède. Ils sont là tous, ils sont réunis, selon leur rang, autour d'une table pleine de pain et pleine de viande, pendant qu'un échanson tire le vin de son cratère et le distribue dans nos coupes. Il ne peut y avoir de plus beau spectacle que pourrait imaginer mon esprit.
3: Et pendant ce temps, à Ithaque, Pénélope a attendu. Elle tisse le jour, défait la nuit, elle résiste autrement, elle aussi, par la patience, par l'intelligence, par le refus. L'Odyssée, c'est aussi son histoire, celle de ceux qui restent, qui tiennent, qui espèrent contre toute raison. Télémaque, leur fils, lui, grandit dans l'absence et part à son tour à la recherche d'un père devenu presque mythologique. Car ce poème parle moins de la guerre que du retour, justement, du foyer, du désir obstiné de rentrer chez soi, même quand tout pousse à l'errance. La Méditerranée ici est un monde fragmenté, violent, magnifique, un espace de circulation et de danger et de récit. Déjà, il y a là tout, l'exil, l'hospitalité, la peur de l'étranger, la colère des dieux, la fragilité humaine face aux éléments. Sylvain Tesson, à nouveau.
7: Je crois que c'était à la fois le premier des écrivains et que c'était celui qui aurait dû presque mettre un point final à toute tentative d'écrire, quoi. On ne voit pas très bien pourquoi on a recommencé à balbutier des choses qui avaient déjà été dites. Vous avez d'ailleurs ajouté qu'il était possible qu'il n'ait jamais existé.
8: Oui.
7: Alors c'est vrai qu'il y a des tas d'arguties comme ça, il y a des débats un peu byzantins d'universitaires qui se demandent qui était Homère, mais à la limite on s'en fiche un peu. Parce que quand on ouvre ce texte, on est tellement transformé, on est tellement happé, on est tellement ébloui par la beauté des mots que, en fait, ça suffit.
3: L'Odyssée est un texte fondateur parce qu'il ne glorifie pas la conquête mais la persévérance, parce qu'il dit que l'intelligence peut être une arme mais qu'elle a un prix, parce qu'il rappelle que le vrai courage n'est pas de partir mais bien de revenir.

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1: Bonjour à toutes et à tous, avec vous Marianne Garnier. C'est à la une de l'actualité au Maroc. Les autorités sont sur le qui-vive au bord du point de passage Bab Septa en ce samedi 15 août, date à laquelle de nouveaux appels viraux incitent à une nouvelle traversée illégale de migrants vers la ville occupée de Septa. Un vaste dispositif sécuritaire a été déployé à Fnidek et sur son littoral, conduisant déjà à l'interpellation et au refoulement de 540 candidats à l'émigration clandestine. Plus de détails dans nos prochaines éditions. Nos envoyés spéciaux sont dépêchés sur place pour rendre compte de la situation. Ce jour de la victoire restera gravé en lettres d'or dans l'histoire de l'Afghanistan. C'est ce qu'affirme ce samedi sur X le porte-parole du gouvernement taliban, Zabihullah Mujahid. Les talibans célèbrent en effet les 5 ans de leur retour au pouvoir le 15 août 2021. À cette occasion, des centaines de partisans du pouvoir, hommes et enfants, mais très peu de femmes, sont rassemblés sur un rond-point à proximité de l'ancienne ambassade américaine. Un anniversaire qui s'inscrit dans un contexte de restrictions sans précédent des droits des femmes dans le pays. Interdiction d'aller dans des parcs, des salles de sport, d'accéder à de nombreux emplois ou encore de poursuivre des études universitaires. L'ONU dénonce une situation de restriction suffocante. Également dans l'actualité, le Moyen-Orient toujours sous tension en différents points de la région. L'armée de Tel Aviv a tiré des gaz lacrymogènes sur des Palestiniens au nord-est de Ramallah en Cisjordanie. Ça s'est passé dans le village d'Al-Mourayir. Du côté du Liban, le bilan des victimes de l'attaque israélienne contre la ville d'Ansar s'alourdit. 7 personnes sont mortes alors que 3 frappes aériennes israéliennes ont touché la périphérie d'Ansar dans le district de Nabatiyé. De leur côté, les gardiens de la révolution affirment qu'ils ont mis l'armée de Washington à genoux. Retour sur notre continent, c'est un chiffre qui donne des sueurs froides. Un décès toutes les 30 minutes en raison du virus Ebola. C'est la situation alarmante en République démocratique du Congo. Alors que le pays a déclaré le 15 mai une 17e épidémie du virus, eh bien le chef des affaires humanitaires de l'ONU l'affirme. Ebola est en train de gagner en RDC. Nous ne pouvons pas laisser le virus dépasser notre riposte. Tom Fletcher l'affirme aussi. C'est l'épidémie la plus rapide jamais enregistrée avec plus de 2000 décès. Face à cette situation, l'ONU appelle la communauté internationale à se réveiller et à se mobiliser. Un bilan dramatique aussi au Nigeria. Au moins 20 personnes ont été tuées hier soir lors d'affrontements intercommunautaires entre les communautés Kambari et Peul. Ça s'est passé dans le village de Kokoli, un village situé dans le gouvernement local de Borgou, dans l'état du Niger, au centre du Nigeria. Un état concerné depuis des années par des violences perpétrées par des groupes armés qui tuent habitants et pillent des maisons. En Zambie, l'heure est à la reprise du dépouillement. Hier a été levée la suspension du dépouillement des élections présidentielles et parlementaires zambiennes mises sur pause jeudi par la commission électorale. Le processus avait été interrompu en raison de violences, selon la commission. Alors que cette dernière avait annoncé de premiers résultats très parcellaires, peu auparavant, le principal opposant avait revendiqué sa victoire à la présidentielle et aux élections parlementaires dès le premier tour, tandis que le président sortant et candidat à sa réélection, Hakainde Hichilema, appelle les Zambiens à rester patients. Les résultats définitifs de l'élection présidentielle devraient être annoncés d'ici au 17 août. Et puis pour terminer, le compte à rebours est lancé avant la rencontre tant attendue entre le Maroc et l'Algérie en Coupe d'Afrique des Nations féminines. En jeu la 3e place de la compétition continentale. Le coup de sifflet sera donné à partir de 18h, heure de Rabat. C'est la fin de cette synthèse, merci beaucoup de l'avoir suivi. Je vous souhaite une très belle matinée à l'écoute de Midi 1.
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1: Bonjour à toutes et à tous, avec vous Marianne Garnier, très heureuse de vous retrouver. On ouvre cette synthèse au Proche-Orient. Le détroit d'Ormuz a été iranien et il est iranien et restera iranien. Ce détroit ne sera ouvert et fermé que sur ordre de l'Iran. C'est la menace martelée ce samedi par le vice-ministre iranien des Affaires étrangères, Kazem Rahibabadi. Un avertissement à l'adresse du locataire de la Maison-Blanche. Donald Trump a en effet affirmé hier que, je cite, « Une fois que nous aurons fini de battre l'Iran, bientôt je déclarerai le détroit d'Ormuz comme étant un territoire des États-Unis ». Pour rappel, Washington et Tel Aviv ont lancé l'offensive contre Téhéran le 28 février dernier. Depuis, les prix de l'essence ont grimpé de 35% aux États-Unis. Toujours dans la région, la situation s'aggrave de jour en jour au Liban. Israël a mené cette nuit des bombardements sur la ville d'Antar dans le district de Nabatieh. Au moins 7 personnes sont mortes, dont des enfants. En parallèle, de nombreuses démolitions

0: ont lieu. Des villes et des villages du sud sont rasés. Tel Aviv parle de riposte à ce qu'elle a décrit comme une action du Hezbollah contre des soldats israéliens sur la crête d'Ali Al-Taher. Pour rappel, Tel Aviv et Beyrouth ont signé un accord le 26 juin 2026 pour organiser la fin des hostilités et amorcer une paix durable, accord largement violé par Israël. Sur un autre continent, au moins 20 morts, c'est le bilan du séisme qui a secoué ce samedi matin la partie est de l'Indonésie. Un tremblement de terre de magnitude 7,7. L'épicentre est situé à une faible profondeur, à environ 68 km de la ville d'Ande. Plusieurs répliques ont suivi, dont l'une d'entre elles de magnitude 6,1. Face à cette situation, les habitants des littoraux prennent la fuite. Ils redoutent une montée des eaux. Dans l'actualité également, les incendies continuent d'inquiéter sur le vieux continent. Près de 850 hectares sont partis en fumée en Belgique depuis qu'un feu s'est déclaré hier dans les Fagnes, une région boisée proche de l'Allemagne. Dans l'Hexagone, c'est un incendie qui s'est déclaré jeudi dans le sud-ouest du pays qui a désormais brûlé 1580 hectares. Des feux de forêt dus en partie aux températures exceptionnelles de cet été liées au changement climatique. L'actualité nous amène aussi sur notre continent. Au Maroc, les autorités sont sur le qui-vive au bord du point de passage Bab Septa en ce samedi 15 août, date à laquelle de nouveaux appels viraux incitent à une nouvelle traversée illégale des migrants vers la ville occupée de Septa. Un vaste dispositif sécuritaire a été déployé à Fnidek et sur son littoral, conduisant déjà à l'interpellation et au refoulement de 540 candidats à l'émigration clandestine. Nos envoyés spéciaux sont sur place. On se quitte avec un mot de football. Le compte à rebours est lancé avant la rencontre tant attendue entre le Maroc et l'Algérie en Coupe d'Afrique des Nations féminines. En jeu, la troisième place de la compétition continentale. Le coup de sifflet sera donné ce soir à partir de 18h, heure de Rabat. C'est la fin de cette synthèse. Merci beaucoup de l'avoir suivi. Je vous souhaite une très belle matinée à l'écoute de Midi 1.
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3: À Alexandrie, en Égypte, dans le palais des Ptolémées, les enfants n'apprennent pas seulement à lire Homère ou bien à reconnaître les constellations dans le ciel. Ils apprennent d'abord à se taire. Et la petite Cléopâtre grandit dans ce silence, un silence étrange traversé de portes fermées, de conversations interrompues. Le palais est absolument immense. Il faut imaginer des centaines de mètres de couloirs blancs ouverts sur la mer, des jardins où l'on entend des fontaines avant même de voir l'eau, des terrasses couverte de poussière dorée où des philosophes grecs discutent pendant que des serviteurs baissent les yeux. Mais derrière les colonnes peintes, derrière les odeurs d'huile parfumée, la petite Cléopâtre comprend que ce décorum n'est pas simplement un théâtre immobile. Son père, Ptolémée, apparaît. Il est l'homme qui fait le pouvoir dans cette maison. Il est enfermé des heures entières avec ses conseillers. Il participe à des banquets diplomatiques interminables. On raconte qu'il aime la musique bien plus que le pouvoir. Mais le pouvoir est là. Il faut l'assumer. En tout cas, la fillette Cléopâtre entend sa mère pleurer seule la nuit dans sa chambre. Elle est jeune, Cléopâtre, et pourtant elle a compris presque l'essentiel. Certains sourires sont des mensonges, d'autres sont des pièges. Elle voit dans les serviteurs autour d'elle, elle voit des regards inquiets lorsqu'une coupe de vin change de main. Elle remarque les médecins appelés au milieu de la nuit. Un matin, un courtisan disparaît. Personne ne sait vraiment qui il était, mais on ne le revoit plus. Ici, on dit qu'un homme a été tué. On dit simplement que voilà, il était peut-être au palais, il est peut-être revenu, il a été tué, on ne sait pas trop, mais il aurait plutôt été tué. Voilà, on ne sait pas, c'est obscur, c'est inconsistant, il y a des doutes, il y a cet enfant, cette jeune Cléopâtre qui observe ce monde et elle reste en silence car il lui a été demandé de se taire. Il en est ainsi de l'ordre établi dans les palais de Ptolémée. Les enfants apprennent qu'un royaume, c'est aussi un décor en carton-pâte ou parfois où l'on ne comprend pas, où l'on cherche à deviner, mais on ne sait pas. Alors le silence se fait et le silence vous oppresse.

Nous sommes en 51 avant notre ère. Cléopâtre n'est plus une enfant. Mais quand même, elle écoute derrière les portes. Elle est devenue reine, son père est mort et le palais d'Alexandrie, avec ses marbres, ses parfums, ses couloirs remplis de secrets, eh bien désormais, tout cela, ça lui appartient. Elle a 18 ans et doit régner avec son frère. Oui, parce que il partage le pouvoir, donc son frère s'appelle Ptolémée VIII, mais c'est encore un enfant. Elle est plus âgée que lui. Donc lui,

petit frère, il est entouré d'hommes qui parlent à sa place. Mais paradoxe, les hommes qui conseillent son frère sont plus âgés qu'elle. Et très vite, elle se rend compte que son petit frère, entouré d'hommes, eh bien c'est un rival. Autour de lui, des conseillers murmurent, calculent, montent des gardes contre elle, peut-être, on ne sait pas. La jeune reine a beaucoup d'esprit, elle a de l'autorité aussi, de la volonté, et elle veut gouverner seule. Et elle en parle à ses ambassadeurs, elle signe des textes, elle veut apparaître sur la monnaie, pour les hommes du palais, c'en est déjà trop, mais elle insiste. Cléopâtre est une femme, une très jeune femme, 18 ans, c'est très jeune, mais une femme de caractère. Elle comprend que le pouvoir, c'est aussi sa propre sécurité.

Et sa sécurité, ben, il y a un problème, il y a un vrai problème. Elle est obligée de partir, elle est obligée de quitter le palais, parce que le seul moyen qui s'offre à elle d'avoir cette sécurité, vivre loin des rumeurs, c'est tout simplement de prendre la route de l'Est, vers le désert, tourner le dos à ce palais fait de rumeurs, de doutes, d'incertitudes, peut-être même de trahison. Elle laisse Alexandrie, la magnifique, derrière elle, la ville blanche, le phare, le port, les terrasses royales, tout cela derrière elle et devant Cléopâtre. Embrasse l'immensité du désert, la poussière, les campements, le vent chaud, les nuits sans musique. Elle dort loin des sales peintes où elle avait appris à survivre. Elle est là, cette jeune femme, au milieu des hommes en armes qui la protègent et fidèle. Elle entend autour d'elle le bruit des sabots, des chevaux qui s'agitent dans l'obscurité. Elle sait que son frère est là-bas. Il règne dans son palais.

Elle reviendra et elle prend quelques nouvelles d'Alexandrie, comme on regarde une vieille blessure. Et elle apprend l'arrivée de Jules César, un Romain qui vient s'immiscer dans le jeu égyptien. Et Cléopâtre instinctivement comprend qu'il faut atteindre cet homme parce qu'il n'est pas comme les autres. Et il ne faut pas attendre, ce ne sera pas demain ou après-demain. Non, non, non. On va pas attendre une audience officielle avec César. Non, on y va maintenant, tout de suite. Et ça part et elle bouge. Elle quitte le désert. Elle rentre. Elle traverse la ville incroyable. Elle traverse la ville la nuit avec quelques-uns de ses fidèles. Elle a 21 ans à l'époque et elle marche dans l'obscurité d'Alexandrie. Elle approche son palais où elle a grandi et palais dont elle a été chassée. Mais là, elle revient et les gardes de son frère contrôle les accès. Il faut ruser. La tradition raconte qu'elle rentre dans le palais cachée sous une toile ou un tapis. Les versions diffèrent. En tout cas, peu importe la façon exacte qui lui permet de se faufiler dans ce palais. Ce qui compte, c'est l'image de cette reine obligée de rentrer clandestinement chez elle pour rencontrer cet étranger, César, qui est capable, elle en est convaincue, de changer son destin.

Il est là, César, dans une chambre. Il travaille encore un peu, même s'il est tard. C'est un homme âgé pour l'époque, hein. Il a 52 ans. Son visage est marqué par les campagnes militaires. Cléopâtre apparaît. Oh, pas comme une reine triomphante, mais comme une femme épuisée par l'exil, mais elle reste droite, calme, déterminée. César la regarde, il ne parle pas. Elle, elle l'observe en silence et pendant quelques secondes, ces deux destins si singuliers sont vrais. Ils ne jouent pas un rôle. L'un dévisage l'autre. Ils se comprennent. Ils se ressentent mutuellement. Cléopâtre se met à parler. Elle raconte sa fuite, des intrigues du palais, tous ces hommes qui, pense-t-elle, veulent sa mort. Mais surtout, elle lui parle comme une souveraine. Elle est toujours reine, même si elle est rentrée cachée dans son palais. Et César l'écoute, il comprend que cette femme, c'est sur elle qu'il faut compter pour gouverner l'Égypte. Jules César en est maintenant convaincu, Cléopâtre sera son allié. Peut-être sa maîtresse, on ne sait pas trop, les thèses divergent sur ce point. Mais en tout cas, ce qui est absolument certain, c'est que tous les conseillers qui complotaient contre Cléopâtre, oh, ils ont disparu. Ou les moins orgueilleux d'entre eux prêtent allégeance soudainement, celle qui voulait... tué il y a de cela quelques semaines, quelques mois, oh, il lui promet de fidélité. Voilà venu le temps d'une Cléopâtre enfin reine, enfin seule, enfin soutenue par un homme qui compte Jules César. Il va naître un enfant, on l'appellera Césarion. C'est un enfant à la santé fragile autour duquel Cléopâtre construit immédiatement un rêve de maman. Si César reconnaît officiellement ce fils, alors l'Égypte ne sera plus seulement un royaume protégé par Rome, elle deviendra le cœur d'une alliance politique entre l'Orient et l'Occident. Dans les salles du palais, on célèbre la naissance du garçon avec des fêtes interminables. Alexandrie retrouve durant quelques semaines, quelques mois, son goût du spectacle, les banquets jusqu'à pas d'heure, les musiciens qui jouent sous les colonnes éclairées par les lampes à l'huile. Les savants des bibliothèques discutent d'astronomie, de médecine et de philosophie. Cléopâtre vit alors de très belles heures, de très beaux jours, peut-être d'amour, avec César.

ton œuvre. Et immanquablement, César vieillit, chaque année marque un peu plus son visage. Et surtout, à chaque fois qu'il revient à Rome, quand il quitte Cléopâtre, à Alexandrie, quand il rentre chez lui à Rome, les informations sont très inquiétantes avant qu'il parte. Hein. On parle de complots, de sénateurs humiliés, de haines qui sont accumulées contre lui, parce qu'il est jugé trop puissant, on trouve qu'il est trop à Alexandrie, trop proche de Cléopâtre. C'est compliqué pour lui de rentrer chez lui. Puis, il y a Césarion, il y a l'enfant, la dynastie, ça fait beaucoup de questions. Et finalement, on se rend compte que lorsque Cléopâtre le voit partir pour Rome, son Jules César, elle est profondément inquiète. Elle est profondément inquiète. Et elle sait, elle sent que sa mine de l'intérieur, sa mine César, il est en souffrance et il vieillit. Il vieillit jusqu'à ce que son dernier souffle le retire au monde des vivants et l'emmène vers le monde de l'au-delà. Dites-le, proclamez la nouvelle, transmettez-la à vos proches qui la diront aux autres, César est mort. Rome n'a plus de maître, mais plusieurs hommes qui se disputent son héritage. Arrive alors Marc-Antoine. Il est là en Égypte. Ce n'est pas un homme froid, ce n'est pas un calculateur silencieux. Cléopâtre le voit venir avec une certaine prudence. C'est vrai qu'elle a séché ses larmes de Jules César. Elle connaît bien les Romains. Elle sait qu'ils promettent beaucoup, mais qu'ils prennent davantage qu'ils ne donnent. Voilà, c'est compliqué pour elle, hein, l'arrivée de Marc-Antoine, qui est très différent de César. Il n'y a pas cette relation très sensitive dès le départ. Il y a quelque chose de plus doux, peut-être de plus raisonné. Il y a des fêtes, hein, bien évidemment, mais Antoine reste un homme qui est réfléchi. Il perd ses appuis à Rome, il le sent, il y a ses soldats qui doutent, ses alliés qui reculent, Cléopâtre qui le voit changer, mais on se rend compte tout de même qu'il arrive à tenir, à maintenir la présence romaine à Alexandrie. C'est donc une histoire moins passionnelle, mais néanmoins qui fait l'Alexandrie de l'époque. Cléopâtre doute. Il y a quelque chose qui a changé. Pas seulement l'arrivée d'Antoine, pas seulement le départ de César. Il y a quelque chose qui n'est plus... C'est plus comme avant. Il n'y a pas cette dynamique, il n'y a pas cette puissance de la présence romaine. On parle de désertion de soldats. On parle aussi de marché en déliquescence dans le pays... L'Égypte reste l'Égypte, Alexandrie reste Alexandrie, là n'est pas la question. Mais comme si une tonicité qui a fait le début de son règne était en train de s'estomper. Cléopâtre est une femme de caractère, on l'a dit, elle voudrait quand même sauver ce qui peut l'être. Elle fait transporter ses coffres d'or, ses documents précieux dans un mausolée qu'elle a fait construire près de son palais. Elle espère encore négocier avec le temps qui passe. Elle voudrait encore essayer de retourner la situation et puis aussi comprendre c'est quoi cette rumeur à Alexandrie. On dit que elle serait vieille, qu'elle serait malade. On dit même qu'elle serait morte. Alors Antoine arrive, très inquiet, il prend connaissance. Non, mais en fait, c'est un bruit qui court. Mais c'est vrai qu'elle est fatiguée. C'est une femme fatiguée par le pouvoir, fatiguée par les soupirants, fatiguée par les mensonges, fatiguée par le silence dans lequel elle doit s'enfermer depuis sa plus tendre enfance pour se protéger d'elle-même, du monde qui l'assaille. Cléopâtre aussi vieillit. Cléopâtre aussi sent la fin arriver.

mystère. Les historiens ne savent pas, ne connaissent pas l'exactitude des derniers jours, des dernières heures, du dernier souffle de Cléopâtre. Cet immense personnage politique, femme peut-être un peu trop souvent décrite comme séductrice, a été l'une des reines majeures de l'Égypte, une icône qui aujourd'hui encore parle aux femmes égyptiennes, à nous tous qui aimons le monde arabe et qui aimons l'Égypte. Les Romains ont préféré cette histoire, celle d'une femme séductrice, parce que c'était aussi une façon plus simple pour eux de raconter les relations de César et de Cléopâtre, puis de Antoine et de Cléopâtre. C'est aussi faire taire qu'ils avaient en face d'eux une femme qui tenait tête à Rome. Et cela pendant 20 ans. Donc, quand on regarde sa vie de plus près, on découvre autre chose qu'une femme belle, certainement, qu'une femme ayant beaucoup de caractère, qui ont une situation très affirmée du pouvoir, une séduction presque autoritaire. C'était avant tout une grande dirigeante. Cléopâtre a été une souveraine qui a tenu son pays, qui a finalement inscrit de façon profonde, aujourd'hui encore on en parle, qui a inscrit l'Égypte dans la grande histoire du monde arabe.

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3: Bonjour à toutes et à tous, vous êtes avec Alicia Mihami. À la une ce samedi, deux semaines après l'afflux de personnes à Septa, les habitants de la ville occupée et de Fnidac restent marqués par les événements et craignent un nouvel épisode de migration. Vous entendrez leurs témoignages dans le début de votre édition de Midi 30. 15 août 2026, déjà 5 ans que les talibans ont repris le pouvoir en Afghanistan. Un nouveau règne dont les femmes sont les premières victimes. Vous entendrez la présidente de l'association Afghan France. Au moins 7 morts et 3 blessés dans le sud du Liban. C'est le bilan encore provisoire de la frappe la plus meurtrière depuis l'accord cadre conclu en juin entre Tel Aviv et Beyrouth. Nous reviendrons sur la situation dans le pays dans notre édition de midi. Dans la bande de Gaza, la pénurie d'huile de moteur pèse lourdement sur la vie quotidienne, mais aussi sur les hôpitaux et les ambulances. Notre correspondante en Palestine fera le point après l'alerte de Médecins Sans Frontières qui dénonce une nouvelle fois le blocus israélien. Plus de 10 000 attaques en 10 ans. Alors que les conflits se multiplient, l'Organisation mondiale de la santé alerte sur la montée des violences contre ces centres. Des attaques de plus en plus fréquentes et qui se déroulent dans une impunité grandissante, vous l'entendrez. Toujours à propos de santé, nous ferons un point sur l'épidémie d'Ebola qui progresse à toute vitesse en République démocratique du Congo. L'ONU estime qu'une personne meurt du virus toutes les 30 minutes et appelle à se mobiliser. Puis on terminera ce journal par du sport, comme à notre habitude. On parlera golf ce samedi. On s'intéressera au parcours d'un jeune Marocain qui monte, Adam Bresnu, qui vient de se qualifier pour le plus prestigieux tournoi amateur des États-Unis. Voilà pour les titres de votre mi-journée. On se retrouve donc à 12h30 sur Médien.
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1: Samedi 15 août, vous êtes bien sur Médien, il est midi passé de 28 minutes. Dans quelques instants, votre grand journal, on va bien sûr parler de la situation à Septa, où le calme règne ce matin en dépit de nouveaux appels à tenter la traversée. Ce sera juste après la météo.
2: Au Maroc, l'après-midi, le ciel sera partiellement nuageux à souvent ensoleillé à l'est de la ligne Tanger-Casablanca-Tata et clair ailleurs. Des précipitations probablement orageuses sont prévues sur le Moyen Atlas. Pour les températures, la minimale est de 26 degrés à Agadir avec quelques nuages épars. Il fera 27 degrés du côté de la capitale, Rabat avec un peu de soleil, 27 également à Casablanca ainsi qu'à Safi. Il fera 28 du côté d'Essaouira, 29 degrés du côté de Tanger avec quelques nuages, des nuages également à Nador avec 31 degrés. Et prévoyez 32 degrés à Laayoune, 35 à Fès avec un peu d'orage, 35 également à Benimela. Il fera 36 à Oujda, 37 degrés à Errachidia, la maximale. C'est pour Marrakech avec 38 degrés sous le soleil. En Algérie, l'après-midi, le ciel sera ensoleillé sur le centre et le sud-ouest du pays, puis partiellement nuageux à souvent clair ailleurs. 31 degrés prévus à la capitale, Alger, sous le soleil. 32 degrés à Béjaïa, il fera 33 à Tamanrasset, tout comme à Oran et Annaba, avec quelques nuages. Il fera 35 à Constantine, 36 degrés du côté de Tcharet, avec un peu de soleil, du soleil également à Rardaïa, avec 40 degrés. Il fera 41 à Biskra, 42 à Chlef et 45 à Adrar, c'est la maximale. En Tunisie, l'après-midi, le ciel sera partiellement nuageux à souvent ensoleillé sur la moitié nord du pays et clair ailleurs. Il fera 32 degrés à Kasserine, 34 degrés à Tabarka, Monastir, Sfax, Gabès et Sousse. Il fera 36 à Djerba et Bizerte sous le soleil, du soleil également pour la capitale, Tunis, avec 37 degrés. Il fera 38 à Gafsa, 40 degrés du côté de Médine et le thermomètre affichera 41 degrés à Tozeur.
1: h30 sur Médien, tout de suite le grand journal. À la une ce samedi, deux semaines après l'afflux de personnes à Septa, les habitants de la ville occupée de Fnidak restent marqués par les événements et craignent un nouvel épisode de migration massif. On fera le point dès le début de ce journal. 15 août 2026, déjà 5 ans que les talibans ont repris le pouvoir en Afghanistan. Un nouveau règne dont les femmes sont les premières victimes. Vous entendrez la présidente de l'association Afghan France. Au moins 7 morts et 3 blessés dans le sud du Liban. C'est le bilan encore provisoire de la frappe la plus meurtrière depuis l'accord cadre conclu en juin entre Tel Aviv et Beyrouth. Nous reviendrons sur la situation dans cette édition. Dans la bande de Gaza, la pénurie d'huile de moteur pèse lourdement sur la vie quotidienne, mais aussi les hôpitaux et les ambulances. Notre correspondante en Palestine fera le point après l'alerte de Médecins Sans Frontières qui dénonce une nouvelle fois le blocus israélien. Plus de 10 000 attaques en 10 ans, alors que les conflits se multiplient, l'Organisation mondiale de la santé alerte sur la montée des violences contre ces centres. Des attaques de plus en plus fréquentes et qui se déroulent dans une impunité grandissante, vous l'entendrez. Toujours à propos de santé, nous ferons un point sur l'épidémie d'Ebola qui progresse à toute vitesse en République démocratique du Congo. L'ONU estime qu'une personne meurt du virus toutes les 30 minutes et appelle à se mobiliser. Et puis on terminera ce journal par du sport, comme à notre habitude. On va parler golf ce samedi. On s'intéressera au parcours d'un jeune Marocain qui monte, le golfeur Adam Bresnou. On ouvre donc cette édition au Maroc, puisque c'est le jour J à Bab Septa. Les autorités marocaines sont sur le qui-vive, au bord du point de passage entre Fnidak et la ville occupée ce samedi 15 août, date à laquelle donc des appels viraux incitent à une nouvelle traversée illégale. Mélanie Pinto, bonjour.
3: Bonjour Alicia, bonjour à toutes et à tous.
1: Sur place ce matin, la tension est palpable, hein, Mélanie.
3: Oui, tout à fait Alicia, le point culminant de cette friction, il faut l'imaginer, se situe en haut de la colline qui surplombe la ville de Fnidak, où une centaine de forces de l'ordre font face aux quelques centaines de candidats à l'immigration. Nos envoyés spéciaux sur place font état de 2 tentatives avortées d'immigration illégale il y a quelques minutes, très rapidement dispersées par les autorités marocaines. Pourtant, hier soir, la situation était relativement calme selon un habitant de la ville qui répondait aux questions de notre envoyé spécial Adel Zobairi.
4: Malgré les problèmes de Septa et les questions de migration, Dieu merci, les choses sont sous contrôle. La situation est calme. À ceux qui disent qu'il y a des problèmes à Septa, malgré les rumeurs sur les événements du 15 août et l'inquiétude,

0: Les forces de l'ordre maintiennent la situation sous contrôle.
1: Et en effet, depuis hier, un vaste dispositif sécuritaire a été déployé à Fnidek et sur son littoral, conduisant déjà à l'interpellation et au refoulement de 540 candidats à l'immigration clandestine. Alors, Elissia, cette journée du 15 août ne ressemble toutefois en rien à celle des 30 et 31 juillet dernier, où 72 000 migrants avaient traversé illégalement jusqu'à l'enclave occupée de Septa. 70 000 ont quitté la ville les heures qui ont suivi. 5 000 adultes seraient encore illégalement présents sur le territoire, selon les chiffres du ministère de l'Intérieur espagnol, sans compter bien évidemment les centaines de mineurs non accompagnés qui restent à donc accompagner dans le processus du retour à la maison.
2: Merci beaucoup Mélanie pour ces précisions et on va continuer de suivre bien sûr l'évolution de la situation à Septa tout au long de nos éditions aujourd'hui. Encore un mot du Maroc avec cette alerte météo. La Direction Générale de la Météorologie a émis un bulletin de vigilance orange pour des averses orageuses accompagnées de grêles et de fortes ravales sous orage pour les journées d'aujourd'hui et de demain. Alerte en vigueur de 13 à 23 heures, notamment dans les provinces d'Ifrane, Midelt, Boulemane, Sefrou, Guercif ou encore Taza. Par ailleurs, une vague de chaleur avec des températures entre 42 et 45 degrés est prévue ce samedi dans les provinces de Oued-Dahab, Tata, Boujdour, Assazag, Essaouira et Essaouira. Les détails de ces alertes sont disponibles sur le site de la DGM marocmeteo.ma. Le 15 août 2021, il y a 5 ans, jour pour jour, les talibans prenaient une nouvelle fois le contrôle de l'Afghanistan. Suite au départ des troupes américaines, après 20 années de guerre, seul départ, un fiasco de Washington. Depuis, le niveau de vie des Afghans est en net recul. Selon les Nations Unies, 14 millions de personnes sont aujourd'hui en situation de faim aiguë dans le pays. Et du point de vue des libertés, l'ONU alerte sur des restrictions suffocantes, de l'interdiction d'écouter de la musique, au bannissement des smartphones pour les fonctionnaires ou les étudiants, en passant par les châtiments corporels, des restrictions qui pèsent tout particulièrement sur les femmes et les jeunes filles. Obligées de se couvrir de la tête aux pieds, interdites de se rendre dans des parcs, des salles de sport, d'étudier ou encore d'accéder à de nombreux emplois. Mais malgré cette répression intense, les Afghanes continuent de résister. C'est ce que nous raconte Sheila Nouri, présidente et cofondatrice de l'association Afghane de France.
3: La vraie résistance de l'Afghanistan, ce sont les femmes elles-mêmes. Elles sont interdites de quasiment tout. Elles enfreignent les lois, elles sortent malgré toutes les lois qui nous ont pondues depuis 5 ans. Elles sortent malgré tout toutes seules, aux dépens de leur vie. Elles font leurs courses. Et pour avoir vécu moi-même, le fait de, oui, même monter dans un taxi, vous pouvez être battu. Donc moi, je l'ai subi. Donc tout ça, ce sont des réalités. Mais les femmes, comme elles le disent, oui, il y a des restrictions. Mais de toute façon, même en restant à la maison, nous sommes mortes. Donc elles préfèrent sortir, prendre la parole publiquement pour défendre leurs droits. Elles sont battues, emprisonnées et voire plus. Sinon, ce sont des petites gardes à vue. La seule véritable liberté qu'elles ont encore, c'est de pouvoir respirer par elles-mêmes, sans l'autorisation des hommes.
2: C'était Sheila Nouri, présidente cofondatrice de l'association Afghane de France. Elle était au micro de Martin Gibert. C'est un entretien que vous pouvez retrouver dans son intégralité sur notre site median.com. Plus à l'ouest, l'escalade militaire israélienne se poursuit au pays du Cèdre. Plusieurs villages du sud du pays ont encore été pris pour cible ces dernières heures par les forces militaires de Tel Aviv. Au moins 9 morts sont à déclarer ce samedi. Arnaud Damas fait le point.
4: Les bombardements, c'est à nouveau la réalité que doivent endurer les habitants du sud du Liban. Ce samedi, c'est le village de Deir ez-Zahrani, situé dans le sud du pays, qui a été pris pour cible. De nombreuses démolitions ont aussi eu lieu, des villes et des villages du sud ont été rasés. Plus généralement, de la nuit de vendredi à samedi, le village d'Ansar a aussi été bombardé dans des avions de combat israéliens, à quelques kilomètres de Nabatieh. Parmi les victimes de ces opérations, des enfants. Devant ce constat, le chef du gouvernement libanais, Nawaf Salam, dénonce des attaques extrêmement grave, indique que les martyrs du raid israélien sur le village d'Ansar ne sont pas des infrastructures militaires et ajoute que les enfants et les femmes tués lors de ce raid ne sont pas des cibles militaires. Une riposte à ce qui est décrit comme une action du Hezbollah contre des soldats israéliens sur la crête d'Ali El-Taher. Des bombardements qui viennent entraver une nouvelle fois l'accord de trêve signé entre Beyrouth et Tel Aviv en juin, qui prévoit le retrait progressif des forces de Tel Aviv.
2: Les précisions signées Arnaud Dalmas. Notez que le président libanais Joseph Aoun a réagi à ces frappes aujourd'hui, estimant qu'elle constituait un message clair pour l'avenir des négociations avec Israël. Avant l'ouverture, je vous le rappelle, d'un nouveau cycle de pourparlers en septembre à Rome. On reste dans la région, direction cette fois la bande de Gaza, où enfants et adultes continuent de lutter au quotidien pour subvenir à leurs besoins en raison de fortes restrictions imposées par Israël, notamment sur l'acheminement de divers produits. Les pénuries de médicaments, de produits sanitaires, d'hygiène personnelle,

0: ou encore de carburant se succèdent. Les Nations Unies et les principales ONG internationales comme Médecins Sans Frontières alertent sur les manques de ces produits, notamment pour entretenir les générateurs électriques. On en parle avec Valérie Ferron, notre correspondante en Palestine.
1: Depuis plusieurs semaines, les Nations Unies et les grandes ONG internationales alertent sur un aspect particulier du blocus qu'Israël maintient quasi totalement depuis près de 3 ans dans la bande de Gaza, l'interdiction de faire entrer de l'huile de moteur et des pièces de rechange indispensables au bon fonctionnement et à la réparation des machines, voitures et générateurs électriques, à défaut de pouvoir faire entrer du matériel neuf. Ceci a des conséquences directes pour tous les besoins courants, comme utiliser des camions citernes pour les distributions d'eau potable ou encore des ambulances. Dans les hôpitaux et les centres médicaux, toute panne d'un générateur électrique ou d'une machine met en danger la vie par exemple des nouveau-nés ou encore des personnes devant subir des opérations vitales. Ceci augmente également les douleurs des grands brûlés qui, en cas de coupure de la climatisation, se retrouvent dans des pièces où la chaleur est extrême. Médecins Sans Frontières a vivement dénoncé ce que l'ONG décrit comme une politique délibérée d'Israël consistant à créer des pénuries récurrentes de toutes sortes de produits pour, je cite, « perpétuer son génocide dans la bande de Gaza ». En Palestine, Valérie Ferron, pour Médian.
0: Et une autre alerte à la une de l'actualité, elle est lancée cette fois par l'Organisation Mondiale de la Santé. Plus de 10 000 attaques contre des centres de santé recensés depuis 2018 et aucune action judiciaire entreprise depuis. L'OMS dénonçait hier une impunité totale à travers la planète et ce malgré l'existence d'une résolution adoptée à l'unanimité il y a 10 ans, le 3 mai 2016, par le Conseil de sécurité de l'ONU. On fait le point avec Lina Taghi.
2: La résolution 2286 qui condamne les attaques et les menaces visant les blessés et les malades, le personnel médical, les hôpitaux ainsi que les autres installations médicales. Notez également que les centres de soins et l'ensemble du système de santé relèvent du droit international humanitaire ainsi que des droits humains et sont donc protégés par les conventions de Genève. L'Organisation mondiale de la santé recense donc depuis 2018 plus de 10 000 attaques contre des structures de santé, des attaques qui ont fait près de 5 700 morts et des milliers de blessés dans 29 pays et territoires. Selon l'OMS, toujours, c'est en Ukraine, au Liban et dans les territoires palestiniens que se sont déroulées la majorité de ces violences. Et de loin, les attaques aux armes lourdes sont les plus fréquemment signalées cette année, suivies de l'entrave aux soins de santé et de la violence psychologique. L'Organisation mondiale de la santé alerte tout particulièrement sur l'échec du droit international et sur l'absence de volonté politique. Sur ces plus de 10 000 incidents vérifiés, pas un seul n'a donné lieu à des poursuites en justice.
0: C'était les précisions de Lina Taghi et l'une

0: aussi de se propager au Soudan du Sud voisin. Rappelez-vous, il s'agit de la 17e épidémie du genre dans le pays, mais celle-ci pourrait s'avérer être la plus meurtrière connue par Kinshasa. Entre 2018 et 2020, un fort épisode avait fait près de 2300 morts pour 3500 malades recensés. Aujourd'hui, l'épidémie actuelle a déjà fait plus de 2128 décès sur 4566 cas confirmés. Des chiffres communiqués par les autorités congolaises seulement 3 mois après sa déclaration. L'épidémie progresse donc à un rythme sans précédent dans le monde. En effet, la riposte à Ebola est ralentie par des services de santé débordés, un accès insuffisant à l'eau potable et à des installations sanitaires sûres, ainsi qu'une situation d'insécurité globale. Mais mercredi, l'Organisation mondiale de la santé a annoncé vouloir inverser la tendance en 3 mois. Cela ne signifie pas que l'épidémie sera terminée d'ici cette date, mais sa durée dépend toutefois de l'évolution de la transmission et des mesures de riposte en cours dans le pays. Ebola, qui se transmet par contact avec les fluides corporels et provoque une fièvre hémorragique, a tué plus de 15 000 personnes en Afrique au cours des 50 dernières années.
1: C'était les explications d'Anaïs Lavielle et on reviendra sur l'évolution de cette épidémie d'Ebola demain avec l'épidémiologiste Jafar Ekel. Il sera notre invité de la mi-journée à 13h15 sur Média. Place au sport pour refermer cette édition et place à la petite balle blanche ce samedi. Un sport dans lequel le Maroc s'illustre au plus haut niveau à travers le jeune golfeur Adam Bresnu. Le Marocain vient en effet de signer une performance historique en se qualifiant en quart de finale de l'US Open amateur, le tournoi amateur le plus prestigieux des États-Unis. Mohamed Amimi.
2: Après avoir décroché sa place en huitième de finale, Adam Bresnu a franchi un nouveau cap en dominant l'Américain Max Herrenden pour s'offrir une place parmi les 8 derniers joueurs du tournoi. Il est le premier Marocain dans l'histoire du golf marocain à réaliser cet exploit, battu ensuite en quart de finale par Jack Walley. Après une bataille acharnée, Adam Bresnu quitte la compétition la tête haute. Son parcours aura surtout permis de démontrer qu'un golfeur marocain peut désormais rivaliser avec l'élite mondiale du golf amateur. Une performance qui récompense également le travail de formation et d'accompagnement de la Fédération Royale Marocaine de Golf qui soutient Adam Bresnu depuis le début de son parcours.
3: J'ai la Fédération Royale Marocaine de Golf qui m'aide, qui est présidée par son Altesse le Prince Moulay Rachid. Et en fait, j'ai une équipe qui est tellement forte et forgée que toutes les petites erreurs que j'ai par exemple quand je programme quelque chose, avec eux, avec cette aide-là, je ne l'ai pas. Donc c'est, on va dire que c'est une sorte de confiance en plus pour moi.
4: Oui.
3: Donc je peux jouer au golf sans avoir trop de pression, sauf la pression du golf qui est différente, bien sûr. Mais ça montre que oui, vraiment, le travail que je fais tout seul et mon équipe marche.
2: Une performance qui prouve que Adam Bresnu continue de progresser. C'est bien un changement de statut pour le Maroc et le joueur de 21 ans qui ne se contente plus de développer le golf, mais commence désormais à produire des champions capables de rivaliser sur la scène mondiale.
1: C'était Mohamed Amimi. Un mot de la CAN féminine pour terminer. Les Lionnes de l'Atlas affrontent l'Algérie ce soir à partir de 18h au stade olympique de Rabat. Un derby maghrébin aux allures de leur première confrontation en phase de poule. Pour les Marocaines, bien sûr, l'enjeu est de décrocher la médaille de bronze, synonyme de 3e place du tournoi. Il est midi 45 sur Médien. Merci d'avoir suivi ce journal. Restez avec nous. Le carrefour de la mi-journée, ça continue jusqu'à 13h30.
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1: Merci d'être à l'écoute du Grand Journal. Bienvenue si vous nous rejoignez dans cette tranche d'information. Nous sommes ensemble jusqu'à 13h30 et en ce samedi 15 août, 2 semaines après l'afflux massif de candidats à l'immigration vers SEPTA, de nouveaux appels à forcer le passage circulent pour aujourd'hui. Alors comment expliquer que tant de gens prennent le risque de tenter la traversée? Notre reporter Stéphanie Parot s'est rendue au cœur de Tanger pour sonder les habitants dont beaucoup dépendent de l'économie informelle. Ce sera notre chronique d'actualité. Dans ce carrefour, nous irons également en Tunisie avec notre invité de la mi-journée. Entre dérives autoritaires, scandales écologiques et difficultés d'accès à l'eau et à l'électricité, le pays s'enfonce dans la crise depuis 2021 et la prise de contrôle institutionnelle du président Raïs Saïed. On en parlera avec le chercheur Atem Nafti, auteur du livre « Notre ami Raïs Saïed », essai sur la démocratie tunisienne. Et puis ce samedi, notre magazine vous emmènera en Allemagne à la découverte de la petite ville de Guben qui tente le tout pour attirer de nouveaux habitants et se repeupler, y compris en proposant aux gens de tester la ville pendant seulement quelques semaines. Vous l'entendrez, ce sera donc notre magazine. Voilà pour les grands rendez-vous de ce Carrefour. Et pour commencer, on s'intéresse comme toutes les

0: les semaines à la presse hebdomadaire, aux hebdomadaires français aujourd'hui. L'Express notamment qui fait sa une sur la baisse inexorable de la démographie mondiale, Camille Mathieu.
1: Le nouveau monde qui nous attend, résume l'hebdomadaire. La chute mondiale de la natalité plonge l'humanité dans une situation historique inédite. Les bouleversements politiques, économiques, géopolitiques seront nombreux. Le pic démographique pourrait être atteint plus tôt que prévu, aux alentours de 2070. L'exemple le plus frappant, c'est la Chine. En déclin depuis 2022, sa population pourrait s'effondrer à moins de 650 millions d'habitants à la fin du siècle. Quand les États-Unis eux voient leur population croître faiblement, mais sûrement. Un seul continent affiche une démographie triomphante, l'Afrique. En miroir, la population européenne risque de chuter. Mais l'Express fait un pari, un monde vieillissant présente au moins un avantage, il sera plus pacifique. La une de Marianne, au contraire, convoque un imaginaire guerrier. Au secours, l'Allemagne se réarme. Voilà un titre qui fleure bon l'entre-deux-guerres quand la France redoutait le réveil allemand après 14-18. Depuis 1945, l'industrie militaire française est l'une des plus performantes d'Europe. Celle de l'Allemagne, elle, a été bridée à la chute du régime nazi. Sauf que face à la menace russe, l'armée allemande dépense sans compter des centaines de milliards d'euros pour redevenir une puissance militaire. Paris n'a rien vu venir et l'Allemagne pourrait bien entrer en concurrence avec la France dans la conquête de nouveaux marchés de défense. Le Point, lui, s'intéresse au pape Léon XIV, le pape qui secoue le monde, titre l'hebdomadaire. Un an et demi après son élection, le chef de l'Église catholique s'impose comme la dernière grande voix morale de la planète. Le prix Nobel de la paix a perdu son prestige. L'ONU s'enfonce dans la crise. Lui reste et c'est son compatriote Donald Trump qui a servi de révélateur. Attaqué par le président américain, le pape a répondu sans hausser le ton « Je n'ai peur ni de l'administration Trump, ni de dire le message de l'évangile ». La Maison-Blanche a dû envoyer son chef de la diplomatie à Rome pour arrondir les angles. Autre front, l'intelligence artificielle. Il met en garde contre ses outils superpuissants entre les mains d'intérêts strictement privés. Son livre sur le sujet est devenu un best-seller en librairie, notamment en France, la France qu'il visitera fin septembre. Les billets pour assister aux différentes cérémonies se sont arrachés. On termine par le Nouvel Obs qui fait sa une sur les nouveaux codes de la fête. Fini les boîtes de nuit. Il est désormais de bon ton d'occuper l'espace public, d'occuper la rue ou un lieu abandonné comme un hangar industriel désaffecté. Les fêtes de village attirent à nouveau, tout comme les banquets. Les Français n'ont pas perdu le goût de la fiesta, mais la pratique différemment.
0: C'était Camille Mathieu pour la revue de presse hebdomadaire. Il est midi, passé de 50 minutes sur Médian. C'est le moment pour nous de retrouver la chronique du Grand Journal. C'est Culture aujourd'hui, on va parler mode. Notre chronique culture est donc consacrée au prix de la mode de l'Institut du Monde Arabe. La liste des professionnels de la mode nommés pour cette seconde édition a été annoncée il y a quelques jours. Salma Khouja, bonjour.
2: Bonjour Alicia.
0: Vous allez nous parler donc de certains des talents marocains qui sont mis en avant.
2: Alors on va d'abord commencer par parler de ce prix de la mode lancé en 2025. Il vise à soutenir, révéler et valoriser les créateurs issus du monde arabe et de ses diasporas en mettant en lumière la richesse de leurs talents et la diversité de leur expression. Et parmi les finalistes cette année, on retrouve des stylistes, créateurs, artisans, joailliers venus du Yémen, de Palestine, du Liban et évidemment plusieurs venus du Maroc.
0: Et alors justement, Salva, vous avez pu parler à certains de ces talents.
2: Oui, et parmi eux, il y a Sarah Afaylal, fondatrice de la marque Afila. Cette dernière, originaire de Tétouan, est nommée dans la catégorie talent d'excellence créative et savoir-faire. Il y a plusieurs catégories dans ce prix, on précise. D'ailleurs, 3 des 7 personnes nommées dans cette catégorie sont marocains, ce qui est représentatif du savoir-faire des artisans du royaume. Et Sarah nous parle de ses créations et inspirations.
3: Le Maroc occupe une place très importante dans mon travail. Ce qui m'intéresse, c'est principalement de reprendre les codes traditionnels et aussi de comprendre ces techniques et de les préserver en les réinterprétant à travers un langage contemporain. Par exemple, on travaille avec la passementerie marocaine, puisqu'il y a le cadre, soit Tarassen, on les implémente dans des designs qui sont très, très modernes et très contemporains. Et comme des corsets, des tailorines, des tailleurs, et aussi

0: on a aussi intégré le bijou marocain, qui est inspiré des bijoux amazigh, et on l'a complètement intégré aux vêtements. En fait, on l'a redéfini dans notre propre langage visuel. Et avec les artisans Fnidina, on a réussi à trouver des symboles qui nous représentent, mais aussi qui sont venus de l'inspiration amazigh.
1: Alors, en parlant justement d'inspiration amazigh, d'autres talents marocains mettent en avant ce riche patrimoine.
2: Oui, des artisans créateurs comme Dalila Barkache, franco-marocaine. Cette dernière a fondé sa marque éponyme en 2011. Son parcours l'a emmenée dans les plus grandes écoles de joaillerie de France, mais également à Beyrouth ou encore au Maroc. Ses créations mènent ainsi haute joaillerie à la tradition amazigh.
3: Pour être honnête, en fait, je ne savais pas que je faisais de la création inspirée à amazigh directement. Je le faisais de façon naturelle. Je suis amazigh de la région de Souss-Massa. Ça s'est fait naturellement, en fait, mes créations. En fait, au fil des temps, en fait, j'ai remarqué que sans le vouloir, je créais des bijoux qui avaient une consonance esthétique amazigh. Après, le médium que j'avais commencé à utiliser, à savoir l'or et les pierres précieuses, qui ne sont pas dans le vocabulaire de la bijouterie amazigh, mais il y avait des signes très récurrents, et le plus important pour moi, c'était la pièce symbolique de départ, c'était une bague mobile, en fait. Une bague comme les bagues traditionnelles amazigh, où il y a les pièces de monnaie, vous savez, qui sont en suspension. Et ça, c'est un modèle que j'ai créé, mais pas avec une pièce de monnaie, mais avec des vraies pierres, précieuses et de couleur.
2: C'était donc Dalila Barkache qui est artisan, joaillier, créateur. Et on précise également que le prix de la mode donc de l'Institut du Monde Arabe sera remis cet automne à Paris. Et on vous parlera des lauréats au moment convenu.
1: Merci beaucoup Salma, on a déjà hâte d'avoir le palmarès. Il est midi 53 sur Média, on continue de parler culture. On revient 57 ans en arrière dans cette chanson du week-end. Le 15 août 1969, le festival de Woodstock ouvrait ses portes. Une première édition qui s'est tenue dans un contexte tendu aux États-Unis. Embourbé à l'époque dans la guerre du Vietnam. C'est la chanson du week-end de Martin Gibert.

Aller en festival, ça ne se résume pas à écouter toute la journée des concerts de groupes qu'on ne connaît même pas. C'est tout un art de vivre, ou plutôt une philosophie de vie. On laisse place pendant quelques jours à l'insouciance, on s'offre un peu de répit avec quelques amis et de parfaits inconnus. C'est un moment de communion assez inédit où la musique sert finalement d'accompagnement. Et le 15 août 1969 naissait l'ancêtre de ces événements, le festival Woodstock, symbole absolu du mouvement hippie et de la génération Flower Power.

3 jours de paix et de musique, c'est ce que promettent les organisateurs. Un slogan qui fonctionne un peu mieux que prévu, 50 000 personnes sont attendues et au final ce sont près d'un demi-million de festivaliers qui vont se ruer dans la petite ferme laitière de White Lake. Des kilomètres de bouchons sont filmés, bloquant même l'arrivée du groupe Sweetwater qui devait ouvrir le bal. Les cloisons qui délimitent le site sont immédiatement renversées par les festivaliers. Et pour ne rien arranger, les organisateurs annoncent sur la NBC que le festival devient gratuit. Le début est chaotique et le reste l'est tout autant. Météo désastreuse, terrain de boue, pénurie de nourriture, problèmes techniques. Des naissances et des morts auront même lieu sur le site. Ajoutez à cela la consommation excessive de drogue et vous obtenez le festival le plus culte de tous les temps. Un bilan tourmenté, rattrapé cependant par l'esprit pacifiste qui règne sur le festival.

Mais comment parler de Woodstock 69 sans parler de sa programmation? De très grands noms ont donné des concerts iconiques durant ces trois jours, à commencer évidemment par le légendaire guitariste Jimi Hendrix et sa Fender Stratocaster.

Blanche, Joe Cocker, Les Who, Janis Joplin ou encore Richie Havens ont foulé les scènes de ce festival. Certains groupes ont même fait leur début en public à Woodstock, comme Santana avec leur interprétation du titre Soul Sacrifice. Et c'est sans parler des artistes initialement prévus mais qui n'ont pas pu venir, les Beatles, Bob Dylan, Led Zeppelin et même les Rolling Stones.

Mais Woodstock, c'est surtout la réunion ultime de la contre-culture. Le festival ouvre ses portes alors que les États-Unis sont en pleine guerre au Vietnam. Et les messages fusent pour s'opposer à cette guerre et personne ne le fera mieux que Jimi Hendrix et son hymne américain qu'il jouera avec sa guitare et par-dessus il ajoutera des bruits de bombes. À ce moment-là, l'actualité aux États-Unis est aussi marquée par le mouvement des droits civiques, l'assassinat de Martin Luther King et Robert Kennedy l'année dernière. Woodstock s'inscrit donc comme une forme de résistance face à une société de plus en plus violente. Nul doute que le monde aurait bien besoin d'un nouveau Woodstock par les temps qui courent.

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8: Vous êtes bien sur Média, merci d'être à l'écoute du Grand Journal. Nous serons ensemble jusqu'à 13h30. Il est présentement 13h, très exactement. C'est l'heure pour nous de refaire un point sur l'actualité avec une nouvelle synthèse. Synthèse qui vous est présentée aujourd'hui par Amine Azimani. Bonjour Amine.
9: 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المديرية العامة للأرصاد الجوية تسجيل زخات رعدية مصحوبة بتساقط البرد وهبات الرياح وطقس حار اليوم وغدا بعدد من مناطق المملكة. أوضحت المديرية في نشرة إنذارية أنه من المرتقب تسجيل زخات رعدية بعمالات 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
8: 13h04 sur Medi 1, merci d'être avec nous dans ce carrefour de la mi-journée. C'est le moment pour nous de retrouver l'invité de la mi-journée. On prend la direction de la Tunisie ce samedi. Depuis son coup de force politique, le 25 juillet 2021, le président Raïs Saïed dirige d'une main de fer un pays qui semble devenir le foyer d'une colère générale. Journalistes, avocats, magistrats ou encore chômeurs diplômés, ils sont nombreux à interpeller le gouvernement tunisien à travers des mouvements sociaux, et ce, de plus en plus fréquemment. Et pour cause, en l'espace d'une décennie, la Tunisie est devenue l'ombre d'elle-même. Dans son dernier ouvrage, intitulé « Notre ami Raïs Saïed, essai sur la démocrature tunisienne », est paru il y a un an et demi, Atem Nafti, chercheur de l'Institut de recherche et d'études sur les mondes arabes et musulmans, éclaire les événements politiques en cours dans le pays. Il revient sur ce livre dans cet entretien mené par Arnaud Delmas.
2: Bonjour Atem Nafti.
4: Bonjour.
2: Vous avez dévoilé en librairie le 26 septembre 2024 notre ami Kais Saïd, essai sur la démocrature tunisienne aux éditions Rive Neuve. Mes interviews littéraires traitent d'habitude d'ouvrages plus récents, mais vu la colère sociale en Tunisie, il me semblait primordial de revenir sur votre ouvrage. Aujourd'hui, quelle profession n'a pas manifesté sa colère dans le pays depuis le coup de force politique opéré en 2021 par Kais Saïd ?
4: Il n'y a pas de manifestation massive contre le régime lui-même. Il y a des manifestations contre le régime qui a priori ne sont pas réprimandées, ne sont pas réprimées, mais qui concernent très peu de personnes et qui sont en général très localisées à Tunis et qui vont concerner, on va dire, des élites politiques et associatives.
2: Pour revenir maintenant sur votre bouquin donc consacré au président tunisien, sa position géostratégique est difficile à apprivoiser. Il semble isolé diplomatiquement, mais maintient une forme de mansuétude de la part de l'Union européenne. L'allusion de votre titre fait d'ailleurs écho à une phrase prononcée par Emmanuel Macron à Djerba lors d'une interview en 2022. Comment Kais Saïd a su tisser sa toile ?
4: En réalité, il y a les paroles et il y a les actes. Kais Saïd a amplifié, en tout cas, le rapprochement avec le bloc occidental, que ce soit l'Union européenne en matière migratoire. Jamais la Tunisie n'a autant servi de garde-frontière qu'aujourd'hui. Il entretient de très bons rapports, notamment avec la première ministre italienne, Madame Giorgia Meloni, avec Ursula von der Leyen, la présidente de la Commission européenne. Kais Saïd est un partenaire privilégié, non membre de l'OTAN. Ce n'est pas nouveau de voir autant de mansuétude avec des États autoritaires, du moment qu'ils ne remettent pas en question les intérêts fondamentaux de l'Occident, et c'est le cas en Tunisie.
2: Vous expliquez dans votre ouvrage que Kais Saïd parvient à séduire une jeunesse de gauche, malgré une rude politique migratoire, et également une proximité, vous venez de l'aborder, avec Giorgia Meloni en Italie. Où on doit classer Kais Saïd sur l'échiquier politique général ?
4: Là aussi, il y a les paroles et les actes. Sur le discours, il a un discours social qu'on pourrait qualifier d'altermondialiste. Son programme économique prône davantage d'intervention de l'État. Il propose même de revenir sur les privatisations qui se sont déroulées dans les années 80-90. Il a un discours, on va dire, économique qu'on classerait à gauche ou à une gauche radicale. En revanche, il a un discours sur les valeurs très à droite. Il y avait déjà la question de l'identité arabo-musulmane poussée à l'extrême. Et surtout, ce qui le classerait plus à l'extrême droite, c'est le discours qu'il a eu sur les migrants en reprenant la théorie du grand remplacement, en l'adaptant à un contexte tunisien, donc en expliquant que les migrants qui arrivent en Tunisie n'ont pas l'intention de migrer vers l'Europe, mais qu'ils auraient un projet de recoloniser l'Afrique du Nord pour en faire un continent noir.
2: Vous décrivez le système saïdien comme une forme de populisme sans le peuple et vous faites même allusion à l'univers orwellien. Est-ce que le palais de Carthage est-il devenu une sorte de nouveau Big Brother ?
4: En tout cas, il entend l'être. Il n'a pas forcément les moyens de le faire, mais il y a cette idée de créer un peuple nouveau, un homme qui serait donc ethniquement pur, arabo-musulman sur la partie identitaire, mais également on est sur, avec le, par exemple le décret 54 qui officiellement lutte contre les fake news, mais en réalité s'attaque à toute critique du gouvernement. Là, aujourd'hui, le président de la République estime être dans une guerre de libération nationale, hein, je cite ces mots, et dès lors que vous n'êtes pas d'accord avec lui, vous êtes contre cette guerre de libération, donc vous êtes un suppôt des puissances étrangères, donc vous êtes un traître, et le mot est très souvent utilisé, un traître, pour qualifier en réalité à peu près tous ceux qui ne sont pas d'accord avec lui. Dans le même temps, je voulais également indiquer, il est parfaitement possible de contester le pouvoir. Il y a des manifestations, encore une fois, qui ne réunissent pas grand monde, mais il y a des manifestations.
2: Justement, la transition est toute faite sur l'autre point que je voulais aborder. Dans votre livre, vous expliquez que sur certains aspects, la situation est pire que sous les régimes de Bourguiba et Ben Ali. Concrètement, pour un Tunisien aujourd'hui, est-ce qu'il est plus facile de vivre sous Kais Saied que justement sous ces deux régimes précédents ?
4: La situation est aujourd'hui objectivement pire que pendant la transition démocratique, notamment la situation économique. Et en même temps, au moins ce qu'on a gagné, c'était la liberté d'expression. Sous Bourguiba Ben Ali, si vous voulez, les règles étaient à peu près claires. Vous savez qu'au-delà d'un certain niveau de contestation, vous êtes sûr d'être embêté, arrêté, emprisonné, etc. Aujourd'hui, il y a des personnes qui scandent des slogans très hostiles au régime et qui continuent à pouvoir le faire, et des personnes qui, pour une toute petite critique, ou pour une phrase anodine, je pense à l'avocate et journaliste Sonia Dahmen, ils se retrouvent lourdement condamnés à des peines de prison. Il n'y a pas cette sécurité juridique de savoir jusqu'où le régime vous laisse aller.
2: 2 ans plus tard, donc 2 ans après la sortie de votre dernier ouvrage, avec quelles informations vous compléteriez ce bouquin ?
4: La situation s'est davantage tendue. Hein. L'idée, c'était de le sortir juste avant l'élection présidentielle de 2024, qui a été largement verrouillée. On voit aussi les absences répétées du président de la République, ce qui ne fait que nourrir spéculation sur son état de santé et surtout sur la question de sa succession, parce que Kais Saied a changé les règles du jeu. Il a imposé une constitution en 2022, la constitution qui est lui-même écrite. Normalement, toutes les constitutions prévoient des mécanismes de succession. Aujourd'hui, la question de la succession se pose de plus en plus. Et les mécanismes institutionnels prévus pour que cela se passe de manière pacifique et démocratique ne sont pas en place, ce qui ne facilite pas la situation. Sinon, voilà, la situation économique ne s'est pas améliorée depuis. Et je pense qu'il y a une facture qui va être payée après le départ de ce régime-là, qui va être très, très lourde.
2: Dernière question, Atem Dafti.

0: car on n'a plus beaucoup de temps, mais c'est un dernier point que je voulais évoquer avec vous. Vous indiquez dans votre bouquin que Kais Saied avait prédit en 2019 la fin des partis politiques, prenant comme exemple le cas d'Emmanuel Macron, mais la suite des événements et la réussite, du moins dans les sondages, de partis comme le Rassemblement National ou la France Insoumise démontrent le contraire. Est-ce que, par extension, le problème ne vient-il pas plutôt d'une extinction, pas forcément d'une extinction des partis politiques, mais plus d'une forme d'idéologisation, donc comme cette actuellement peut-être le illustrer actuellement en Tunisie.
1: Je pense que la situation, même si il a pris ce parallèle avec Emmanuel Macron, qui peut se discuter, hein, effectivement, aujourd'hui, les partis qui ont structuré la Ve République, aujourd'hui, ils seront très affaiblis, si on pense au parti LR, enfin au parti gaulliste, si vous voulez, au parti socialiste. Aujourd'hui, ce sont des partis qui sont très forts localement, mais très faibles au niveau national. Ça, c'est vrai. Et les mouvements, on a plutôt des mouvements que des partis, à savoir LFI, le Rassemblement National ou le mouvement macroniste aujourd'hui, ce ne sont pas des partis tels qu'on l'entend dans la tradition. Sauf qu'en Tunisie, la situation est totalement différente. Là, l'existence même des partis politiques, Kais Saied ne veut pas en entendre parler. Il ne veut pas qu'il y ait un regroupement de personnes autour d'une ou des ou de plusieurs idées autour d'un programme. Ce qui fait qu'il n'a pas interdit les partis politiques, et ça, il l'a bien dit dans son interview de 2019, qui est l'une des rares interviews qu'on a de Kais Saied aussi. Il a dit, je ne vais pas interdire les partis politiques, et aujourd'hui, effectivement, il n'a pas interdit les partis politiques, mais il a tout fait pour les marginaliser, notamment à travers la loi électorale, notamment sur par exemple, par rapport aux législatives. Vous n'avez pas le droit, quand vous vous présentez, d'indiquer votre parti politique. Vous avez parfaitement le droit d'être encarté, mais vous n'avez pas le droit de le mettre sur un bulletin de vote. Et ce qui fait qu'aujourd'hui, les assemblées qui existent, dans ce nouveau régime, on est incapable de dire quelle est leur idéologie, quel est le parti qui a gagné. Moi, je me souviens, après les législatives de 2022, on m'avait appelé pour me dire, mais du coup, qui a gagné? Et j'étais incapable de le dire parce qu'il n'y a plus de parti politique. Alors, il y a quelques députés qui sont affiliés à des partis, mais l'essentiel, ce sont des personnes, en fait, atomisées. Et du coup, c'est beaucoup plus difficile quand on n'est pas derrière un groupe parlementaire ou un parti politique, peu importe, derrière un regroupement, il est difficile de faire le contrepoids à l'exécutif. Et c'est ce que Kais Saied a réussi à faire. Aujourd'hui, les partis ne sont pas interdits. Alors, il y a des restrictions qui touchent le parti islamiste Maghreb, mais les partis ne sont pas interdits. Il n'y a pas eu de dissolution de parti politique. En revanche, ils ne pèsent plus aujourd'hui. Et c'est ce qu'il avait prédit, il a dit, ils vont mourir de la belle mort. Et aujourd'hui, on se dirige vers ça. Et des communiqués pour dire, nous condamnons l'arrestation d'un tel ou d'un tel. Et la plupart des responsables de tous les partis politiques, y compris certains partis qui sont proches du pouvoir, il y a certains responsables politiques qui aujourd'hui sont en prison. Donc il a décidé non pas de dissoudre les partis, mais un, légalement de les rendre inopérants. Et deux, les chefs des principaux partis politiques aujourd'hui sont en prison.
0: Je suis désolé, Aptenasty, on doit arrêter cet entretien
1: Bien
0: car
1: sûr.
0: on me met un peu la pression au studio. Je vous remercie
1: Je vois.
0: pour votre disponibilité. Vous êtes chercheur à l'IRENAM, l'Institut de recherche et d'études sur les mondes arabes et musulmans, et auteur du livre donc Notre ami Kais Saied, essai sur la démocrature tunisienne. Encore merci et passez une très belle journée.
1: Merci beaucoup.
2: Un entretien signé donc Arnaud Dalmas. Il est 13h passé de 15 minutes sur Médias. C'est l'heure pour nous de retrouver votre chronique d'actualité. Une question à la une de votre chronique ce samedi, alors que de nouveaux appels à rejoindre Ceuta par la mer circulent aujourd'hui. Pourquoi autant de Marocains sont partis pour l'Espagne fin juillet? L'une des réponses, c'est le travail informel qui est en augmentation dans le royaume. En 2025, 76% des Marocains faisaient partie de cette catégorie de travailleurs, des citoyens et citoyennes qui contribuent à 30% au PIB du royaume, selon les chiffres du Haut Commissariat au Plan. Des emplois qui n'offrent en contrepartie aucune protection maladie et ne permettent pas de cotiser pour la retraite. Stéphanie Parot, notre reporter, est allée à la rencontre de ces Marocains dans les rue de Tanger, reportage. Dans le bruit et dans les cris,
3: Sous la chaleur l'été, sous le froid et la

0: Puis l'hiver, des centaines de Marocains partout dans la ville sortent leur petit étal. C'est le cas de Radija, assise devant ses légumes disposés par terre, la tête dans les mains. Sa journée commence très tôt.
1: On se réveille dès l'aube, on va au marché, on ramène de la marchandise et on la vend. Quand tout est vendu, on part. Des fois, je ne gagne pas beaucoup, des fois c'est bien. Alhamdoulilah, ça couvre les besoins.
0: Un peu plus loin, Abdelilah retire quelques feuilles de menthe de ses bottes qu'il propose. Cette menthe, il la vend pour quelques dirhams.
2: On fait les courses au souk, puis on vient vendre la marchandise. Des fois on gagne 100, des fois on gagne 20 dirhams par jour, ça dépend du souk.
0: Maximum 100 dirhams par jour, donc moins de 3000 dirhams par mois si Abdelilah travaille tous les jours, tout juste le SMIC. Au Maroc, le revenu minimal est passé en 2026 à 3422 dirhams net par mois. Et ces travailleurs n'ont pas de couverture maladie. Assia est assise sous un parasol pour se protéger du soleil. À 45 ans, la vendeuse souffre de problèmes de tension.
3: Il n'y a pas longtemps, j'étais malade. Quand j'ai fait un contrôle chez le médecin, j'ai découvert que j'avais de la tension et du diabète. Mais je n'ai pas de couverture maladie, donc j'ai dû tout payer moi-même, les analyses et les médicaments. Je continue à travailler car je n'ai pas d'aide, j'ai que Dieu. Et j'ai une fille et une petite fille à ma charge. Je paie le loyer et l'électricité toute seule. Je gagne à peu près 2000 dirhams par mois et je paye 1600 dirhams de loyer.
0: Il ne reste que 400 dirhams pour manger et économiser, une économie qui est nécessaire pour faire face aux aléas de la vie, comme nous explique Mohamed. Il vient de finir une vente.
4: Il faut compter sur ses économies si tu arrêtes de travailler. Et si tu as de l'argent de côté, tu le gaspilles. Nous, on vend par terre. La retraite, il n'y en a pas. Ce que tu veux, tu dois le payer toi-même.
0: Un autre vendeur de poissons comme lui surenchérit.
5: Je fais ça depuis 30 ans car il n'y a pas vraiment d'alternative. Ils nous chassent d'ici et on revient. Parfois, il n'y a pas de poissons à cause du mauvais temps, donc on ne travaille pas de la semaine. Qui va compenser cette semaine perdue ?
0: Plus bas, dans la rue, un marchand de 70 ans a la réponse. Personne.
6: Si tu ne travailles pas, tu ne manges pas, c'est la vérité du travail dans la rue. Et si on t'enlève d'ici, tu n'as plus rien du tout.
0: Pas de retraite non plus, Mohamed affirme que ce n'est pas dans ses plans.
7: Je ne pense pas à la retraite, car les gens avant n'y ont pas pensé. Et même si tu essaies, il n'y a pas d'alternative, donc on vit en comptant que sur notre santé.
0: Au vu de la situation, certains vivent à l'aide de crédit, mais cela reste une situation compliquée pour ce vendeur de vêtements.
8: Quand t'es pas de ça,
9: on fait que du dépannage. Il y a des mois qui se passent bien, il y a des mois difficiles. Si on a des épargnes, on les utilise, sinon on fait des crédits. C'est juste du dépannage. On aimerait bien faire quelque chose pour nous-mêmes. Mais pour l'instant, tant qu'on est en bonne santé, on travaille chaque jour, comme la plupart des Marocains.
0: Le travail informel protège seulement du chômage immédiat, mais le travailleur ne cotise pas, donc il ne construit pas de droits sociaux. Une dette sociale invisible qui aura des conséquences importantes dans quelques années.
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11: 13h20 sur Média, merci d'être à l'écoute de notre grand journal. C'est le moment pour nous de prendre la direction de l'Allemagne pour votre magazine. Depuis la chute du mur et la réunification, la petite ville de Guben, coupée en deux par la frontière germano-polonaise, bien cette ville elle perd des habitants. Les glorieuses années de son industrie textile et surtout chimique sont déjà loin derrière elle et la population a été divisée par deux au cours des 30 dernières années. Mais la municipalité refuse de céder au fatalisme. Elle a lancé un programme pour attirer de nouveaux habitants. Tester la ville à Guben pendant quelques semaines. C'est un reportage signé Salomé et non quoi.
12: Joseph Schurmann n'aurait jamais cru quitter le Münsterland, sa région située tout à l'ouest de l'Allemagne, pour Guben, la dernière ville de l'Est.
13: Et au bout de deux jours, je t'ai déjà dit, tu restes ici, ça m'avait déjà tellement plu.
12: Il y a un an et demi, alors qu'il rendait visite à son fils qui vit à proximité de Guben, il a traversé cette commune lors d'une balade à vélo.
13: J'avais aussi jeté un œil aux environs parce que j'aime bien me promener dans la nature, faire du vélo, faire de la randonnée. Et les conditions sont idéales pour ça ici à Guben.
12: Alors, quand il a entendu parler de la possibilité de tester la vie goubenoise pendant quelques temps, à hauteur de 100 euros la semaine, il n'a pas hésité.

0: Comme lui, plusieurs dizaines de personnes ont déjà participé à ce programme depuis son lancement en 2024. Il a fait la réputation de la ville, grâce notamment à une attention médiatique très importante, pour le plus grand plaisir de Martin Reyer, responsable de la société immobilière publique de Guben.
1: Grâce à cette initiative, nous avons réussi à attirer l'attention sur notre petite ville, ce qui nous a agréablement surpris. Bon, on a vraiment reçu des appels étonnants, des gens qui disaient « on a vu Guben au journal télévisé, on veut visiter la ville ce week-end et on aimerait aussi visiter un appartement ».
0: Cette année encore, la ville a reçu plus de 120 candidatures pour finalement retenir 20 personnes seules, couples ou familles. Toutes peuvent vivre pour une durée d'une à quatre semaines dans un appartement d'environ 60 mètres carrés mis à disposition par la ville. Et cette année, Martin Reyer est heureux de compter une famille de 7 personnes, dont 5 enfants, parmi les testeurs, les Duncan. Catherine, son mari Makeba Jérôme et leurs 5 enfants ont quitté Berlin il y a quelques années pour un petit hameau dans le Brandebourg.
2: Tout le monde sait où habite chacun, tout le monde se connaît, chacun sait à quel groupe il appartient. Ça peut être pénible ce genre de pression. Le village ne pardonne rien.
0: En plus de cela, Makeba Jérôme est américain. Leurs enfants sont donc métis, ce qui, dans le Brandebourg, ne passe pas inaperçu. Il a d'ailleurs déjà fait les frais de ce racisme lors d'une visite chez le glacier avec les enfants le matin même.
3: J'ai alors parlé anglais avec mes enfants. Il a dit, je crois que c'était une langue étrangère.
0: Rapidement, il se rend compte qu'il n'est pas le bienvenu ici et décide de partir. C'est pour cette raison que le test est important, explique Lena, autre testeuse, arrivée cette semaine. Cette psychologue scolaire de 26 ans envisage de quitter Berlin pour une vie plus calme à la campagne.
4: Au final, tout dépend vraiment du travail et du salaire. Je crois donc que ce sont les éléments concrets qui comptent le plus. J'ai bien sûr aussi quelques points qui m'inquiètent. J'ai une compagne. Dans quelle mesure notre mode de vie actuel est-il possible ici? Mais pour l'instant, nous restons ouverts à toutes les possibilités.
0: D'où l'intérêt du test pour ces personnes avec encore quelques réserves. De son côté, Joseph Schurmann, lui, s'est parfaitement adapté. Depuis son emménagement à Guben, il est devenu un véritable ambassadeur de la ville.
5: Je me suis tout de suite fait faire une carte de la bibliothèque en arrivant ici pour lire plein de livres sur l'histoire de Guben.
0: Car il vit désormais dans l'une des seules villes d'Allemagne à être séparée par une frontière. D'un côté Guben donc, et de l'autre Gubin, en Pologne. Martin Reyer, le responsable du programme pour la ville, espère que ses voisins polonais participeront bientôt au programme.
6: Non, ils ne sont pas encore très...

0: Ses voisins polonais participeront bientôt au programme.
1: Non, ils ne sont pas encore très impliqués pour l'instant. Ce serait une perspective intéressante. On pourrait peut-être proposer ça aussi comme pendant du côté polonais, mais on ne le fait pour le moment qu'en Allemagne.
0: Joseph Schurman, lui, est très enthousiaste à l'idée d'habiter à la frontière.
2: Oui, j'ai découvert ici quelques adresses spéciales où l'on sert la cuisine typique du pays, notamment des pirogis à un prix imbattable. Les portions sont très copieuses. C'est délicieux et ça ne coûte pas très cher.
0: Lui, comme un tiers des participants au programme, a décidé de rester habiter ici. Et pour eux, comme pour les autres testeurs, le jeudi soir, c'est Stammtisch. Tous les jeudis à 17h, les testeurs se retrouvent au restaurant Wilhelm pour échanger sur leur expérience. Et comme d'habitude, c'est Kerstin Geilich de l'Office de tourisme qui organise cette soirée. Et cette année, il y a une nouveauté. Les testeurs ont tous un parrain ou une marraine, une personne référente, pour les aider à s'approprier la ville. Une façon aussi d'impliquer les locaux, selon Kerstin Geilich.
3: Et c'était bien aussi parce que les habitants de Guben sont fiers de leur ville. Et c'est important car notre ville a longtemps connu un déclin. Et le fait que Guben ait fait l'objet d'articles positifs dans tous les journaux a été très bien accueilli par les habitants. Cela a un effet positif sur eux.
0: Pour elle, c'est aussi un projet démocratique dans une région rongée par l'extrême droite.
3: On ne peut qu'essayer de lutter contre l'extrême droite avec des arguments positifs. À Guben, il représente un tiers de la ville. Il y a 28 conseillers municipaux, dont 10 sont membres de l'AFD. C'est une situation très délicate.
0: Car ce projet contribue, à son échelle, à redorer le blason de cette ville. Comme le confirme son maire, Fred Marot, CDU, présent à la Stammtisch du jeudi.
4: Comme on dit chez nous, on dit toujours aux habitants, ne râlez pas, mais profitez plutôt de ce que vous avez.
0: Car c'est exactement ça que veulent les testeurs en venant ici. Une petite maison, un morceau de jardin et des jours heureux. Salomé Enonkoin à Guben pour Médias.

0: C'était Michael Jackson, Gone Too Soon sur Médien. Il est 13h passé de 28 minutes. Le Grand Journal touche donc à sa fin. Dans quelques instants, un nouveau point sur l'actualité. Juste avant ça, on jette un œil à la météo.
1: Au Maroc, l'après-midi, le ciel sera partiellement nuageux à souvent ensoleillé à l'est de la ligne Tanger-Casablanca-Tata et clair ailleurs. Des précipitations probablement orageuses sont prévues sur le Moyen Atlas. Pour les températures, la minimale est de 26 degrés à Agadir avec quelques nuages épars. Il fera 27 degrés du côté de la capitale, Rabat avec un peu de soleil, 27 également à Casablanca ainsi qu'à Safi. Il fera 28 du côté d'Essaouira, 29 degrés du côté de Tanger avec quelques nuages, des nuages également à Nador avec 31 degrés. Et prévoyez 32 degrés à Laayoune, 35 à Fès avec un peu d'orage, 35 également à Beni Mella. Il fera 36 à Oujda, 37 degrés à Errachidia, la maximale. C'est pour Marrakech avec 38 degrés sous le soleil. En Algérie, l'après-midi, le ciel sera ensoleillé sur le centre et le sud-ouest du pays, puis partiellement nuageux.

0: Il a souvent clair ailleurs. 31 degrés prévus à la capitale, Alger. Sous le soleil, 32 degrés à Béjaïa. Il fera 33 à Tamanrasset, tout comme à Oran et Annaba. Avec quelques nuages, il fera 35 à Constantine. 36 degrés du côté de Tiaret, avec un peu de soleil. Du soleil également à Rardaïa, avec 40 degrés. Il fera 41 à Biskra, 42 à Chlef et 45 à Adrar. C'est la maximale. En Tunisie, l'après-midi, le ciel sera partiellement nuageux à souvent ensoleillé sur la moitié nord du pays et clair ailleurs. Il fera 32 degrés à Kasserine, 34 degrés à Tabarka, Monastir, Sfax, Gabès et Sousse. Il fera 36 à Djerba et Bizerte sous le soleil, du soleil également pour la capitale, Tunis, avec 37 degrés. Il fera 38 à Gafsa, 40 degrés du côté de Médine et le thermomètre affichera 41 degrés à Tozeur.
1: 13h30 sur Média 1, le grand journal, c'est donc fini. Merci à vous d'avoir passé une heure en notre compagnie en ce samedi. Merci à Abdenou à la réalisation. C'est le moment pour moi de vous laisser en compagnie d'Anaïs Laviel pour un nouveau point sur l'actualité. Bonjour Anaïs.
2: Bonjour Alicia, bonjour à toutes et tous. Et on ouvre ce flash au Maroc où les autorités publiques ont mis en place des mesures de sécurité renforcées à Fnidek et dans les zones proches des postes frontières aux villes occupées de Sebta et Melilla. Des mesures qui font suite à des appels d'origine inconnue diffusés sur les réseaux sociaux qui incitent à une nouvelle tentative collective de rejoindre ces deux villes occupées. Selon les dernières informations fournies par notre envoyé à Fnidek, Adel El Zoubaïri, les forces de sécurité ont déjoué aujourd'hui une première tentative de passage illégal vers la ville occupée de Sebta, menée par des migrants originaires d'Afrique subsaharienne, tandis que bon nombre d'entre eux restent postés sur les collines environnantes. Ces mesures de sécurité renforcées s'inscrivent donc dans le cadre de ce qu'a annoncé mercredi dernier le porte-parole du ministère de l'Intérieur concernant les préparatifs sécuritaires visant à faire face à ces appels. On reste dans le pays avec un bulletin d'alerte météo. Vigilance orange pour les provinces d'Ifrane, Midelt, Boulmane, Sefrou, Guercik, Taza, Gerada, Oujda ou encore Azilal. Des averses orageuses accompagnées de grêles et de fortes rafales sous orage sont attendues aujourd'hui et demain. Dans le même temps, une vague de chaleur va toucher ces territoires avec des températures prévues entre 42 et 45 degrés. Un chiffre dans l'actualité sur le continent, un mort toutes les 30 minutes. C'est le constat pour l'épidémie d'Ebola qui ne cesse de prendre de l'ampleur en République démocratique du Congo. Ce matin, le chef des affaires humanitaires de l'ONU s'est exprimé. Il a appelé la communauté internationale à se réveiller et à se mobiliser. Je cite, « Ebola est en train de gagner dans le pays. Nous ne pouvons pas laisser le virus dépasser notre riposte. Depuis 3 mois qu'elle est déclarée, l'épidémie a déjà tué plus de 2000 personnes. » Et samedi 15 août, cela fait 5 ans tout pile que les talibans ont pris le pouvoir en Afghanistan. Depuis la chute de Kaboul, le pays est régi par la loi de la charia, un régime strict dans lequel la liberté d'expression est quasi inexistante. Parmi les plus grandes victimes, les femmes afghanes, elles subissent une privation de leurs droits et de leurs libertés, défense d'éducation, d'accession à la vie politique, mais elles sont aussi privées d'accès à de nombreux lieux publics. De nombreuses femmes sont arrêtées, battues, tuées ou mariées de force. Un pays loin d'être remis sur pied, dans lequel la crise humanitaire ne cesse de s'aggraver. Aujourd'hui, 90% des foyers ne mangent pas à leur faim et manquent de logements et de soins médicaux. C'est la fin de cette synthèse. Merci de l'avoir écoutée et restez avec nous sur nos ondes de Midi 1.
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2: Avec vous, Anaïs Laviel, bonjour à toutes et tous. À la une, au Maroc, les autorités publiques ont mis en place des mesures de sécurité renforcées à Fnidek et dans les zones proches des postes frontières aux villes occupées de Sebta et Melilla. Des mesures qui font suite à des appels d'origine inconnue diffusés sur les réseaux sociaux qui incitent à une nouvelle tentative collective de rejoindre ces deux villes occupées. Selon les dernières informations fournies par notre envoyé à Fnidek, Adel Al-Zoubairi, les forces de sécurité ont déjoué aujourd'hui une première tentative de passage illégale vers la ville occupée de Sebta, menée par des migrants originaires d'Afrique subsaharienne, tandis que bon nombre d'entre eux restent postés sur les collines environnantes. Plus au nord, en Espagne, un séisme de magnitude 5 a secoué la région de Grenade la nuit dernière. Aucune victime n'est à déplorer pour l'heure, selon les autorités. D'après l'Institut géographique national, la secousse a été enregistrée à 1h04 à une profondeur révisée de 10 km. Le gouvernement régional d'Andalousie a activé la phase d'urgence du niveau 1 du plan de prévention du risque sismique afin de renforcer le suivi de la situation et de coordonner les moyens d'intervention. En Europe, toujours au moins 1650 hectares partis en fumée en Belgique. C'est le dernier bilan de l'incendie qui a ravagé un parc naturel dans l'est du pays. Le feu s'est déclaré en milieu de journée hier dans les Fagnes, une grande zone boisée prisée des randonneurs proches de l'Allemagne. Et ailleurs sur le continent, un point sur les incendies toujours en France, reprise des feux dans le sud-ouest, mais évolution favorable dans les Landes au sud-ouest du pays. Désormais, 1580 hectares ont brûlé au total. Et en Grèce, l'alerte reste maximale en raison des vents violents. Plus d'une cinquantaine d'incendies agroforestiers se sont déclarés ces dernières 24 heures. Ailleurs dans l'actualité, le Hezbollah menace d'une riposte appropriée au Liban. Au moins 9 personnes ont été tuées et 3 autres blessées dans une frappe israélienne au sud du pays ce samedi. L'armée israélienne affirme également avoir ciblé une infrastructure du Hezbollah. Le premier

0: bon, chers amis, ben voilà l'ambiance que tout le monde attend, l'ambiance bonne humeur. C'est vrai, dès qu'il y a Summer Tracks qui arrive, on dit voilà, on va rigoler un peu, on va plaisanter un peu, on va rigoler beaucoup, on va plaisanter beaucoup, on va écouter des chansons dans l'air du temps, c'est-à-dire, oui, voilà, l'été, safe, voilà, summer. Las vacaciones, les vacances, l'Atlas, très très bien, holidays, mes chers amis. Eh bien, chers amis, vous savez qui c'est qui réalise l'émission aujourd'hui? C'est notre, parce qu'on a plusieurs champions de natation, bien évidemment être plongeant, c'est Abdennour. Alors, je ne sais pas si vous vous rappelez, il y a deux semaines, c'était un autre super champion, très sympathique, Mehdi, qui réalisait l'émission. Donc, à un moment donné, j'avais levé le regard vers la vitre qui sépare le studio, bien évidemment, de la régie où il y a le réalisateur. Et au lieu de voir Mehdi, je vois Abdennour. Ce qu'il y a, c'est qu'entre-temps, Abdennour était dans les parages et parti vers Mehdi qui réalisait un air très sérieux, parce qu'il est très très sérieux, mais très décontracté. Il faut savoir une chose, mes chers amis, plus on est décontracté, plus on est sérieux. Il faut bien le savoir, hein, parce qu'on est sûr de soi. Bref, ceci dit, il paraît que Abdennour qui a dit « pousse-toi, pousse-toi ». Pardon ? Pousse-toi, laisse-moi réaliser un peu, laisse-moi. Ce que j'ai appris par la suite. Tu vas dire, laisse-moi réaliser un peu à Sarbé, laisse-moi réaliser. Alors, ce qui fait qu'aujourd'hui, eh bien, Abdennour ne va pas réaliser 10% de l'émission, parce que ce qu'il avait fait la dernière fois, il avait réalisé 10%, 90% pour Mehdi, et aujourd'hui, Abdennour va réaliser 100% de Summer Tracks. Et depuis tout à l'heure, il me dit, oh, tu vas voir, tu vas voir, tu vas voir. Voir quoi, m'a dit, tu vas voir comme je sais hyper plonger, hyper nager, hyper surfer et tout à l'heure hyper danser. Ok, Abdennour, alors tu vas plonger, mais à une condition, tu plonges, mais à une condition, on va toutes et tous, les auditrices, les auditeurs, les vacancières et les vacanciers qui écoutent Médien, qui sont fidèles à Médien, on va tous plonger avec toi dans le bonheur de passer de superbes moments à l'écoute de Summer Tracks.
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0: Alors, nageons, dansons, surfons, plongeons et écoutons toutes ces superbes chansons. Summer Tracks, en direct de nos studios à Tanger au Maroc. Vous êtes les bienvenus. You are welcome.

chers amis, la bonne humeur, ben, il faut savoir la créer, c'est vrai. La bonne humeur, c'est extraordinaire. C'est comme lorsqu'on dit que l'appétit vient en mangeant, mais c'est pas vrai. Enfin, si, c'est vrai, mais c'est pas, il n'y a pas que ça. L'appétit vient également, comme je vous l'ai dit l'autre jour, en regardant. L'appétit vient en contemplant. Par exemple, on rentre dans une pâtisserie juste pour acheter, par exemple, un pain ou deux pains. Ou un croissant, et puis au fur et à mesure, on regarde le frigo de pâtisserie, là, de viennoiseur. Je sais pas si vous avez remarqué, on part de droite à gauche, après on part de gauche à droite, c'est normal, c'est en longueur. Donc il faut voir tous les modèles de pâtisserie qu'il y a, etc., etc. Et finalement, on part pour un croissant et un pain, et finalement, on sort avec une boîte avec plein de gâteaux dedans, etc. Et surtout pendant l'été, eh bien, il faut pas se priver, parce que l'été, c'est fait pour ça. Donc, vous voyez ce que je veux dire, c'est tout ceci se communique d'une manière sans le faire exprès. Par exemple, lorsque vous voyez des vacancières et des vacanciers comme ça, complètement relaxés, décontractés, en train de se balader en ville, très souvent avec une glace à la main, un cornet glacé, un esquimau, etc., etc., même si on n'est pas en vacances, je vous assure, c'est vrai, même si on n'est pas en vacances, on se dit, c'est pas possible, je suis en vacances ou je travaille. C'est vrai, quand on est avec les vacancières, les vacanciers, même si on ne l'est pas, mais on le sera plus tard. Ou bien on l'a déjà été avant. Toujours est-il que j'ai dit avant. Avant. Eh bien, en avant, pour la suite du programme, et aussitôt après, eh bien, la suite de Summer Tracks via Vamos a la Playa sur Media. Quand on écoute des chansons comme ça, c'est pas possible. Mais c'est les vacances, parce que c'est normal, c'est le week-end. Pratiquement, presque tout le monde est en vacances aujourd'hui.

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1: Vous êtes avec Naïs Lavielle, bonjour à toutes et bienvenue à ceux qui nous rejoignent. À la une de l'actualité, au Liban, le Hezbollah menace une riposte appropriée. Après les frappes israéliennes de ce samedi, au moins 9 personnes ont été tuées par l'armée de Tel Aviv, qui affirme également avoir ciblé une infrastructure du groupe pro-Iran. Par la suite, le Hezbollah a exhorté Beyrouth à mettre fin aux négociations humiliantes menées avec Israël depuis avril, alors qu'un nouveau cycle de pourparlers est prévu en septembre à Rome. Nouveaux chiffres dans la guerre en Europe. Moscou a lancé 152 drones sur l'Ukraine pendant la nuit d'hier. C'est un constat de l'armée de l'air ukrainienne qui précise qu'elle en a stoppé 124 d'entre eux. De son côté, le ministère de la Défense russe fait savoir que 598 drones ukrainiens ont été détruits ou neutralisés pendant la nuit, sans que, comme à son habitude, elle communique le nombre total d'aéronefs lancés par Kiev. C'était un 15 août 2021, cela fait 5 ans jour pour jour que les talibans sont au pouvoir en Afghanistan. La prise de Kaboul qui a mis fin à plus de 20 ans d'interventionnisme de l'Occident. Ce jour-là, des milliers d'Afghans craignaient la vision ultra-rigoriste des talibans, tentant désespérément de fuir via l'aéroport, s'accrochant même à des avions au décollage. Aujourd'hui, le pays s'enfonce dans une crise humanitaire qui s'accompagne d'une situation privée de toutes les libertés pour les femmes, interdites d'aller au parc, d'étudier ou encore de travailler. Les Afghans ont subi au cours des 5 dernières années l'introduction et la consolidation de restrictions suffocantes dans presque chaque domaine de leur vie, souligne la directrice pour les droits humains à la mission de l'ONU en Afghanistan. Sur le continent africain, direction la Guinée qui enregistre une progression record des investissements directs étrangers en 2025, 7,80 milliards de dollars contre 1,40 milliard de dollars en 2024, soit une hausse de 457,14%, une progression nette portée par les grands projets miniers en cours dans le pays, notamment dans le secteur du fer et de la bauxite, c'est ce qu'indique le rapport mondial sur l'investissement 2026 de la Conférence des Nations Unies sur le commerce et le développement. À la une au Maroc, les autorités publiques ont mis en place des mesures de sécurité renforcées à Fnidek et dans les zones proches des postes frontières aux villes occupées de Septa et Melilla. Des mesures qui font suite à des appels d'origine inconnue diffusés sur les réseaux sociaux qui incitent à une nouvelle tentative collective de rejoindre ces deux villes occupées. Selon les dernières informations fournies par notre envoyé à Fnidek, Adel El Zoubaïri, les forces de sécurité ont

0: déjà déjoué aujourd'hui une première tentative de passage illégal vers la ville occupée de Septa, menée par des migrants originaires d'Afrique subsaharienne, tandis que bon nombre d'entre eux restent postés sur les collines environnantes. C'est la fin de ce flash, merci de l'avoir écouté et tout de suite retrouvez la suite de Summer Tracks avec Jawad sur toutes nos antennes.
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ça, mes chers amis, c'est des chansons super décontractées. Donc en fait, c'est des chansons pour pas penser, pour pas réfléchir. Pourquoi ? Parce que pendant l'été, il faut pas, surtout lorsqu'on est en vacances, faut pas trop réfléchir, faut pas trop penser. Pourquoi ? Parce qu'il faut reposer le cerveau pendant les vacances. Pendant l'été, pendant les vacances, à structurer un petit peu l'esprit, à se dire, ben, il, faut,

0: quoi? D'abord, on se relaxe, on prend son souffle, et puis, avec une expiration, parce que c'est différent dans la musculation, eh bien, on prend le poids. C'est-à-dire qu'il faut prendre la mesure du poids de chaque chose pour préparer les choses bien comme il faut. Et pour passer l'été, bien évidemment, en oubliant un petit peu tous les problèmes de la vie, eh bien, il n'y a pas mieux que d'écouter Médien, parce que Médien est là pour vous accompagner en toute époque. D'ailleurs, très souvent, on dit Mediwan. Écoutez, écoutez.
1: Russian, this is another one.
0: Ah, vous voyez? Another one, sorry, one. On se retrouve dans un instant. En attendant, vamos a la playa via Summer Tracks sur Medina.

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Chers amis, comme je vous le disais tout à l'heure, les choses se communiquent facilement. Je ne sais pas pourquoi, mais il y a une traction entre des phénomènes qui sont identiques. C'est vrai, je ne sais pas si vous avez remarqué. Moi, je l'ai remarqué. Très souvent, vous regardez une personne, c'est le soir, on est un peu fatigué, c'est la fin de la journée, il est plus de minuit, etc. À un moment donné, on est en train de discuter, etc. Et vous voyez, par exemple, une personne en face de vous qui est en train de bâiller. Je ne sais pas si vous avez remarqué. Mais si vous voyez une personne qui est en train de bâiller, automatiquement, vous allez bâiller avec. Et ça se terminera par bye bye, dormir maintenant, un peu fatigué. Demain, on continuera à discuter de tout ça au petit déjeuner, ok? Allez, bonne nuit. Vous êtes dans un restaurant, par exemple, et vous arrivez au dessert. Vous avez le menu, la carte à la main. Vous êtes en train de qu'est-ce que je vais prendre. Surtout s'il y a une sélection de plusieurs gourmandises à déguster en fin de repas. Et par exemple, la table qui est à côté, vous entendez par exemple une personne qui va dire une tarte au citron. Ben, automatiquement, vous allez dire la même chose. Vous allez dire au serveur. Bon, je voudrais bien une tarte au citron. Ah oui, en général, lorsqu'on part dans un restaurant, c'est le soir. La nuit, eh bien, il y a le mot « nuit » à travers cette chanson. Vous savez pourquoi ? C'est « Reggae Night » de Jimmy Cliff. Voilà, pour le moment, c'est Reggae Summer Tracks via Midi 1, via Vamos a Playa tout à l'heure, via Let's Go to the Party avec le grand de nos réalisations et la grande amitié présence la vôtre. Profitez de vos vacances et si vous n'êtes pas en vacances, profitez de votre week-end, c'est les vacances de la semaine. Et si vous n'êtes ni en week-end parce que vous travaillez et que vous aurez le week-end le lundi, profitez de la vie en écoutant Midi 1.

¡Vamos a la playa! Battement, ça c'est quoi? Vamos a playa, c'est-à-dire partons à la plage. Et là, la chanteuse chante super bien, Sophie Tucker. Qu'est-ce qu'elle dit? Elle dit vamos a bailar, c'est-à-dire allons danser.

Eh bien, mes chers amis, vamos a bailar tout à l'heure à travers Let's Go To The Party pour la quatrième demi-heure de Summer Tracks. Mais c'est vrai que de toute manière, on peut danser à tout moment. C'est extraordinaire l'été. Je vous dis, l'été, c'est comme je vous ai dit tout à l'heure, il y a un aimant. Un aimant, c'est-à-dire, tout le monde sait quoi un aimant. C'est-à-dire, c'est quelque chose qui attire quelque chose. Eh bien, mes chers amis, comme je vous le disais tout à l'heure, en été, lorsqu'on voit quelqu'un faire quelque chose, automatiquement, on le fait en même temps. Je vous ai dit tout à l'heure, quelqu'un qui baille, on baille avec. Quelqu'un qui prend une tarte au citron, si on ne sait pas trop quoi prendre, on prend une tarte au citron. Et c'est pas que ça. Voyager, vous êtes par exemple dans un avion, etc. Je vais vous dire. Non, c'est vrai, je vais vous dire, on est par exemple dans un avion et par exemple, vous ne savez pas trop quoi faire, vous regardez par le hublot, vous regardez la tablette, vous regardez ce qu'il y a dans la tablette, etc. Après, vous regardez si voilà, l'hôtesse de l'air ou le steward va apporter les produits que l'on achète très souvent lorsqu'on voyage, bien bon, les parfums, etc. etc. Et puis à un moment donné, vous voyez le voisin ou la voisine qui est à côté de vous, par exemple, passager, qui s'assoupit, qui s'endort. Ben, je sais pas si vous avez remarqué, vous ferez exactement la même chose. Dire, ah, c'est une bonne idée, ben, je m'assoupire un peu. Eh bien, chers amis, il y a tellement de choses à dire sur l'été. Ceci dit, puisque nous sommes en train de nager dans le bonheur via Summer Tracks et Vamos a Playa et le style dance latino, le grand Abdenol, c'est celui qu'on entend de bord. Il m'a dit, je vais faire décoller cette chanson tout de suite. Hein. Vous voyez comme c'est un grand commandant de bord. Franchement, un décollage en douceur. Et tout à l'heure, juste avant les infos de 17h, un atterrissage, la même chose, en douceur. Are we going out? Of course, no doubt. Let's celebrate the... Thank you so much for listening to Midi One. Midi One en direct de nos studios à Tanger au Maroc. Toujours la bonne humeur, toujours la bonne musique, toujours la belle présence.

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Les vacances, las vacaciones, el verano, safe, l'outla, holidays. Il y a tellement de belles manières de dire tout cela. Et vous avez remarqué que les chansons que nous écoutons, ben, c'est chansons dans l'air des vacances, hein, bien évidemment, et vacances, mais vacances d'été. Parce que si on vous passe ces chansons pendant les vacances d'hiver, ben, ça ne va pas sonner comme il faut, parce que ce sont des chansons ensoleillées. Alors que les vacances d'hiver sont des, des vacances enneigées. Voilà, il neige, il pleut, il y a du vent, tonnerre, voilà, ben, l'orage, ben, c'est ça l'hiver. Alors, si l'émission s'appelait Summer Tracks, je veux dire, si l'émission s'appelait Winter Tracks, ça veut dire que ce serait

une émission avec des chansons dans le style de l'hiver, où il y a de l'orage, il y a la pluie qui tombe, où il y a la neige qui est dans les parages. Vous voyez ce que je veux dire? Elle a dit one. Elle a dit one, hein? C'est le grand enfin blondie. Il a dit one sur Midi One. Mes chers amis, je vous propose encore une superbe chanson qui nous mène directement aux informations. Et aussitôt après, eh bien, on continuera à parler de tout ce qui a trait à l'été. Et on continuera à écouter des chansons dans le style Let's Go to the Party. Et le commandant Abdennour, qui a super bien plongé depuis tout à l'heure, qui a super bien nagé depuis tout à l'heure, il surfera tout à l'heure, un super surf en fin d'émission. Mais avant cela, eh bien, on dansera toutes et tous via Let's Go to the Party. Alright, c'est très bien, c'est juste. Ouais. On dit quelque chose sur Média, c'est toujours very good et toujours alright. Les infos arrivent dans 3 minutes et aussitôt après, la suite de Summer Tracks pour un excellent été ensemble sur Midi.

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1: Bonjour à toutes et tous, avec vous Anaïs Lavielle pour ce flash d'actualité. Au Liban, le Hezbollah évoque une riposte appropriée, une menace qui fait suite aux frappes de ce samedi. L'armée israélienne a tué au moins 11 personnes dans le sud du pays du Cèdre ce matin. 7 d'entre eux viennent d'une même famille. Il s'agit du bilan le plus meurtrier depuis les accords signés en juin. Tel Aviv affirme aussi avoir ciblé une infrastructure du Hezbollah. Une escalade qui met en péril le nouveau cycle de négociations prévu en septembre prochain à Rome. Dans la région également, troisième attaque en 24 heures des pétroliers émiratis dans le détroit d'Ormuz. Tous appartiennent à la compagnie publique émiratie. Ils tentaient de franchir le détroit lorsqu'ils ont été ciblés. Jeudi soir et hier soir déjà, des attaques similaires ont eu lieu. Les Émirats arabes unis accusent l'Iran qui continue de verrouiller le passage maritime depuis la guerre avec les États-Unis. De l'autre côté du globe, l'Indonésie est frappée par un séisme de magnitude 6,9 ce samedi sur l'île.

0: L'île de Sumatra, c'est le deuxième en une journée. Le pays d'Asie du Sud-Est a déjà été frappé quelques heures plus tôt par un tremblement de terre meurtrier de magnitude 7,7. Il a tué 40 personnes au moins ce matin dans l'est du pays. Des milliers d'habitants ont également été contraints d'évacuer par crainte d'une montée des eaux. Autre catastrophe naturelle dans l'actualité, en France, le feu a détruit 1580 hectares de forêt dans les Landes. L'incendie du sud-ouest s'est à nouveau propagé ce samedi à l'aube, mais les conditions météorologiques s'annoncent plus favorables avec des températures moins caniculaires et de possibles pluies en soirée. Une centaine de nouvelles évacuations a eu lieu, mais aucune habitation n'a été touchée, constate le préfet de la région. Au total, 550 pompiers restent mobilisés pour lutter contre ce troisième feu majeur de cette été dans l'immense massif des Landes de Gascogne, majoritairement peuplé de pins maritimes, desséchés par le changement climatique. À la une au Maroc, pas d'arrivée massive pour l'heure dans la ville occupée de Septa. Les autorités publiques ont mis en place des mesures de sécurité renforcées à Fnidek et dans les zones proches des postes frontières aux villes occupées de Septa et de Melilla. Des mesures qui font suite à des appels d'origine inconnue diffusés sur les réseaux sociaux qui incitent à une nouvelle tentative collective de rejoindre ces deux villes occupées. Et puis plus que quelques minutes avant le coup d'envoi, Maroc-Algérie, les footballeuses des deux équipes ont rendez-vous pour la petite finale de la CAN 2026. Un derby nord-africain donc, avec pour enjeu le bronze, malgré le rêve envolé d'un titre continental. Et pour les Lyonnes de l'Atlas, l'enjeu est aussi de récompenser un parcours jusque-là particulièrement solide. Le sélectionneur Jorge Vidal dit vouloir transformer la déception des demi en énergie. Match prévu à 18h, heure de Rabat. Restez à l'écoute de nos prochaines éditions pour suivre ce match. C'est la fin de cette synthèse. Merci de l'avoir écouté et tout de suite retrouver la suite de Summer Tracks avec Jawad, toujours sur nos deux antennes.
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Eh oui, chers amis, comme je vous le disais tout à l'heure, donc c'est vrai que c'est très communicatif en été, c'est comme un aimant. Bah, tout le monde sait ce qu'est un aimant, c'est cet objet en fer que l'on retrouve très souvent sur un bureau. Et s'il y a des trombones, par exemple, juste à côté, si on approche l'aimant du trombone, automatiquement le trombone va vers l'aimant. Il le capte comme ça, il le happe, c'est incroyable, c'est impressionnant. Et bien, les vacances, c'est la même chose. Lorsqu'on voit les autres faire quelque chose, sans le faire exprès, on fait exactement la même chose. Alors, on a vu plusieurs cas de figure depuis tout à l'heure, mais il y en a un autre. Vous savez que les vacances, on les passe en communauté la plupart du temps. Genre, pas quelqu'un passer les vacances tout seul. Les vacances, c'est en groupe, c'est en famille, parce que c'est le moment où la famille se retrouve, où les amis se retrouvent, etc. etc. Et très souvent, ben, ces vacances, ça se passe où ? Ben, ça se passe dans une maison, hein, ou bien dans des hôtels, etc., etc. Mais si c'est dans une maison, par exemple, automatiquement, il y a beaucoup d'allées et venues. Donc, chacun a un programme. Il y en a qui vont pour faire du shopping, il y en a qui vont faire un jogging, il y en a qui partent pour faire du vélo, il y en a qui partent à la piscine, il y en a qui partent nager, il y en a qui partent tout simplement faire les courses, etc. etc. Parce qu'il y a plusieurs types de shopping. Soit on va faire le shopping pour acheter les courses alimentaires, bien évidemment, les jus de fruits, les légumes, les fruits, etc. Ben, tout ce qui est, sans oublier les esquimaux, les cornets glacés, etc. Parce que c'est l'été, et il y a les courses, l'autre shopping qui fait également beaucoup de plaisir. On part pour s'acheter des t-shirts, s'acheter des shorts, des casquettes, des lunettes soleil, des chapeaux, etc. Donc il y a deux styles de shopping en été. Enfin, il y a le shopping et les courses. Et toujours, mes chers amis, à propos de cette communication extraordinaire en été, par exemple, quelqu'un arrive à la maison. Et il y a beaucoup de maisons, il y a des piscines, bien évidemment. Et on arrive à la maison est vide. Et complètement vide. Il y a juste une personne. On demande à la personne, mais ils sont où les autres ? Ils sont partis où ? On va dire par exemple, ah ben ils sont tous là-bas, tous là-bas. Quelle heure attends, il est 15h30. Ils sont tous là-bas, dans la piscine. Automatiquement, la personne à qui on a dit ça ne va pas aller faire autre chose ou prendre son smartphone et naviguer dessus, etc. Elle va dire, ah ils sont à la piscine, ah je les rejoins tout de suite. Ce que je vous dis, c'est communicatif l'été. Et merci de nous rejoindre chez Zone Média pour la bonne humeur, la bonne ambiance et puis un superbe été 2026 à l'écoute de nos programmes. Ça nous fait toujours un grand plaisir. Let's go to the party avec vous à Cap de Nord, à la réalisation et Média avec nous tous et vous tous toute la vie.

formidable avec ce genre de musique, mes chers amis, c'est que c'est, comment dire, c'est, on peut danser dessus, mais on peut surfer dessus. Et imaginez-vous, vous êtes sur une planche de surf, sur la cime d'une vague qui arrive comme ça, et c'est parce que lorsqu'on surfe, c'est comme si on danse. Et voilà, promesse tenue, donc notre cher Abdennour, il a super bien surfé depuis tout à l'heure. Surtout en ce moment, il a super bien dansé. Certainement, vous avez fait exactement la même chose, bien surfé, bien dansé, bien nagé, bien plongé. Et vous avez et certainement écouté toutes ces chansons que nous proposons avec beaucoup, beaucoup de plaisir. Eh bien, le plaisir côté radio sera au rendez-vous via Summertrax dès demain, même heure, même antenne, pour une nouvelle édition de Vamos a la Playa, Let's Go to the Party. Et aussitôt après, les informations, la suite des programmes sur Zone Média, que nos chers amis réalisateurs Sam qui prend la relève côté donc médias Maghreb et Jamel le côté médias Afrique internationale. Chers amis auditrices, chers amis auditeurs, chers vacancières, chers vacanciers, merci d'être toujours fidèles à Média. Merci également à notre cher ami Abdennour qui a super bien réalisé cette émission. Je vous souhaite à toutes et à tous une excellente journée, de très belles vacances, un très bon week-end, un superbe été 2026 à l'écoute de Média en direct de nos studios à Tanger au Maroc. Vous êtes toujours bonjour, les bienvenus, you are welcome. Merhaba bikoum, chers amis auditrices, chers amis auditeurs, Kelly Clarkson, Stronger, pour aller directement aux infos. Très bonne journée à toutes et à tous.

Ravi de vous retrouver sur Média pour On Fusionne. Une petite heure à passer ensemble en musique, bonne humeur. Et on y va sans plus tarder. On commence très fort avec La Crime pour Baba Dawi Ali, une réussite 100%, vraiment La Crime qui a su eh bien, mettre en filigrane eh bien, son univers musical, son ADN musical, tout en restant fidèle à l'original. Très, très joli équilibre pour cette fusion.

Babadawi, Hali, énorme morceau. On commence très très fort aujourd'hui dans Fusion et ça va rester très fort. Saint-Levant, Yassabah El Ward, très bel hommage à la musique classique orientale de la douceur. Juste après, Shirin Lajmi pour Kitchoufni, Ma Rirek, un morceau un peu plus péchu, très fusion. Très bonne écoute à tous.

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1: Avec vous Anaïs Laviel, bonjour à toutes et tous. À la une, cette moitié de week-end, Israël souhaite des discussions plus sérieuses avec le Liban. Une annonce du porte-parole du Premier ministre Benjamin Netanyahou ce samedi après les frappes meurtrières qui ont touché le sud du pays du Cèdre ce matin. Au moins 11 personnes ont été tuées dans cette attaque de Tel Aviv. Il s'agit du bilan le plus lourd depuis les accords signés en juin. Plutôt, le président libanais Joseph Aoun a estimé que cette attaque menée aujourd'hui constituait un message clair pour l'avenir des négociations entre Tel Aviv et Beyrouth, alors qu'un nouveau cycle de pourparlers est prévu en septembre à Rome. Autre bilan à la une, 294 morts, presque 300 dans le séisme en Colombie. Ce sont les derniers chiffres qui s'accompagnent de 320 disparus selon l'Unité nationale de gestion des risques des catastrophes. Le tremblement de terre de magnitude 7,4 a également fait 3935 blessés et affecté plus de 54 000 familles. Des établissements de santé, des établissements scolaires et des centres communautaires ont également été atteints. Les équipes de secours ont prolongé de 48 heures les opérations de recherche de survivants sous les décombres. Double séisme également à la une de l'autre côté du globe. L'Indonésie est frappée par un tremblement de terre de magnitude 6,9 ce samedi sur l'île de Sumatra. C'est le deuxième en une journée. Le pays d'Asie du Sud-Est a déjà été frappé quelques heures plus tôt par un tremblement de terre meurtrier de magnitude 7,7. Il a tué au moins 40 personnes ce matin dans l'est du pays. Des millions d'habitants ont également été contraints d'évacuer par crainte d'une montée des eaux. Et puis vous l'entendiez dans nos précédentes éditions, au Maroc, les autorités publiques ont mis en place des mesures de sécurité renforcées à Fnidek et dans les zones proches des postes frontières aux villes occupées de Septa et Melilla. Des mesures qui font suite à des appels d'origine inconnue diffusés sur les réseaux sociaux qui incitent à une nouvelle tentative collective de rejoindre les deux villes occupées. Selon les dernières informations fournies par notre envoyé à Fnidek, les forces de sécurité ont déjoué aujourd'hui une première tentative de passage illégal vers la ville occupée de Septa, menée par des migrants originaires d'Afrique subsaharienne, tandis que bon nombre d'entre eux restent postés sous les collines environnantes. Afrique, toujours au Zimbabwe, le bilan du naufrage du ferry grimpe à 68 morts selon la police. Pour rappel, l'accident est intervenu cette semaine sur le lac Kariba alors que le bateau tentait de joindre deux villes de pêcheurs. Aujourd'hui, 22 autres corps ont été récupérés. Et pour finir, les talibans célèbrent les 5 ans de leur prise de pouvoir en Afghanistan aujourd'hui.

0: Les célébrations dans les rues pendant que les femmes et d'autres membres de la population restent cloîtrés. Depuis la chute de Kaboul, le pays est régi par la loi de la charia, un régime strict dans lequel la liberté d'expression est quasi inexistante. Et parmi les plus grandes victimes, les femmes afghanes, elles subissent une privation de leurs droits et de leurs libertés. Défense d'éducation, d'accès à la vie politique, mais aussi privée d'accès à de nombreux lieux publics. De nombreuses femmes sont arrêtées, battues, tuées ou mariées de force. Un pays loin d'être remis sur pied, dans lequel la crise humanitaire ne cesse de s'aggraver. Aujourd'hui, 90% des foyers ne mangent pas à leur faim et manquent de logements et de soins médicaux. C'est la fin de ce flash. Merci de l'avoir écouté. Tout de suite, retrouvez la suite de On Fusionne avec Amna sur nos deux antennes.
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1: Ravie de vous retrouver sur Média1 pour la deuxième partie de On fusionne. Et on commence très fort avec le prince du rail, Médou, qui a décidé de déconstruire et de reconstruire cet hymne Nebki à la Zahri tout en gardant l'âme rail de l'original. Et juste après, Deep Soul, Hiya Hiya, Hamdawiya, très éthérée, très enrobante, façon remix, à tout de suite.

Soul, Hiya. Hiya, un morceau très festif. Dès qu'on l'écoute, eh bien, on a envie de faire la fête, surtout quand Deep Soul n'est pas loin. Tout de suite, Halim Yousfi. Heureusement qu'il a fait ce morceau, oui. Et c'est avec DJ Sacha, énorme, vraiment énorme, énorme morceau avec une fusion complexe, taille sur mesure, qui s'inspire plein de sous-genres de la musique marocaine. Et juste après, Pat Malprod pour El Habib, El Habib, un monument également de la musique marocaine. Très bonne écoute à tous.

Les belles filles, Batman Prod pour vous servir. Tout de suite, Sting, Desert Pros, façon cover, remix. On ne sait pas trop comment définir ce morceau. Moi, j'irais plus que c'est un remix très solaire. On écoute. Et juste après, Lama Piano qui s'invite aujourd'hui dans On Fusionne pour Ruby. Eh oui, je pense que ça va parler à pas mal d'entre vous. Je ne vous dis rien, je vous laisse écouter. On se retrouve juste après.

Ah, c'est Ruby, bien sûr. Énorme morceau, énorme tube, succès qui aura marqué toute une génération et qui revient d'ailleurs tellement ce morceau est intemporel. Et cet habit à ma piano lui va à merveille. Et avant de nous quitter, en nous quittant d'ailleurs, Chapralat chez Harmiti. Allez, les pionniers, Ntagu Dami Wanaurak et Shabba façon mashup fusion. Très bonne écoute à tous, très bonne suite des programmes. Je vous rappelle que dans un instant, retour de l'information, de la Hassad. Pour l'heure, on finit en beauté, en apothéose, en musique. Merci mille fois d'avoir été avec nous et à demain, sans faute.

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1: Au Maroc, le temps sera le matin partiellement nuageux à souvent ensoleillé à l'est de la ligne Tanger, Casablanca, Zagora, ainsi que sur le reste du littoral atlantique et clair ailleurs. Côté température, prévoir 27 degrés à Rabat et Casablanca, il fera 30 degrés à Tanger, 32 degrés à La Yone, il fera 35 degrés à Marrakech, 26 degrés à Agadir, prévoir 31 degrés à Fès, 35 degrés à Oujda, il fera 27 degrés à Essaouira. En Algérie, le temps sera le matin nuageux à partiellement nuageux sur le quart nord du pays. Partiellement nueageux à souvent ensoleillé au sud de Tsamandrasset et clair ailleurs. Le mercure, de son côté, indiquera 32 degrés à Alger, 40 degrés à Chlef, il fera 35 degrés à Tsamandrasset, 47 degrés à Adrar, prévoir 32 degrés à Béjaïa, 31 degrés à Oran ou encore 36 degrés à Constantine. En Tunisie, le temps sera le matin ensoleillé sur l'ensemble du pays. Le thermomètre de son côté enregistrera 38 degrés à Tunis, 41 degrés à Médénine, 42 degrés à Tozeur, il fera 36 degrés à Monastir, 34 degrés à Kasserine et 35 degrés à Sfax et à Gabès.
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2: Bonjour à toutes et tous. Le Maroc renforce la sécurité autour de la ville occupée de Septa, une décision prise pour contrer un appel sur les réseaux sociaux à franchir la frontière. Vous entendrez des témoignages des candidats à la migration. 73 000 391 morts à Gaza et pénurie. La situation pour les Palestiniens dans la bande de Gaza est toujours difficile et qui s'empire de jour en jour, avec notamment les services de santé qui s'affaiblissent. Toujours 0-0, les Lions de l'Atlas affrontent l'Algérie pour la troisième place de la CAN. En ce moment, on y revient à la fin de ce journal. Au Maroc, les autorités publiques ont mis en place des mesures de sécurité renforcées dans la ville de Fnidek et les zones proches des postes frontières dans les villes occupées de Septa et Melilla, suite à des appels d'origine inconnue diffusés sur les réseaux sociaux qui incitent à une nouvelle tentative collective de rejoindre ces deux villes occupées. Selon les dernières informations fournies par notre envoyé à Fnidek, Abdel Al-Zoubari, les forces de sécurité ont déjoué aujourd'hui une première tentative de passage illégal vers la ville occupée de Septa, menée par des migrants originaires d'Afrique subsaharienne, tandis que de bon nombre d'entre eux restent postés sur les collines environnantes. Ces mesures de sécurité renforcées s'inscrivent dans le cadre de ce qu'a annoncé mercredi dernier le porte-parole du ministère de l'Intérieur concernant les préparatifs sécuritaires visant à faire face à ces appels. Notre envoyé spécial, Adel Al-Zoubari, a récolté quelques témoignages des candidats à la migration à Fnidek. Écoutez-le.
3: I'm from Nigeria. My name is Mohamed Jaffar.
4: Je viens du Nigeria, je m'appelle Mohamed Jaffar. Nous sommes venus à Fnidek et nous voulons nous rendre à Septa. Nous respectons la loi et nous ne voulons pas de crise. Nous appelons les habitants de Septa. S'ils sont comme nous, nous sommes des travailleurs, nous sommes des personnes noires. Nous avons besoin de travailler. Dans notre pays, il n'y a pas de travail. On reste seul avec nos familles. Tous les jours, on n'a rien à manger.
3: Le Maroc a trop serré. Il n'aura desserré. Voilà, c'est ça nos vues. Nous allons en Espagne.
5: C'est toujours l'Europe qui vous a attiré?
3: Bah oui, bien sûr. À part l'Europe, on peut même pas voir qu'on peut gagner de l'argent.
5: Pour vous?
6: Ah bon, c'est pareil, moi. Bon, on est venu, on nous a appelé qu'aujourd'hui, qu'il y a la bon, raison pour laquelle on est venu. On est venu trouver l'embuscade. Donc, comme nous décide la loi, raison pour laquelle on a décidé de venir. Sinon, si on a fait du mal, n'aura nous pardonner.
5: Et pour vous, pourquoi ce choix? Pourquoi l'Europe?
6: Bon, c'est un rêve pour nous d'aller en Europe depuis on est plus petit. Voilà. Voilà. Parce qu'on était des footballeurs, on a aimé le foot. Donc, notre rêve, bon, c'est en Espagne qu'on peut réaliser, si je pense.
2: Direction le Proche-Orient, 21 corps palestiniens ont été retrouvés à Gaza. Des Gazaouis morts sous les décombres de leur maison après un bombardement israélien, chiffre de la défense civile qui est sur place et qui entreprend des recherches pour retrouver les restes de 40 autres palestiniens. D'après les derniers chiffres du ministère palestinien de la Santé, au moins 73 391 Gazaouis sont morts à cause à cause de Tel Aviv, un chiffre sous-estimé d'après plusieurs experts. En plus des bombes, les habitants de l'enclave palestinienne doivent faire face aux pénuries dues au blocus israélien, Valérie Ferron.
7: Depuis plusieurs semaines, les Nations Unies et les grandes ONG internationales alertent sur un aspect particulier du blocus qu'Israël maintient quasi totalement depuis près de 3 ans dans la bande de Gaza, l'interdiction de faire entrer de l'huile de moteur et des pièces de rechange indispensables au bon fonctionnement et à la réparation des machines, voitures et générateurs.

0: générateurs électriques, à défaut de pouvoir faire entrer du matériel neuf. Ceci a des conséquences directes pour tous les besoins courants, comme utiliser des camions-citernes pour les distributions d'eau potable ou encore des ambulances. Dans les hôpitaux et les centres médicaux, toute panne d'un générateur électrique ou d'une machine met en danger la vie, par exemple, des nouveau-nés ou encore des personnes devant subir des opérations vitales. Ceci augmente également les douleurs des grands brûlés qui, en cas de coupure de la climatisation, se retrouvent dans des pièces où la chaleur est extrême. Médecins sans frontières a vivement dénoncé ce que l'ONG décrit comme une politique délibérée d'Israël, consistant à créer des pénuries récurrentes de toutes sortes de produits pour, je cite, perpétuer son génocide dans la bande de Gaza. En Palestine, Valérie Ferron pour Médian.
1: Des discussions plus sérieuses, c'est la volonté d'Israël pour les nouvelles négociations avec le Liban. Une déclaration du porte-parole du Premier ministre israélien, alors qu'aujourd'hui Tel Aviv a lancé plusieurs frappes meurtrières sur le Liban. D'après les autorités libanaises, 11 personnes sont mortes, dont 3 enfants. C'est le moment du sport avec Monsef Zamrat. Bonjour Monsef.
2: Eh bien bonjour Stéphanie, bonjour à toutes et tous.
1: C'est sur notre continent que l'actualité sportive commence. La fin de la Coupe d'Afrique des Nations dames approche, se joue en ce moment même le match pour la 3e place.
2: Et c'est sur la pelouse du Stade Olympique de Rabat que le Maroc affronte en ce moment même l'Algérie. Pour vous l'avez dit, le match de la 3e place et la 35e minute de jeu entre les deux formations est toujours 0-0. Les Lions de l'Atlas se sont inclinés pour rappel lors des demi-finales contre le Cameroun. Une rencontre qui s'était clôturée par une malheureuse séance de tirs au but au bout d'un score nul et vierge en 120 minutes. Dans l'autre partie du tableau, les Algériennes s'étaient inclinées face au Malawi sur le score de 3-1. Demain, la grande finale est donc prévue à Rabat. Elle opposera deux sélections à la conquête de leur tout premier sacre continental. Le Malawi, la belle surprise du tournoi contre une très solide équipe camerounaise qui jouera sa 4e finale de la Coupe d'Afrique des Nations dames. Le coup d'envoi sera donné à 20h par l'arbitre de la rencontre dont le nom n'est pas encore connu.
1: On espère que le Maroc va gagner ce soir. Et toujours sur notre continent, la turbulence ne fait que commencer au sein de la Fédération sénégalaise de football. Pape Thiaw revient à la charge.
2: Pour rappel, le 12 juillet dernier, la Fédération sénégalaise de football avait annoncé avoir déclenché une procédure de licenciement après avoir jugé la campagne mondiale insuffisante alors qu'elle s'était arrêtée en 8e de finale. Le technicien sénégalais a décidé, un mois après son licenciement, de mettre en demeure son ex-fédération à travers une lettre envoyée à l'instance. Il réclame 6 mois d'arriéré de salaire, soit environ 400 millions de francs CFA, équivalent à 6,5 millions de dirhams environ. Cette somme équivaut à des impayés, incluant des salaires et des primes, couvrant une période qui s'étend de mars à août 2026. Pour le moment, aucun succès n'a été nommé sur le banc des Lions de la Teranga et pour cause, selon RFI, Pape Thiaw refuserait pour l'heure d'entendre parler d'un éventuel successeur alors que sa situation contractuelle reste toujours en suspens. En coulisses, pourtant, la Fédération sénégalaise de football a déjà bien avancé sur la question de sa succession. Deux profils se dégagent pour prendre les commandes. Le français Patrick Vieira, champion du monde en 98, et l'ancien international sénégalais Omar Daff, figure de la génération 2002.
1: Et on prend la direction du vieux continent, Monsef. Le PSG à Ferran Torres.
2: Effectivement, il officialise plutôt l'arrivée de Ferran Torres. Une carte en or pour les Parisiens. L'attaquant de 26 ans vient renforcer le secteur offensif des doubles champions d'Europe en titre jusqu'en 2031. Après notamment le départ de Gonzalo Ramos lors de cette trêve internationale, Ferran Torres quitte donc le FC Barcelone et retrouve ainsi son mentor Luis Enrique, celui qui lui a donné toute la confiance nécessaire lors de la Coupe du Monde 2022. Torres, l'unique buteur de la finale du Mondial 2026 avec l'Espagne contre l'Argentine, est en une de la presse française, une arrivée qui ravit les supporters parisiens qui se disent enthousiastes et optimistes à l'image de leur entraîneur Luis Enrique. Il était en conférence de presse cet après-midi.
3: Je suis content. Je pense qu'on est en train d'améliorer notre équipe. C'est tout le temps d'être ouvert à chaque possibilité qu'on a. Ferran, c'est un joueur de niveau international, un joueur que nous connaissons très bien et je pense qu'il s'adapte parfaitement à ce que nous cherchons et voulons d'un joueur qui peut jouer partout dans l'attaque et avec sa mentalité. Je pense qu'on a eu des absences cet mercato avec des joueurs qui partent et dans ce moment c'est important de retrouver ce type de joueur. Et content, je pense qu'on continue à travailler avec le président Luis Campos sur le mercato et être ouvert tout le temps à améliorer l'équipe. C'est ça notre ambition.
2: Allons-nous voir Ferran Torres faire ses débuts dès demain? Équation pas impossible. Paris Saint-Germain joue sa deuxième finale cette semaine après la Supercoupe remportée contre Aston Villa. Les Parisiens affrontent demain soir à 19h45 Lens au Stade Bollard. Il s'agit de la finale des Trophées des Champions. Le Paris Saint-Germain, champion de la saison 2025-2026. Les Sang et Or, eux, ont remporté la Coupe de France. La Liga aussi a commencé dès ce soir avec le choc qui a commencé entre Alaves et Getafe. Demain, c'est le FC, plutôt ce soir, c'est le FC Séville contre Vallecano. Et puis, Yacine Zabelli est convoqué pour le premier match de son équipe en Liga. Le Racing Santander, les Riesling Das seront opposés au Villarreal. Ce sera demain à partir de 16h. Un mot de golf pour conclure. Adam Besnier est à la une de nombreux magazines de golf aujourd'hui. Une performance remarquable du jeune Marocain. Qualification en quart de finale de l'US Open amateur, le tournoi de la catégorie le plus prestigieux des États-Unis, qui le fait entrer encore un peu plus dans l'histoire. Les précisions avec Mohamed Amimi.
4: Après avoir décroché sa place en huitième de finale, Adam Besnier a franchi un nouveau cap en dominant l'Américain Max Herenden pour s'offrir une place parmi les 8 derniers joueurs du tournoi. Il est le premier Marocain dans l'histoire du golf marocain à réaliser cet exploit. Battu ensuite en quart de finale par Jack Walley, après une bataille acharnée, Adam Besnier quitte la compétition la tête haute. Son parcours aura surtout permis de démontrer qu'un golfeur marocain peut désormais rivaliser avec l'élite mondiale du golf amateur. Une performance qui récompense également le travail de formation et d'accompagnement de la Fédération Royale Marocaine de Golf, qui soutient Adam Besnier depuis le début de son parcours.
5: J'ai la Fédération Royale Marocaine de Golf qui m'aide, qui est présidée par son Altesse le Prince Moulay Rachid. Et en fait, j'ai une équipe qui est tellement forte et forgée que toutes les petites erreurs que j'ai, par exemple, quand je programme quelque chose, avec eux, avec cette aide-là, je ne l'ai pas. Donc c'est, on va dire, c'est une sorte de confiance en plus pour moi.
6: Oui.
5: Donc je peux jouer au golf sans avoir trop de pression, sauf la pression du golf qui est différente, bien sûr. Mais ça montre que oui, vraiment, le travail que je fais tout seul et mon équipe marche.
4: Une performance qui prouve que Adam Besnier continue de progresser. C'est bien un changement de statut pour le Maroc et le joueur de 21 ans qui ne se contente plus de développer le golf, mais commence désormais à produire des champions capables de rivaliser sur la scène mondiale.
2: Mohamed Amimi, pour conclure donc ce journal des sports, notez que le Maroc a ouvert le score à la 37e minute de jeu grâce à Azref. Ça fait donc 1-0 contre l'Algérie pour ce match de la petite finale.
1: On espère qu'elles vont tenir. Merci Montsef, c'est la fin de ce journal. Belle soirée à l'écoute de Média.
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1: Bonsoir à toutes et tous. Que se passe-t-il à Septa en ce moment? Un nouvel appel sur les réseaux sociaux pour passer la frontière aujourd'hui tourne en boucle depuis plusieurs jours. Mais pour l'instant, les forces sécuritaires marocaines ont déjoué toutes les tentatives. X2, le nombre de césariennes au Maroc a quasiment doublé en un an. La raison, la pression sociale de plus en plus grande sur les femmes pour avoir un accouchement parfait. Et c'est reparti pour un tour. Les tensions entre Tel Aviv et le Hezbollah ont repris après des bombardements d'Israël sur le Liban. On fait le point dans ce journal. Imaginez une place remplie de fleurs fraîches et qui forme une œuvre d'art. C'est ce qui se passe en ce moment en Belgique, à Bruxelles. Un événement qui se réinvente pour faire face aux grandes chaleurs. Les autorités marocaines ont renforcé la sécurité à Fnidek. L'objectif, stopper toute tentative de migration vers Septa. Une décision prise après un nouvel appel à la migration clandestine. Les détails avec Soukaina Aziz.
2: Les autorités marocaines ont réussi à stopper une première tentative de passage illégal vers Septa ce samedi matin, menée majoritairement par des migrants originaires d'Afrique subsaharienne. Adil Zoubaïri, notre envoyé spécial à Fnidek, en a rencontré quelques-uns.
3: On a eu à tenter d'entrer à Ceuta, mais ça n'a pas marché. Ça n'a pas marché grâce aux forces auxiliaires. Et nous, comme tout s'est gâté, nous aussi, on pouvait faire des dégâts ici. Mais on a réfléchi, on a dit que pourquoi faire ce genre de dégâts-là, ça ne va aboutir à rien.
2: Ces migrants cherchent à rejoindre l'Espagne dans l'espoir d'un avenir meilleur. Chacun d'entre eux a des projets, des rêves.
4: C'est un rêve, en fait. Un rêve pour nous, d'aller en Europe. Depuis, on est plus petit. Voilà. C'est ça qui s'agit. Voilà. Parce qu'on était des footballeurs, on a aimé le foot, donc... Notre rêve, bon, c'est en Espagne qu'on peut réaliser, si je pense. Raison pour laquelle on a envie d'aller en Espagne.
2: Rejoindre l'Europe, un rêve stoppé par une forte mobilisation des autorités marocaines. Les contrôles à l'entrée de Fnidek, mais aussi aux abords de Bab Septa, sont renforcés. Contrairement à fin juillet, aucun afflux massif de migrants n'a été constaté près de l'enclave occupée de Septa.
1: Et depuis ce matin, des dizaines de migrants subsahariens ont été arrêtés par les autorités marocaines. Ceux qui ont accepté de quitter Fnidek ont été transportés en bus vers d'autres villes marocaines. Au Maroc, toujours, une pratique augmente. Les accouchements par césarienne ont quasiment doublé en 10 ans entre 2006 et 2017. Un chiffre de la Caisse nationale des organismes de prévoyance sociale. Un phénomène qui ne touche pas que le Maroc. Partout dans le monde, le nombre de césariennes est en hausse. Et l'une des raisons est la pression sociale, selon la docteure Rita Belhayat, gynécologue et obstétricienne.
5: C'est comme tout, hein. C'est comme la pression que mettent les parents sur leurs enfants pour avoir la mention très bien au baccalauréat, etc. Aujourd'hui, il y a une pression sociale sur le fait que cet enfant doit être parfait, il ne doit avoir aucune complication, il ne doit pas avoir de séquelles, il ne doit pas avoir de souffrance. Il faut comprendre que l'accouchement par voie basse, parfois on peut avoir des souffrances fœtales parce que le bébé manque d'oxygène, qu'il est entouré dans son cordon, etc. Et donc on a une pression de résultat dans un accouchement. Ce n'est pas une pression. Tout le monde va bien, cette maman vient pour un événement heureux. On n'a pas une pression de moyens, c'est une pression de résultat. Il faut que l'enfant soit parfait. Et donc les mamans mettent cette pression sur elles-mêmes, elles mettent la pression sur le médecin, sur les structures. Aujourd'hui, le médico-légal en obstétrique, c'est quelque chose qui existe. Il y a des procès quand ça ne se passe pas comme elles veulent. Et donc, on fait attention. On va minimiser les risques. Donc on va, par exemple, moi personnellement, je vais encourager pour la voie basse. Et dès qu'il y a un moindre signe qu'il y a de la souffrance, on va permuter en cours de travail vers une césarienne pour diminuer au maximum les risques sur le fœtus et sur le bébé à venir.
1: Vous venez d'entendre le docteur Rita Belhayat. Attention pour nos auditeurs marocains. Des averses orageuses et fortes rafales de vent sont prévues ce week-end. Les provinces concernées sont Ifrane, Sefrou, Gérada et Azilal notamment. Et pour des fortes chaleurs, jusqu'à 45 degrés sont aussi prévues à Tata, Boujdour et Essemra. Des prévisions de la Direction Générale de la Météorologie. Au moins 11 Libanais sont morts aujourd'hui, des victimes d'un bombardement israélien dans le sud du pays du Cèdre. Une attaque qui entraîne une escalade dans les tensions entre

0: Tel Aviv et le Hezbollah, dans un contexte d'occupation par l'armée israélienne de plus de 600 km² de terre libanaise. Des soldats qui détruisent village après village. Amélie David fait le point.
1: Au moins 3 enfants et leur mère figurent parmi les victimes de ces frappes israéliennes. Des frappes qui sont parmi les plus meurtrières au Liban depuis la trêve conclue en juin entre Israël et le Hezbollah. L'armée israélienne affirme avoir visé pendant la nuit des infrastructures du Hezbollah. Mais le premier ministre libanais Nawaf Salam a rejeté l'idée que les victimes soient considérées comme des cibles militaires. Pour le président libanais Joseph Haroun, ces frappes envoient désormais un message clair sur le processus de négociation officiellement toujours en cours et sur les efforts américains pour parvenir à un accord. Sur le terrain, la panique a gagné les habitants des secteurs touchés qui ont fui vers le nord. Beyrouth, Amélie David pour Média.
0: Dans ce contexte, le porte-parole du Premier ministre israélien a pris la parole. Il a demandé des discussions plus sérieuses, une volonté d'Israël pour les nouvelles négociations avec le Liban, selon lui. Un accord semble être trouvé sur le détroit d'Ormuz, un texte entre l'Iran et Oman, selon Téhéran. D'après le ministre iranien des Affaires étrangères, il a annoncé une carte des routes maritimes pour le point de passage, le trafic maritime dans le détroit d'Ormuz est fortement perturbé à cause de la guerre entre les États-Unis et l'Iran. L'Europe fait face aux incendies. Depuis hier, la Belgique est confrontée à l'un des pires feux de son histoire. Des évacuations sont en cours dans l'est du pays. En seulement 24 heures, les flammes ont ravagé 1650 hectares, selon un porte-parole des autorités de la région. 750 000 fleurs fraîches déposées sur le sol pour former un gigantesque tapis, une œuvre d'art qui revient tous les 2 ans en Belgique, à Bruxelles. Cette année, l'événement a lieu ce week-end, mais sous une forte chaleur, 36 degrés. Alors cela a-t-il encore du sens de présenter un tel décor floral à Bruxelles? Le reportage de Laxmi Lotin.
2: 750 000 dahlias rouges, violets, jaunes, oranges, une mosaïque de couleurs qui recouvre presque l'entièreté de la Grand Place. Cette année, le tapis de fleurs rend hommage à la vague d'Okouzaï. Depuis jeudi, il a fait très chaud dans la capitale, jusqu'à 36 degrés. Des milliers de personnes admirent la composition.
3: C'est quand même beau, ce serait de mettre des fleurs, même s'il fait très chaud. C'est bien fait, c'est magnifique.
4: Certaines sont un peu sèches, mais elles sont très belles.
5: Tant qu'on peut se le permettre, oui.
6: Vous ne voudriez pas des fleurs en plastique?
4: Non.
2: Depuis quelques années, le dahlia a remplacé le bégonia. Originaire d'Amérique centrale, la fleur a l'habitude des fortes chaleurs. Richard Poncin, co-organisateur de l'événement.
7: Très résistant au soleil, même besoin de beaucoup de soleil. Les gens qui nous ont apporté les fleurs ont dit que cette année-ci, c'était une des meilleures récoltes. Le tapis sèche un petit peu, mais c'est aussi le principe de l'art éphémère.
2: Le tapis de fleurs demande-t-il beaucoup d'arrosage? Richard Poncin.
7: Sur les fleurs, surtout pas. Parce que de l'eau et puis du soleil derrière, ça ne fera qu'empirer l'état des fleurs qui vont être brûlées au soleil.
2: Les fleurs les plus abîmées sont remplacées chaque matin. Avec ou sans canicule, le public espère retrouver le tapis dans 2 ans.
0: L'œuvre japonaise La Grande Vague a été choisie pour marquer le 160e anniversaire des relations diplomatiques entre le Japon et la Belgique. Le monde va-t-il connaître enfin une nouvelle paix entre 2 pays? Le président sud-coréen tend la main à la Corée du Nord, jusque-là sans aucune réponse de la part de Kim Jong-un. Le chef d'État propose d'entamer un dialogue pour mettre formellement fin à la guerre des Corées. Aucun traité de paix n'a encore été signé, pourtant le conflit a commencé en 1950. Et allez les Lyonnes, le Maroc a un pied sur le podium. Les Lyonnes de l'Atlas sont en train de battre l'Algérie dans ce match pour la 3e place de la CAN. Le score est toujours de 1-0 et il ne reste que quelques minutes. La finale, elle, aura lieu demain à 20h. Le Cameroun affrontera le Malawi. C'est la fin de ce journal. Belle soirée à toutes et tous à l'écoute de Midi 1.
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1: Bonsoir à toutes et tous, avec vous Stéphanie Parot. Au moins 11 Libanais sont morts aujourd'hui, des victimes d'un bombardement israélien dans le sud du pays du Cèdre. Parmi eux, 3 enfants. L'armée israélienne affirme vouloir viser les commandants du mouvement chiite. Une attaque qui entraîne une escalade dans les tensions entre Tel Aviv et le Hezbollah. Dans ce contexte, le porte-parole du premier ministre israélien a pris la parole. Il a demandé des discussions plus sérieuses, une volonté d'Israël pour les nouvelles négociations avec le Liban. Benjamin Netanyahou a un nouvel ami, le président colombien fraîchement élu, Abelardo de la Esprieya, a transféré son ambassade à Jérusalem et la semaine dernière, la Colombie a affirmé qu'Israël avait la souveraineté sur le plateau du Golan syrien occupé actuellement par Israël. La réouverture du détroit d'Ormuz est une priorité. Les mots du président turc aujourd'hui, un peu plus tôt, Téhéran avait annoncé un accord pour ce point de passage stratégique, un texte entre l'Iran et Oman. D'après le ministre iranien des Affaires étrangères, une carte des routes maritimes pour le point de passage a été érigée. Le trafic maritime dans le détroit d'Ormuz est fortement perturbé à cause de la guerre entre les États-Unis et l'Iran. Les appels à la migration illégale ont mobilisé de nombreux subsahariens qui ont tenté d'entrer dans la ville occupée de Septa, mais la sécurité renforcée du côté de Fnidek par les autorités marocaines ont mis fin à toute traversée. Les forces publiques étaient particulièrement présentes à l'entrée de Fnidek et aux abords de Bab Septa. Elles ont stoppé une première tentative ce matin et ont interpellé une dizaine de migrants d'origine subsaharienne. Selon notre envoyé spécial à Fnidek, en plus des interpellations de migrants clandestins, les autorités marocaines ont transféré en bus ceux qui souhaitaient quitter volontairement Fnidek. En République démocratique du Congo, un décès a eu lieu toutes les 30 minutes. C'est le constat de l'ONU sur l'épidémie d'Ebola en République démocratique du Congo. Au vu de la situation, les Nations Unies appellent la communauté internationale à se réveiller et se mobiliser. L'épidémie actuelle a fait plus de 2128 morts en seulement 3 mois après la déclaration du virus, un bilan publié par les autorités congolaises. L'Europe fait face aux incendies depuis hier. La Belgique est confrontée à l'un des pires feux de son histoire. Des évacuations sont en cours dans l'est du pays. En seulement 24 heures, les flammes ont ravagé 1650 hectares selon le porte-parole des autorités de la région. Et l'Algérie monte sur le podium grâce à sa victoire contre le Maroc lors du match pour la 3e place de la CAN, un match qui s'est joué au pénalty après un score de 1 partout dans le temps de jeu. L'Algérie s'impose 2-3 au pénalty donc. La finale aura lieu demain à 20h, Cameroun contre Malawi. C'est la fin de ce flash, belle soirée à l'écoute de Médien.
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plonge demain. Elle remarque les médecins appelés au milieu de la nuit. Un matin, un courtisan disparaît. Personne ne sait vraiment qui il était, mais on ne le revoit plus. Ici, on dit qu'un homme a été tué. On dit simplement que voilà, il était peut-être au palais, il est peut-être revenu, il a été tué, on ne sait pas trop, mais il aurait plutôt été tué. Voilà, on ne sait pas, c'est obscur, c'est inconsistant, il y a des doutes, il y a cet enfant, cette jeune Cléopâtre qui observe ce monde et elle reste en silence car il lui a été demandé de se taire. Il en est ainsi de l'ordre établi dans les palais de Ptolémée. Les enfants apprennent qu'un royaume, c'est aussi un décor en carton-pâte ou parfois où l'on ne comprend pas, où l'on cherche à deviner, mais où on ne sait pas, alors le silence se fait et le silence vous oppresse.

Nous sommes en 51 avant notre ère. Cléopâtre n'est plus une enfant. Mais quand même, elle écoute derrière les portes. Elle est devenue reine, son père est mort et le palais d'Alexandrie, avec ses marbres, ses parfums, ses couloirs remplis de secrets, eh bien désormais, tout cela, ça lui appartient. Elle a 18 ans et doit régner avec son frère. Oui, parce qu'il partage le pouvoir, donc son frère s'appelle le Ptolémée VIII, mais c'est encore un enfant, elle est plus âgée que lui. Donc lui, le petit frère, il est entouré d'hommes qui parlent à sa place. Mais paradoxe, les hommes qui conseillent son frère sont plus âgés qu'elle. Et très vite, elle se rend compte que son petit frère, entouré d'hommes, eh bien c'est un rival. Autour de lui, des conseillers murmurent, calculent, montent des gardes contre elle, peut-être, on ne sait pas. La jeune reine a beaucoup d'esprit, elle a de l'autorité aussi, de la volonté, et elle veut gouverner seule. Et elle en parle à ses ambassadeurs, elle signe des textes, elle veut apparaître sur la monnaie, pour les hommes du palais, c'en est déjà trop, mais elle insiste. Cléopâtre est une femme, une très jeune femme, 18 ans, c'est très jeune, mais une femme de caractère. Elle comprend que le pouvoir, c'est aussi sa propre sécurité. Et sa sécurité, ben, y a un problème, y a un vrai problème. Elle est obligée de partir, elle est obligée de quitter le palais, parce que le seul moyen qui s'offre à elle d'avoir cette sécurité, vivre loin des rumeurs, c'est tout simplement de prendre la route de l'Est, vers le désert, tourner le dos à ce palais fait de rumeurs, de doutes, d'incertitudes, peut-être même de trahison. Elle laisse Alexandrie, la magnifique, derrière elle, la ville blanche, le phare, le port, les terrasses royales, tout cela derrière elle et devant Cléopâtre. Embrasse l'immensité du désert, la poussière, les campements, le vent chaud, les nuits sans musique. Elle dort loin des salles peintes où elle avait appris à survivre. Elle est là, cette jeune femme, au milieu des hommes en armes qui la protègent et fidèles. Elle entend autour d'elle le bruit des sabots, des chevaux qui s'agitent dans l'obscurité. Elle sait que son frère est là-bas. Il règne dans son palais. Mais en tout cas, une chose qui est sûre, Cléopâtre vit l'exil, mais cela ne la brise pas. Oh, bien au contraire, cela l'endurcit. Cléopâtre a une certitude, elle reviendra. Et elle prend quelques nouvelles d'Alexandrie, comme on regarde une vieille blessure. Et elle apprend l'arrivée de Jules César, un Romain qui vient s'immiscer dans le jeu égyptien. Et Cléopâtre instinctivement comprend qu'il faut atteindre cet homme, parce qu'il n'est pas comme les autres. Et il ne faut pas attendre, ce ne sera pas demain ou après-demain, non, on ne va pas attendre une audience officielle avec César, non, on y va maintenant, tout de suite. Et ça part, et elle bouge, elle quitte le désert, elle rentre, elle traverse la ville, incroyable, elle traverse la ville la nuit avec quelques-uns de ses fidèles. Elle a 21 ans à l'époque et elle marche dans l'obscurité d'Alexandrie. Elle approche son palais où elle a grandi et palais dont elle a été chassée. Mais là, elle revient.

et les gardes de son frère contrôlent les accès. Ils font ruser. La tradition raconte qu'elle rentre dans le palais cachée sous une toile ou un tapis. Les versions diffèrent. En tout cas, peu importe la façon exacte qui lui permet de se faufiler dans ce palais. Ce qui compte, c'est l'image de cette reine obligée de rentrer clandestinement chez elle pour rencontrer cet étranger, César, qui est capable, elle en est convaincue, de changer son destin.

Il est là, César, dans une chambre. Il travaille encore un peu, même s'il est tard. C'est un homme âgé pour l'époque, hein. Il a 52 ans. Son visage est marqué par les campagnes militaires. Cléopâtre apparaît. Oh, pas comme une reine triomphante, mais comme une femme épuisée par l'exil, mais elle reste droite, calme, déterminée. César la regarde, il ne parle pas. Elle, elle l'observe en silence et pendant quelques secondes, ces deux destins si singuliers sont vrais. Ils ne jouent pas un rôle. L'un dévisage l'autre. Ils se comprennent. Ils se ressentent mutuellement. Cléopâtre se met à parler. Elle raconte sa fuite, des intrigues du palais, tous ces hommes qui, pense-t-elle, veulent sa mort. Mais surtout, elle lui parle comme une souveraine. Elle est toujours reine, même si elle est rentrée cachée dans son palais. Et César l'écoute, il comprend que cette femme, c'est sur elle qu'il faut compter pour gouverner l'Égypte. Jules César en est maintenant convaincu, Cléopâtre sera son allié. Peut-être sa maîtresse, on ne sait pas trop, les thèses divergent sur ce point. Mais en tout cas, ce qui est absolument certain, c'est que tous les conseillers qui complotaient contre Cléopâtre, oh, ils ont disparu. Ou les moins orgueilleux d'entre eux, prêtent allégeance soudainement, celle qui voulait tuer il y a de cela quelques semaines, quelques mois, oh, ils lui promettent fidélité. Voilà venu le temps d'une Cléopâtre enfin reine, enfin seule, enfin soutenue par un homme qui compte, Jules César. Il va naître un enfant, on l'appellera Césarion. C'est un enfant à la santé fragile autour duquel Cléopâtre construit immédiatement un rêve de maman. Si César reconnaît officiellement ce fils, alors l'Égypte ne sera plus seulement un royaume protégé par Rome, elle deviendra le cœur d'une alliance politique entre l'Orient et l'Occident. Dans les salles du palais, on célèbre la naissance du garçon avec des fêtes interminables. Alexandrie retrouve durant quelques semaines, quelques mois, son goût du spectacle, les banquets jusqu'à pas d'heure, les musiciens qui jouent sous les colonnes éclairées par les lampes à l'huile, les savants des bibliothèques discutent d'astronomie, de médecine et de philosophie. Cléopâtre vit alors de très belles heures, de très beaux jours, peut-être d'amour, avec César.

Mais le temps est là, le temps fait son œuvre, et immanquablement, César vieillit, chaque année marque un peu plus son visage, et surtout à chaque fois qu'il revient à Rome, quand il quitte Cléopâtre, à Alexandrie, quand il rentre chez lui à Rome, les informations sont très inquiétantes avant qu'il parte. Hein. On parle de complots, de sénateurs humiliés, de haines qui sont accumulées contre lui, parce qu'il est jugé trop puissant, on trouve qu'il est trop à Alexandrie, trop proche de Cléopâtre. C'est compliqué pour lui de rentrer chez lui. Puis il y a Césarion, il y a l'enfant, la dynastie, ça fait beaucoup de questions et finalement on se rend compte que lorsque Cléopâtre le voit partir pour Rome, son Jules César, elle est profondément inquiète. Elle est profondément inquiète et elle

sait, elle sent que ça mine. De l'intérieur, ça mine César. Il est en souffrance et il vieillit. Il vieillit jusqu'à ce que son dernier souffle le retire au monde des vivants et l'emmène vers le monde de l'au-delà. Dites-le, proclamez la nouvelle, transmettez-la à vos proches qui la diront aux autres, César est mort. Rome n'a plus de maître, mais plusieurs hommes qui se disputent son héritage. Arrive alors Marc-Antoine, il est là en Égypte. Ce n'est pas un homme froid, ce n'est pas un calculateur silencieux. Cléopâtre le voit venir avec une certaine prudence. C'est vrai qu'elle a séché ses larmes de Jules César. Elle connaît bien les Romains. Elle sait qu'ils promettent beaucoup, mais qu'ils prennent davantage qu'ils ne donnent. Voilà, c'est compliqué pour elle, hein, l'arrivée de Marc-Antoine, qui est très différent de César. Il n'y a pas cette relation très sensitive dès le départ. Il y a quelque chose de plus doux, peut-être de plus raisonné. Il y a des fêtes, hein, bien évidemment. Mais Antoine reste un homme qui est réfléchi. Il perd ses appuis à Rome, il le sent. Il y a ses soldats qui doutent, ses alliés qui reculent, Cléopâtre qui le voit changer. Mais on se rend compte tout de même qu'il arrive à tenir, à maintenir la présence romaine à Alexandrie. C'est donc une histoire moins passionnelle, mais néanmoins qui fait l'Alexandrie de l'époque. Cléopâtre doute. Il y a quelque chose qui a changé. Pas seulement l'arrivée d'Antoine, pas seulement le départ de César. Il y a quelque chose qui n'est plus... C'est plus comme avant. Il n'y a pas cette dynamique, il n'y a pas cette puissance de la présence romaine. On parle de désertion de soldats, on parle aussi de marché en déliquescence dans le pays... L'Égypte reste l'Égypte, Alexandrie reste Alexandrie, là n'est pas la question. Mais comme si une tonicité qui a fait le début de son règne était en train de s'estomper. Cléopâtre est une femme de caractère, on l'a dit, elle voudrait quand même sauver ce qui peut l'être. Elle fait transporter ses coffres d'or, ses documents précieux dans un mausolée qu'elle a fait construire près de son palais. Elle espère encore négocier avec le temps qui passe. Elle voudrait encore essayer de retourner la situation et puis aussi comprendre c'est quoi cette rumeur à Alexandrie. On dit qu'elle serait vieille, qu'elle serait malade. On dit même qu'elle serait morte. Alors Antoine arrive très inquiet, il prend connaissance. Non, mais en fait, c'est un bruit qui court. Mais c'est vrai qu'elle est fatiguée. C'est une femme fatiguée par le pouvoir, fatiguée par les soupirants, fatiguée par les mensonges, fatiguée par le silence dans lequel elle doit s'enfermer depuis sa plus tendre enfance pour se protéger d'elle-même, du monde qui l'assaille. Cléopâtre aussi vieillit. Cléopâtre aussi sent la fin arriver. C'est un mystère. Les historiens ne savent pas, ne connaissent pas l'exactitude des derniers jours, des dernières heures, du dernier souffle de Cléopâtre. Cet immense personnage politique, femme, peut-être un peu trop souvent décrite comme séductrice, a été l'une des reines majeures de l'Égypte. Une icône qui aujourd'hui encore parle aux femmes égyptiennes, à nous tous qui aimons le monde arabe et qui aimons l'Égypte. Les Romains ont préféré cette histoire, celle d'une femme séductrice, parce que c'était aussi une façon plus simple pour eux de raconter les relations de César et de Cléopâtre, puis de Antoine et de Cléopâtre. C'est

aussi faire taire qu'ils avaient en face d'eux une femme qui tenait tête à Rome. Et cela pendant 20 ans. Donc, quand on regarde sa vie de plus près, on découvre autre chose qu'une femme belle, certainement, qu'une femme ayant beaucoup de caractère, qui ont une situation très affirmée du pouvoir, une séduction presque autoritaire. C'était avant tout une grande dirigeante. Cléopâtre a été une souveraine qui a tenu son pays, qui a finalement inscrit de façon profonde, aujourd'hui encore on en parle, qui a inscrit l'Égypte dans la grande histoire du monde arabe.

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1: Bonsoir à toutes et à tous, Cassandre Thomas avec vous. C'est un démenti catégorique de la part du Qatar. Non, le pays ne détient pas trois pilotes de chasse iraniens, comme le dit Téhéran, qui demande leur libération. Sur X, la porte-parole de la diplomatie qatari dit s'étonner de ces déclarations qualifiées de trompeuses. Alors, ajoute-t-elle, que se poursuivent les efforts et initiatives diplomatiques pour désamorcer les tensions dans la région. Un peu plus tôt dans la journée, l'Iran avait assuré que les pilotes en question avaient été capturés en mars, lors d'une attaque visant une base américaine au Qatar. Israël souhaite des discussions plus sérieuses avec le Liban, selon un porte-parole de Benjamin Netanyahou, le premier ministre israélien. Doron Spielman a affirmé auprès de l'AFP que les frappes israéliennes contre le Hezbollah devraient donner un nouvel élan aux négociations et les rendre beaucoup plus sérieuses et non produire l'effet inverse. Fin de citation. On rappelle que l'armée israélienne a frappé Deir el-Zarani dans le Gaza de Nabatieh ce samedi matin, entraînant la mort d'au moins 11 personnes d'après le ministère de la Santé libanaise. Des attaques condamnées par l'Iran également. Le porte-parole du ministère des Affaires étrangères, Ismail Barhaï, a déclaré

0: 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Tout de suite, la météo. Au Maroc, le temps sera le matin partiellement nuageux à souvent ensoleillé à l'est de la ligne Tanger, Casablanca, Zagora, ainsi que sur le reste du littoral atlantique et clair ailleurs. Côté température, prévoir 27 degrés à Rabat et Casablanca, il fera 30 degrés à Tanger, 32 degrés à La Yone, il fera 35 degrés à Marrakech, 26 degrés à Agadir, prévoir 31 degrés à Fès, 35 degrés à Oujda, il fera 27 degrés à Essaouira. En Algérie, le temps sera le matin nuageux à partiellement nuageux sur le quart nord du pays. Partiellement nuageux à souvent ensoleillé au sud de Tsamandrasset et clair ailleurs. Le mercure, de son côté, indiquera 32 degrés à Alger, 40 degrés à Chlef, il fera 35 degrés à Tsamandrasset, 47 degrés à Adrar, prévoir 32 degrés à Béjaïa, 31 degrés à Oran ou encore 36 degrés à Constantine. En Tunisie, le temps sera le matin ensoleillé sur l'ensemble du pays. Le thermomètre de son côté enregistrera 38 degrés à Tunis, 41 degrés à Médénine, 42 degrés à Tozeur, il fera 36 degrés à Monastir, 34 degrés à Kasserine et 35 degrés à Sfax et à Gabès.
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2: Bonsoir à toutes et à tous, Cassandre Thomas avec vous. Afnidek au Maroc, notre envoyé spécial a rencontré ceux qui souhaitent rejoindre l'Europe. Un rêve pour beaucoup poursuivi tant bien que mal depuis tout petit. Objectif accéder à une meilleure vie, vous l'entendrez. Israël continue de frapper le Liban ce samedi et affirme y cibler le Hezbollah. Alors même que Beyrouth et Tel Aviv sont censés reprendre les négociations en septembre, le désarmement du groupe chiite reste au cœur des discussions. Mais comment faire ? Élément de réponse à venir dans cette édition. La terre a tremblé ce samedi en Indonésie et plutôt deux fois qu'une. Un double séisme dans un pays où ces phénomènes sont très fréquents. Au moins 40 personnes ont perdu la vie. Le Royaume-Uni en proie au feu, 43 en quelques jours seulement. Alors Londres renforce son dispositif de prévention et d'intervention. Notre correspondante fera le point dans cette édition. Les Marocaines n'iront pas sur le podium de la CAN. Elles ont dominé la rencontre, mais malgré cela, les Algériennes ont finalement remporté le match à l'issue d'une séance de tirs au but. Nous reviendrons sur la petite finale de la CAN avec Mansaf Zamrat. Cela fait déjà plusieurs jours que circulent sur les réseaux sociaux des appels à rejoindre illégalement Ceuta ce 15 août. Deux semaines après la vague migratoire vers l'enclave espagnole, ces appels ont mobilisé de nombreux subsahariens qui ont tenté d'entrer dans la ville occupée de Ceuta. Mais la sécurité renforcée du côté de Fnidek par les autorités marocaines a mis fin à toute traversée. Les forces publiques étaient particulièrement présentes à l'entrée de la ville et aux abords de Bab Ceuta. Elles ont stoppé une première tentative ce matin et ont interpellé une dizaine de migrants d'origine subsaharienne. Adel Zobairi, notre envoyé spécial sur le terrain, a rencontré quelques-uns de ces candidats à l'immigration illégale.
3: I'm from Nigeria, my name is Mohamed Jafar.
4: Je viens du Nigeria, je m'appelle Mohamed Jafar. Nous sommes venus à Fnidek et nous voulons nous rendre à Ceuta. Nous respectons la loi et nous ne voulons pas de crise. Nous appelons les habitants de Ceuta s'ils sont comme nous. Nous sommes des travailleurs, nous sommes des personnes noires. Nous avons besoin de travailler. Dans notre pays, il n'y a pas de travail. On reste seul avec nos familles. Tous les jours, on n'a rien à manger.
3: Le
5: Maroc a trop serré. Il n'aura desserré. Voilà, c'est ça nos vues. Nous allons en Espagne.
6: C'est toujours l'Europe qui vous a attiré?
5: Bah oui, bien sûr. À part l'Europe, on peut même pas voir qu'on peut gagner de l'argent.
6: Pour vous?
7: Ah bon, c'est pareil, moi. Bon, on est venu, on nous a appelé que aujourd'hui qu'il y a la raison pour laquelle on est venu trouver l'embuscade. Donc, comme ni décide la loi, raison pour laquelle on a décidé de venir. Sinon, si on a fait du mal, quand nous pardonner.
6: Et pour vous, pourquoi ce choix? Pourquoi l'Europe?
7: Bon, c'est un rêve pour nous d'aller en Europe depuis qu'on est plus petit. Voilà. C'est ça qui s'est dit. Voilà. Parce qu'on était des footballeurs, on a aimé le foot. Donc, notre rêve, bon, c'est en Espagne qu'on peut réaliser, si je pense.
2: Et selon notre envoyé spécial à Fnidek, en plus des interpellations de migrants clandestins, les autorités marocaines ont transporté en bus ceux qui souhaitaient quitter volontairement Fnidek. Israël souhaite des discussions plus sérieuses avec le Liban, selon un porte-parole de Benjamin Netanyahou. Doron Spielman a affirmé auprès de l'AFP que les frappes israéliennes contre le Hezbollah devraient donner un nouvel élan à ces négociations. Des propos qui interviennent après que l'armée israélienne a frappé Deir al-Zarani dans le Gaza de Nabatieh ce matin. L'attaque a entraîné la mort d'au moins 11 personnes, d'après le ministère de la Santé libanaise. Et ce soir, les offensives se multiplient encore de la part des forces israéliennes dans le sud du Liban. Et cela a des conséquences sur les négociations entre les deux pays. C'est ce que laisse entendre le président libanais dans un communiqué publié par son bureau ce matin. Le Hezbollah, de son côté, appelle Beyrouth à arrêter de courir après ces discussions, alors que la prochaine session doit se tenir en septembre. Il y a toujours un sujet central, c'est le désarmement du Hezbollah, le nerf de la guerre, selon la politologue spécialiste du Moyen-Orient, Mei Malouf Mono. Mais une question reste en suspens.
8: Comment le désarmer? Parce qu'une armée régulière, elle ne peut pas désarmer une guérilla. Voilà, techniquement, ce n'est pas possible. Donc, est-ce qu'ils ont prévu d'autres moyens de désarmement? Eh bien, militairement parlant, j'entends. Ça, on ne sait pas, personne ne sait. Est-ce qu'ils vont arriver à convaincre le Hezbollah à rendre ses armes, etc., moyennant peut-être des compensations financières? On le voit un petit peu avec la masse aujourd'hui à Gaza et d'autres compensations. C'est possible. Mais pour l'instant, et selon, si vous voulez, les discours officiels du Hezbollah, leur réponse, c'est non, qu'ils ne rendront pas les armes et qu'ils ne déposent pas les armes. Donc voilà, on est dans ce cercle vicieux-là, et ils essayent de passer par le canal de Nabi Berri, qui est, si vous voulez, qui fait partie du binôme chiite avec la milice Amal, parce que Berri, il est pour les négociations, mais en même temps, il est aussi, enfin, il est entre les deux, mais en même temps, il est quelque part le porte-parole du Hezbollah. Voilà, on essaye, via son canal, de convaincre le Hezbollah de déposer ses armes.
2: Mei Malouf Mono, politologue et spécialiste du Moyen-Orient, professeur à l'ILERI, l'école des relations internationales et des sciences politiques à Paris, était au micro d'Hugo Villard. Toujours dans la région, le Qatar dément catégoriquement détenir 3 pilotes de chasse iraniens, comme le dit Téhéran. Sur X, la porte-parole de la diplomatie qatari dit s'étonner de ces déclarations qualifiées de trompeuses. Un peu plus tôt dans la journée, l'Iran avait assuré que les pilotes en question avaient été capturés en mars lors d'une attaque visant une base américaine au Qatar. Dans le reste de l'actualité, l'Indonésie a été frappée par un double séisme ce samedi. Les tremblements de terre ont touché l'est du pays ainsi que l'île de Sumatra à l'ouest. Le premier événement a coûté la vie à au moins 40 personnes et en a blessé 50 autres. Pour l'heure, aucun dégât ni aucune victime n'ont été signalés à propos du second séisme. Anaïs Laviel nous en dit plus.
9: Un premier séisme de magnitude 7,7 a frappé l'est du pays. L'épicentre est survenu peu avant 6 heures, heure locale, au nord de l'île de Flores, selon l'Institut d'études géologiques des États-Unis. Plusieurs répliques ont frappé par la suite, mais dans l'après-midi, c'est l'ouest, cette fois-ci, qui a été touché par un second séisme. Le sol a tremblé une nouvelle fois, avec une magnitude de 6,9 dans l'île de Sumatra. Des journalistes de l'AFP ont aussi constaté le départ de milliers d'habitants qui craignent une montée des eaux sur certaines habitations. Des pans entiers de façades se sont effondrés. D'autres personnes sont bloquées dans les bâtiments. La présidente de la Commission européenne s'est dite prête à envoyer de l'aide pour soutenir les efforts de sauvetage. Ce qu'il faut savoir, c'est que le vaste archipel indonésien connaît une activité sismique et volcanique fréquente. Cela s'explique par sa position sur la ceinture de feu du Pacifique, une zone en forme de fer à cheval de 40 000 km de long dans l'océan Pacifique qui subit 90% des séismes de la planète en raison du mouvement des plaques tectoniques.
2: Et à noter qu'en 2004, l'Indonésie avait connu l'un des pires séismes de son histoire avec une magnitude de

0: de 9,1. C'était sur l'île de Sumatra, là aussi. Entre 250 000 et 300 000 personnes sont mortes ou disparues dans cet événement. En Colombie aussi, le bilan s'alourdit après le séisme qui a frappé le pays ce lundi. 294 personnes sont mortes et 320 sont portées disparues, selon les derniers chiffres de l'Unité nationale de gestion des risques de catastrophes publiés ce samedi. Après la terre, le feu. Les éléments se déchaînent également de l'autre côté du globe. Au Royaume-Uni, les fortes chaleurs et le temps sec continuent d'aggraver le risque d'incendie. De nombreux feux ont démarré ces derniers jours, mettant les services des pompiers en difficulté. Alors le gouvernement a décidé d'appeler les Britanniques à la prudence. Les détails depuis Londres avec Anna Roche.
1: 43 départs de feu en cette fin de semaine. Des dizaines de résidents contraints de fuir leur maison. Certains ne reverront jamais leur foyer détruit par les flammes. Ce que vivent les résidents de trois régions, en particulier au Pays de Galles, dans le sud et dans le centre de l'Angleterre. Le gouvernement veut l'éviter à d'autres. Il y a quelques jours, il a donc annoncé l'interdiction des barbecues temporaires et a envoyé vendredi une notification d'alerte sur tous les téléphones des personnes vivant en Angleterre et au Pays de Galles pour les appeler à la vigilance. Phil Carrigan est le président du Conseil national des chefs des pompiers. Il a parlé à la chaîne Sky News.
2: 11 incidents majeurs ont été signalés ces dernières 48 heures, ce qui a mis à rude épreuve les ressources des services d'incendie et de secours. Nous restons face à des menaces constantes de feux de forêt.
1: Au Pays de Galles, l'armée a été déployée pour aider les pompiers. Les militaires apportent une aide logistique sans être déployés en première ligne, mais plutôt pour permettre aux pompiers de se consacrer à la lutte contre les feux de forêt. Deux trains ont déraillé en Angleterre ces derniers jours. Les autorités du rail étudient le rôle du climat. Des chaleurs sans précédent et un été particulièrement sec, le plus sec en 200 ans, aggravent les risques et la pluie en assez grande quantité pour remplir les nappes phréatiques n'est pas attendue avant le mois d'octobre. À Londres, Anna Roche pour Midi 1.
0: Allez, on termine avec le sport. Comme promis, le match pour la troisième place a finalement souri à l'Algérie, on le disait, victorieuse du Maroc au terme de la séance des tirs au but. Les Vertes décrochent ainsi la médaille de bronze de la CAN, tandis que les Lions de l'Atlas terminent au pied du podium. Les précisions, c'est avec Montsez Avrat.
3: C'est au bout du suspense que s'achève la campagne continentale de la sélection marocaine. Les Lions de l'Atlas quittent la compétition au pied du podium après leur défaite face à l'Algérie à l'issue de la séance des tirs au but. Pourtant, les joueuses de Jorge Vilda avaient parfaitement lancé leur match. À la 37e minute, Kautar Azraf a ouvert le score d'une frappe qui permet au Maroc de prendre les commandes. Au retour des vestiaires, les Marocaines pensent même faire le break grâce à Meriem Attir, mais son but est finalement annulé après l'intervention de l'assistance vidéo. L'Algérie finit par revenir dans la partie à la 83e minute grâce à Boussaha. Malgré cette égalisation, les Lions de l'Atlas continuent de pousser et obtiennent dans les dernières secondes du temps additionnel une occasion en or de reprendre l'avantage. Le Maroc bénéficie d'un pénalty, mais les vieux démons ressurgissent. Comme lors du match précédent, la sélection marocaine manque sa tentative. Cette fois, Benzina trouve le poteau. Ils font donc en passer par la séance des tirs au but, une épreuve qui tourne finalement à l'avantage de l'Algérie. Victorieuse 3 tirs au but à 2. Les Fenecs décrochent ainsi la troisième place de cette Coupe d'Afrique des Nations féminines. En attendant la grande finale ce dimanche entre le Cameroun et le Malawi, le coup d'envoi c'est à 20h.
0: Des précisions signées Monsef Zamrat. Merci à toutes et à tous d'avoir suivi cette édition qui touche maintenant à sa fin. Je vous souhaite une très belle soirée avec la suite des programmes sur Média.
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1: À Alexandrie, en Égypte, dans le palais des Ptolémées, les enfants n'apprennent pas seulement à lire Homère ou bien à reconnaître les constellations dans le ciel. Ils apprennent d'abord à se taire. Et la petite Cléopâtre grandit dans ce silence, un silence étrange traversé de portes fermées, de conversations interrompues. Le palais est absolument immense. Il faut imaginer des centaines de mètres de couloirs blancs ouverts sur la mer, des jardins où l'on entend des fontaines avant même de voir l'eau, des terrasses couvertes de poussière dorée où des philosophes grecs discutent pendant que des serviteurs baissent les yeux. Mais derrière les colonnes peintes, derrière les odeurs d'huile parfumée, la petite Cléopâtre comprend que ce décorum n'est pas simplement un théâtre immobile. Son père, Ptolémée, apparaît. Il est l'homme qui fait le pouvoir dans cette maison. Il est enfermé des heures entières avec ses conseillers. Il participe à des banquets diplomatiques interminables. On raconte qu'il aime la musique bien plus que le pouvoir. Mais le pouvoir est là. Il faut l'assumer. En tout cas, la fillette Cléopâtre entend sa mère pleurer seule la nuit dans sa chambre. Elle est jeune, Cléopâtre, et pourtant elle a compris presque l'essentiel. Certains sourires sont des mensonges, d'autres sont des pièges. Elle voit dans les serviteurs autour d'elle, elle voit des regards inquiets lorsqu'une coupe de vin change de main. Elle remarque les médecins appelés au milieu de la nuit. Un matin, un courtisan disparaît. Personne ne sait vraiment qui il était, mais on ne le revoit plus. Ici, on dit qu'un homme a été tué. On dit simplement que voilà, il était peut-être au palais, il est peut-être revenu, il a été tué, on ne sait pas trop, mais il aurait plutôt été tué. Voilà, on ne sait pas, c'est obscur, c'est inconsistant, il y a des doutes, il y a cet enfant, cette jeune Cléopâtre qui observe ce monde et elle reste en silence car il lui a été demandé de se taire. Il en est ainsi de l'ordre établi dans les palais de Ptolémée. Les enfants apprennent qu'un royaume, c'est aussi un décor en carton-pâte ou parfois où l'on ne comprend pas, où l'on cherche à deviner, mais on ne sait pas. Alors le silence se fait et le silence vous oppresse.

Nous sommes en 51 avant notre ère. Cléopâtre n'est plus une enfant. Mais quand même, elle écoute derrière les portes. Elle est devenue reine, son père est mort et le palais d'Alexandrie, avec ses marbres, ses parfums, ses couloirs remplis de secrets, eh bien désormais, tout cela, ça lui appartient. Elle a 18 ans et doit régner avec son frère. Oui, parce qu'il partage le pouvoir, donc son frère s'appelle le Ptolémée VIII, mais c'est encore un enfant. Elle est plus âgée que lui. Donc lui, le petit frère, il est entouré d'hommes qui parlent à sa place. Mais paradoxe, les hommes qui conseillent son frère sont plus âgés qu'elle. Et très vite, elle se rend compte que son petit frère, entouré d'hommes, eh bien c'est un rival. Autour de lui, des conseillers murmurent, calculent, montent des gardes contre elle, peut-être, on ne sait pas. La jeune reine a beaucoup d'esprit, elle a de l'autorité aussi, de la volonté, et elle veut gouverner seule. Et elle en parle à ses ambassadeurs, elle signe des textes, elle veut apparaître sur la monnaie, pour les hommes du palais, c'en est déjà trop, mais elle insiste. Cléopâtre est une femme, une très jeune femme, 18 ans, c'est très jeune, mais une femme de caractère. Elle comprend que le pouvoir, c'est aussi sa propre sécurité. Et sa sécurité, ben, y a un problème.